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1: h 14 sur Radio Classique, l'invité de Comment j'ai réussi, Sylvain Lefeuvre. Bonjour.
2: Bonjour Stéphane.
1: Vous êtes directeur général adjoint de Board of Cyber. C'est une plateforme de cybersécurité qui évalue le niveau de cybersécurité des entreprises, mais aussi de leurs fournisseurs. Pourquoi s'intéresser aux fournisseurs ?
2: Bonjour à toutes, bonjour à tous tout d'abord. Parce que c'est essentiel en matière de cybersécurité, on sait notamment que depuis 2021, les attaques via la supply chain, ou en tous les cas via les fournisseurs, ou ceux avec qui on travaille, ou ceux qui sont connectés à nos systèmes d'information pour diverses raisons, a augmenté de plus de 300%. Et on sait aussi que depuis très longtemps, lorsqu'on travaille en matière de cybersécurité et qu'on a justement cette chaîne de confiance qui se fait, la résistance dépend du maillon le plus faible. Et non pas du maillon le plus fort. Et donc, aujourd'hui, on s'intéresse de plus en plus en matière de cybersécurité à l'intégralité de cette chaîne.
1: Pour bien comprendre le risque, lorsqu'un sous-traitant se connecte à mon système informatique, il peut éventuellement représenter une faille de sécurité.
2: Oui, exactement. Pour trois raisons principales. La première, c'est que on va lui permettre un accès ou un chemin jusqu'à mon système d'information. Ça, c'est la première chose. La deuxième chose, il n'a pas forcément les mêmes niveaux de cybersécurité ou les mêmes niveaux de rigueur en matière de sécurité que ce que moi, je m'impose. Et la troisième chose, c'est qu'on sait que l'extrême majorité des cas d'intrusion, ou en tous les cas de cybersécurité, se fait dans la relation clavier-fauteuil, c'est-à-dire les hommes ou les femmes qui sont là au quotidien.
1: Donc, qui voilà reste pourquoi, le maillon faible, oui.
2: Qui reste le maillon faible
1: en matière de sécurité. Les entreprises vont devenir responsables prochainement en France du niveau de cybersécurité. Sécurité de leurs fournisseurs. Un texte est actuellement en discussion. Il devrait être signé, je crois, à la rentrée. Pourquoi responsabiliser les entreprises sur les actes et sur le niveau de préparation de leurs fournisseurs ?
2: Si on revient un tout petit peu en arrière, en quelques secondes, donc tout d'abord, c'est un texte qui s'appelle NIS 2. Alors, ça peut être un peu barbare pour certains, mais en tous les cas, il faut lui donner un nom. Et effectivement, il devrait être visé cet été. L'Europe, mais globalement, la France déjà depuis longtemps avec l'ANSSI, l'Agence nationale de
1: sécurité des systèmes d'information,
2: merci, a souhaité élever le niveau global de cybersécurité de France, en France, et donc du coup on fait la même chose aujourd'hui en Europe. Pourquoi ça a du sens ? Parce que finalement on est tous interconnectés. Parce que où que l'on soit, on travaille avec un certain nombre d'acteurs, on travaille avec un certain nombre de fournisseurs sur le sujet. Ce que ça amène aujourd'hui, c'est qu'on doit être responsable pour ne jamais travailler seul. On doit être responsable pour remonter immédiatement un certain nombre de failles qu'il peut y avoir. On n'est jamais seul lorsqu'on doit prévenir ceux avec lesquels on travaille, ou en tous les cas, ne pas être le premier d'une longue liste. On doit être idéalement le dernier d'une liste la plus courte possible.
1: Il y a une volonté politique au niveau européen d'augmenter le niveau global de sécurité des entreprises en Europe. Je crois qu'au total, 160 000 entreprises sont concernées.
2: Exactement. NIS 2 définit par diverses règles, notamment le chiffre d'affaires, quelles sont les entreprises concernées.
1: Donc ça concerne les grandes entreprises et celles qui travaillent dans un secteur sensible.
2: Exactement. Si on résume, en tous les cas, on est bien là-dessus. 160 000 en Europe, environ 22 à 25 000 en France. La loi va tout définir et l'ANSSI va finir de définir ça. Mais entre 22 et 25 000, on peut estimer en France, 160 000 en Europe. Mais en fait, ce qui est intéressant, c'est pas ça. Ce qui est intéressant, c'est que quand vous avez 160 000 entreprises qui aujourd'hui sont contraintes légalement de faire attention à leur niveau de cybersécurité ainsi que de celle de leurs fournisseurs, c'est le nombre de fournisseurs qu'il y a derrière. Et quand un fournisseur va lui-même avoir cet impératif pour travailler avec les grandes entreprises, donc devenir intéressant en tous les cas pour ces grandes entreprises, il va lui aussi demander la même chose à ses fournisseurs et ainsi de suite. Et c'est donc cette chaîne qui va descendre et de plus en plus les maillons vont se consolider et c'est tout l'intérêt en tous les cas de ce type de réglementation.
1: Quand on sait qu'un groupe comme Airbus à environ 5000 fournisseurs, on se rend compte finalement que tout le monde va être concerné.
2: Oui, c'est ça. Oui, c'est ça. Au final, tout le monde sera concerné. Parce que si on prend Airbus, environ 5000 fournisseurs, mais si on prend des administrations françaises, on est à 10 ou 13 000. Si on prend d'autres grandes entreprises dans d'autres secteurs d'activité, on dépasse aussi facilement les 5 à 6 000. Donc finalement, on s'aperçoit que tout ça est interconnecté. Tout l'intérêt de ça, c'est de renforcer l'intégralité des acteurs avec lesquels on travaille. Donc moi, quand je suis dans un secteur, reprenons l'exemple de l'aérospatial par exemple, eh bien je sais que j'ai tout intérêt à aider mon collègue d'à côté, parce qu'il va travailler avec 80 ou 70% des mêmes fournisseurs.
1: Alors justement, on va parler de la manière dont vous intervenez. Board of Cyber, vous faites une évaluation, vous faites des recommandations, mais ce n'est pas vous derrière qui implémenter, si vous me pardonnez ce mot, les mises à jour, en tout cas les aménagements en matière de cybersécurité. Voilà.
2: Nous, ce que l'on fait, c'est qu'on va faire une première étude et qu'on va donner une cartographie, en tous les cas, des risques que l'on a identifiés. On va le faire de deux manières. La première, c'est qu'on va comparer le souhait, ou en tous les cas le plan d'assurance sécurité, ou en tous les cas le souhait ou niveau de cybersécurité demandé par le client vis-à-vis de ses fournisseurs. Et on va expliquer s'il y a des écarts ou pas. Ça, c'est la première des choses. La deuxième chose que l'on va faire, c'est qu'une fois qu'on a identifié ces écarts, on va dire, bah voilà en tous les cas ce qu'il faudrait faire dans les normes, dans les règles, pour en tous les cas pouvoir corriger ça. Mais on n'intervient absolument pas sur le reste. Ça, ce sont les partenaires de services avec lesquels on travaille, ou les éditeurs qui vont continuer à travailler avec ces entreprises et donc du coup monter leur niveau.
1: Et lorsqu'une entreprise a été validée par un donneur d'ordre, elle l'est automatiquement pour les autres.
2: Alors c'est ça qui est intéressant dans ce que l'on a monté, ou en tous les cas dans ce qu'on monte, c'est que on reste sur le phénomène de la chaîne. Et donc, on se dit qu'à partir du moment où, moi, mon niveau de sécurité est de X et que j'ai donc validé un fournisseur à ce niveau X, eh bien, mon collègue ou l'entreprise mère ou l'entreprise sœur avec laquelle je travaille, valide aussi au même niveau.
1: Et pour donc, faire du coup, simple, la chaîne devient plus rapide. Airbus valide le niveau de cybersécurité de l'un de ses fournisseurs et que ce fournisseur travaille également avec Air France, de facto, il sera également approuvé par Air France.
2: Exactement. En tous les cas, à partir du moment où le même niveau de cybersécurité est demandé, il sera validé. Et c'est tout l'intérêt. On ne repasse pas un temps phénoménal aujourd'hui à aller savoir ce qu'il y a derrière, ou en tous les cas, de quelle manière il est sécurisé.
1: Merci beaucoup, Sylvain Lefebvre, d'être venu ce matin, directeur général adjoint de Board of Cyber.
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3: Bonjour Nicolas Bouzou.
4: Bonjour Stéphane.
3: La NASA vient de confier une mission martienne à Relativity Space. C'est l'entreprise d'Eric Schmidt, l'ancien patron de Google. Mission qui n'a donc pas été confiée à SpaceX.
4: Absolument, c'est ça véritablement la nouveauté dans l'écosystème spatial américain. Alors, cette mission, elle embarquera des instruments qui sont destinés à étudier la planète Mars. Depuis son orbite, il faut avoir une vision des poussières, des vents, des températures, de l'atmosphère martienne. Tout ça est absolument fascinant et passionnant. Ça a des objectifs qui sont concrets. Ces données doivent renforcer la sécurité de l'atterrissage des futures sondes qui iront sur Mars. Et puis, on espère un jour, des astronautes. Alors, Relativity Space, c'est l'entreprise rachetée l'année dernière par Eric Schmidt, en effet le fondateur de Google. Elle avait été fondée en 2015. Elle misait sur l'impression 3D pour fabriquer des fusées à moindre coût, mais son premier lancement a échoué. L'entreprise a connu des difficultés de financement et donc Eric Schmidt a pu en prendre le contrôle majoritaire et s'est installé comme PDG. Le lancement est prévu pour l'année 2028. Ça va aller relativement vite.
3: Et pourquoi est-ce que c'est intéressant d'un point de vue économique?
4: Le contrat ressemble à ceux que la NASA a passé avec SpaceX pour ravitailler la station spatiale internationale. L'entreprise prend à sa charge une partie des coûts de développement, en échange de quoi la NASA, évidemment, peut allonger son budget. Alors, la NASA prend aussi un risque, parce que cette entreprise, Relativity, n'a encore rien prouvé. En tout cas, rien ne garantit que la mission fonctionnera. Par le passé, on a vu des start-up partenaires de la NASA qui ont fait faillite et qui ont vu leurs engins lunaires se poser de travers. C'est donc intéressant de voir que cette structure américaine, la NASA, est quand même capable de prendre des risques.
3: Et cette rivalité entre milliardaires de la tech américaine, Nicolas, entre Eric Schmidt et Elon Musk, semble un peu exotique vu d'Europe.
4: Oui, bien sûr, mais regardons quand même avec lucidité ce qui se passe aux États-Unis. Cette compétition, elle fait baisser les coûts des lancements spatiaux, elle a considérablement accéléré l'innovation. La décision d'Eric Schmidt de reprendre une entreprise spatiale a surpris un certain nombre d'observateurs parce que le secteur de la fabrication de lanceurs est déjà relativement encombré et il demande énormément de capitaux. Mais le taux d'échec y est élevé. On l'a vu avec l'échec d'une fusée Blue Origin. Là, pour le coup, c'est l'entreprise de Jeff Bezos, le fondateur d'Amazon. En fait, le spatial, Stéphane, c'est un Far West économique qui est à conquérir. Et puis, il y a une dimension, entre guillemets, un peu people, qui est aussi amusante. Eric Schmidt et Elon Musk sont des adversaires réguliers sur la question de la sécurité de l'intelligence artificielle. Elon Musk parle de Mars depuis des années, sans que SpaceX n'ait pu encore y envoyer sa propre mission. L'avenir de l'espace est dominé par les États-Unis, par les milliardaires de la tech. C'est quand même là que l'Europe doit s'interroger. Pendant que aux États-Unis se structure cet écosystème incroyable de partenariats publics privé qui démultiplie les capacités de la NASA, l'Europe spatiale avec Arianespace, qu'on adore par ailleurs, mais enfin reste un modèle institutionnel, lent, moins capitalisé, et on regarde passer les trains, enfin les fusées.
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5: 7h13 sur Radio Classique, évidemment, on retrouve François Vidal pour l'éditorial de l'économie avec les Échos. François, bonjour.
6: Bonjour David.
5: L'Allemagne a annoncé hier, à la veille du sommet de l'OTAN qui commence aujourd'hui, demain, en Turquie, à Ankara, qu'elle allait investir plus de 600 milliards d'euros dans sa défense d'ici à 2030.
6: Oui, et cela ne doit évidemment rien au hasard, hein, puisque cet effort spectaculaire répond aux exigences de Donald Trump qui demande aux membres européens de l'Alliance Atlantique d'augmenter significativement leurs dépenses militaires. En doublant le budget de ses armées en 4 ans, l'Allemagne le portera à plus de 3,5% du PIB. Mais il ne s'agit pas seulement pour le chancelier Merz de faire plaisir à l'allié américain. Cette promesse est en fait la dernière en date d'une série d'annonces choc faites ces derniers jours par le chef de la coalition au pouvoir à Berlin. La semaine dernière, il a successivement présenté une réforme de la fiscalité, un durcissement des règles sur les arrêts maladie et surtout une révision des paramètres du régime des retraites. Avec un report de l'âge légal de départ à 67 ans et demi et l'introduction d'une dose de capitalisation. Autant d'initiatives qui visent à relancer l'économie du pays à l'arrêt depuis 2023, tout comme le plan d'investissement dans les infrastructures de 500 milliards engagé récemment.
5: Des efforts qui se font au prix de la sacro-sainte rigueur budgétaire allemande.
6: Et oui, c'est vrai, entre 2027 et 2030, Berlin prévoit d'emprunter 800 milliards d'euros désormais. Ce qui devrait se traduire par un doublement de sa charge annuelle d'intérêt qui pourrait dépasser les 80 milliards à la fin de la décennie. Mais l'Allemagne peut se le permettre étant donné les réserves financières qu'elle a accumulées ces 20 dernières années. Et puis, il s'agit pour l'essentiel d'investissements susceptibles de produire de la richesse. Vu de Paris, ce plan est en fait un véritable pied de nez. Elle nous renvoie à notre condition, celle d'un pays immobile car surendetté et incapable de se réformer au moment où les mutations géopolitiques et technologiques en cours imposent un changement de modèle.
5: François Vidal pour l'éditorial avec les Échos qui font la une sur l'intelligence artificielle, la déferlante chinoise. Et également à la une Thalès qui s'offre la pépite Excel Technologies. On vous en reparle avec Pierrick Fay à 8h05. À la une de l'opinion, Marine Le Pen, le jugement dernier. Le Figaro, Marine Le Pen, toujours 2027. Le sort de Marine Le Pen entre les mains des juges. François, c'était la dernière de la saison. On se retrouve à la rentrée pour l'éditorial avec les Échos.
6: Fin août, avec plaisir.
5: Merci François.
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5: 7h15 sur Radio Classique. Stéphane, votre invité, la directrice énergie environnement chez Sia Partner.
7: Bonjour Stéphanie Ruaudel.
8: Bonjour Stéphane Perverzi.
7: Bienvenue sur Radio Classique. La France va connaître cette semaine une nouvelle vague de chaleur, la troisième en l'espace d'un mois et demi. 61 départements en vigilance orange canicule. Vous venez de publier une étude sur les conséquences du dérèglement climatique pour les sites industriels européens. Les conclusions sont très inquiétantes. 95% des sites pourraient être menacés à horizon 2050 si aucune mesure d'adaptation n'est mise en place.
8: Oui, effectivement. Donc en fait, on a réalisé une étude qui se concentre sur l'industrie lourde en Europe. Donc ce qu'on a fait, c'est qu'on a sélectionné un peu plus de 350 sites qui appartiennent à 30 groupes majeurs sur 5 secteurs clés qui sont l'industrie de première transformation. Donc qui sont vraiment une industrie qui est essentielle pour l'Europe et pour sa souveraineté. Et on a regardé l'impact du dérèglement climatique, en particulier sur quelques aléas. Et donc ce qui ressort, ça va pas être une surprise pour nos auditeurs, c'est que les vagues de chaleur menacent vraiment 95% des sites à l'horizon 2050. Et donc, qu'est-ce que ça veut dire? Eh bien, ça veut dire que ces sites, ils vont être exposés très fortement à des températures extrêmes pendant même plus de 3 jours. Et donc, si elles ne s'adaptent pas, elles vont avoir potentiellement des interruptions de leur production.
7: Quels sont les critères que vous avez analysés? L'intégrité des installations, la protection du personnel, le risque pour l'environnement?
8: Alors effectivement, nous ce qui est intéressant et ce qu'on a fait dans cette étude, c'est qu'on a déjà regardé à peu près toute la chaîne de valeur. C'est-à-dire qu'on ne s'est pas concentré que sur le site en lui-même. On a regardé son approvisionnement et on a regardé ses débouchés. Là où on regarde qu'il y a le plus de vulnérabilité, effectivement, c'est sur l'intégrité des sites d'extraction des matières premières. Donc vraiment l'amont. Donc c'est ce qui va permettre d'alimenter le site de production. Et puis ensuite, bien sûr, c'est le site de production de l'entreprise. Et donc là, on regarde beaucoup de choses. On regarde l'appareil productif en lui-même, donc les équipements. Et puis, bien sûr, on regarde les ressources humaines, notamment, qui sont très fortement impactées, notamment pendant ces vagues de chaleur.
7: Vous parlez d'adaptation. Jusqu'à quel stade ces sites industriels peuvent être adaptés aux chaleurs, mais aussi aux inondations ?
8: Alors moi j'aime pas dire qu'une entreprise est adaptée ou ne l'est pas, parce que déjà c'est pas binaire, il y a tout un spectre. Et puis en plus, quand on parle d'adaptation, ce qu'il faut regarder, c'est qu'une entreprise qui est très bien adaptée dans un territoire qui lui n'est pas résilient, elle reste vulnérable. C'est comme construire une forteresse sur du sable. On n'est pas complètement autonome. Et donc en fait aujourd'hui, les entreprises qui font leur diagnostic de vulnérabilité, elles ont plusieurs options, des qui représentent quelques dizaines de milliers d'euros, comme par exemple de l'adaptation des conditions de travail pour les salariés. Ça c'est essentiel, il faut le mettre en place. Et puis il y a aussi des adaptations de l'appareil productif, qui sont des investissements sur des délais beaucoup plus longs, parfois 5 ans, et qui peuvent coûter des millions d'euros.
7: Est-ce que les mesures d'adaptation vont obligatoirement être extrêmement chères, extrêmement coûteuses, ou est-ce que, comme vous le dites, il y a tout un éventail et l'adaptation peut commencer avec des mesures très simples?
8: Non, effectivement, il y a tout un éventail qui existe. Ça peut commencer par des mesures simples. Par exemple, je le citais sur les ressources humaines, c'est essentiel de se préparer, de mettre en place des plans. Justement, ça a même été rendu obligatoire avec le décret sur la chaleur qui est passé l'année dernière, en 2025. Et donc, ça va être protéger les salariés, adapter les horaires de travail, leur mettre à disposition des rafraîchissements. Donc ça, c'est vraiment des choses qu'il faut anticiper. C'est vraiment le maître mot. Il ne faut pas, quand il y a une vague de chaleur qui nous frappe, commencer à réfléchir aux conditions. Il faut vraiment avoir un plan qui est déjà décliné.
7: Est-ce que le débat sur la climatisation en France n'est pas complètement stérile et nous empêche justement d'avancer? Les ouvriers de 2 usines Peugeot se sont mis en grève il y a quelques jours, parce que la température dans leur usine dépassait les 40 degrés.
8: Alors, on va dire, je pense pas qu'il est stérile, parce que, les impacts de...
7: Mais comment expliquer à ces ouvriers que la climatisation est de droite, comme on l'a entendu, et qu'il ne faut pas, parce que c'est mal d'utiliser la climatisation?
8: Alors, je pense que, effectivement, la climatisation, c'est une manière de s'adapter, mais c'est une manière de mal s'adapter. C'est ce qu'on appelle la maladaptation. Pourquoi? Parce que, effectivement, à un instant T, ça permet d'avoir des conditions de travail qui sont quand même meilleures, Travailler à 40 degrés, je sais pas si vous l'avez déjà testé, mais c'est extrêmement difficile. En plus, c'est pas que difficile, c'est dangereux. Pendant ces vagues de chaleur, on observe une augmentation des accidents de travail qui peuvent être très graves. Donc en fait, c'est une nécessité pour de la sécurité d'adapter les conditions de travail. Par contre, effectivement, c'est pas une bonne manière de s'adapter, puisqu'en fait, on empire le problème, on le réchauffe. Et donc, il y a d'autres manières, de la végétalisation, du rafraîchissement, même du décalage des horaires de travail, qui peuvent être aussi regardées. Sauf que quand on va avoir des températures qui culminent à 40 à 45 degrés, c'est difficile de s'appuyer aussi que sur ce sujet. Et puis pareil, ça s'anticipe. Végétaliser, c'est pas quelque chose qu'on peut faire en une semaine.
7: Est-ce que toutes les industries ont le potentiel pour s'adapter? Je prends l'exemple du nucléaire en France. Très intéressant, la hausse des températures a entraîné l'arrêt de plusieurs réacteurs à cause de la température de l'eau utilisée pour le refroidissement. On ne va pas pouvoir refroidir les fleuves.
8: Alors non, effectivement, et c'est pas un sujet nouveau, ça fait très longtemps que EDF est très vigilant à ce sujet. Il y a un certain nombre d'études qui ont été menées. La Cour des comptes a notamment demandé à ce qu'ils analysent beaucoup plus précises qui étaient faites sur ce sujet. Et donc, dans les futures installations, et notamment dans la construction du parc de l'EPR2, le critère climatique est vraiment pris en compte pour le choix des localisations. Et puis, parfois, on ne peut pas s'installer en bord de mer, par exemple, parce que il y a de la forte consommation, notamment dans la zone industrielle du Rhône. Et donc, on fait un choix de proximité de l'activité pour installer ces infrastructures de production d'énergie qui sont quand même très bas carbone. Et donc, pour ça, il y a des nouvelles technologies pour éviter justement de réchauffer l'eau des fleuves.
7: Derrière tout cela, vous dites qu'il y a un enjeu de souveraineté industrielle.
8: Oui. Alors, je parle de souveraineté industrielle parce que si jamais on perd notre appareil productif, ou en tout cas qu'on est moins productif, je le disais surtout sur de l'industrie de première transformation, eh bien, ça veut dire que si on produit moins en Europe, on va être obligé d'importer un petit peu plus. Et donc, si on importe un petit peu plus, aujourd'hui, la Chine représente déjà quasiment un tiers de la production industrielle, notamment sur les différents secteurs qu'on étudie dans notre étude. Et donc, voilà, ça veut dire que cette production va encore prendre plus de place. Et donc, nous-mêmes, on va être moins autonomes, on va devoir recourir encore plus à une production qui n'est pas chez nous. Et donc, ça fait porter un risque à notre capacité à produire un certain nombre de choses en interne. CERN en France ou en Europe.
1: Merci beaucoup Stéphanie Ruaudel d'être venue nous présenter cette étude. 95% des sites industriels en Europe pourraient être menacés à horizon 2050 si aucune mesure d'adaptation n'est mise en place. Le but étant justement de mettre en place des mesures d'adaptation. Merci beaucoup d'être venue ce matin. Je rappelle que vous êtes la directrice énergie et environnement chez SIA Partners. David, vous êtes pour ou contre la climatisation ?
5: Je suis pour.
1: Vous savez que c'est de droite. Hein. Vous êtes un homme de droite, mon cher.
5: J'assume. Je suis pour à condition que ce soit utilisé de façon raisonnable et responsable avec de l'énergie propre, donc nucléaire. Merci Stéphane pour cet interrogatoire. Je vous retrouve dès demain à 6h pour la matinale de l'économie.
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5: Et avec Nicolas Tenzer à 7h42 pour l'écho du monde. Nicolas, bonjour.
9: Bonjour David.
5: La date de la visite avait été tenue secrète pour des raisons de sécurité. Hier, Emmanuel Macron s'est rendu à Damas pour rencontrer le président syrien par intérim Ahmed al-Shara. Il y est toujours, il a prolongé son séjour. Est-ce un pas supplémentaire vers la normalisation des relations entre la France et la Syrie ?
9: C'est en tout cas la suite logique d'un processus engagé par le président français en mai 2025, 5 mois après la révolution syrienne de décembre 2024, qui avait vu le régime criminel d'Assad s'effondrer en 12 jours comme un château de cartes. Emmanuel Macron avait reçu le 7 mai le président intérimaire syrien qui rencontra Trump en Arabie Saoudite le 14. En mai 2025 toujours, les sanctions américaines puis européennes contre la Syrie avaient été levées. C'est aussi la première visite d'un chef d'État de l'Union européenne en Syrie depuis la chute d'Assad. Certes, il avait été précédé quand même par la présidente de la Commission européenne, Ursula von der Leyen, en février 2027 et par le président Zelensky il y a 3 mois. Processus bien engagé, l'ambassade de France en Syrie, fermée en 2011 en raison de la guerre d'Assad contre son peuple, devrait être officiellement rouverte. Par cette visite, Emmanuel Macron va plus loin encore. Il montre que la Syrie est d'autant plus essentielle pour la France que celle-ci est engagée pour l'indépendance effective du Liban voisin. L'élimination du Hezbollah en Syrie grâce à la chute d'Assad avait constitué un facteur d'espoir, mais la Syrie est aussi clé dans la lutte contre Daesh et d'autres groupes terroristes dont on perçoit la résurgence. L'attentat contre un café de Damas qui avait fait 10 morts jeudi dernier l'atteste aussi.
5: Alors, fait notable, le président Macron est accompagné d'une série de chefs d'entreprise français.
9: En effet, les besoins de reconstruction de la Syrie sont considérables. Plus de 200 milliards d'euros. D'abord, les 13 ans de guerre ont coûté au peuple syrien 1 million de morts, essentiellement dus aux forces d'Assad et de ses alliés russes et iraniens, sur une population de 22 millions avant la guerre, et engendré 12 millions de déplacés, dont 6 internes, 3,5 millions sont rentrés depuis. Le problème politico-social est immense. Ensuite, et c'est lié, il faut tout reconstruire. Maisons, routes, écoles, hôpitaux, réseaux d'eau et d'électricité, etc. Il faut replanter les cultures, elles aussi saccagées. Le coût de réhabilitation du patrimoine culturel est aussi immense. C'est essentiel pour que les gens puissent travailler, retrouver un revenu décent, les enfants, car il y a eu une génération sacrifiée, retourner à l'école. Si le chaos persiste, les haines s'accroîtront encore et cela sera pain béni pour les groupes terroristes. Mais c'est aussi un marché gigantesque pour les entreprises. Et la reconstruction est, pour la France, un vecteur d'influence. Encore faut-il que le pays soit sûr pour les investissements.
5: Alors, ceci dit, Nicolas, la Syrie est encore loin d'être un modèle de transition vers la démocratie.
9: Certes, al-Shara n'a pas seulement abandonné son nom de guerre al-Joulani, mais aussi ses habits de chef terroriste. Cela remonte à 2016, quand il a rompu avec Al-Qaïda. Il a compris aussi que, dans le fief d'Idlib qu'il commandait avant de lancer l'offensive, son mouvement Hayat Tahrir al-Sham devait renoncer à une application rigoriste de la charia et accorder une liberté de culte ou religion autre que l'islam sunnite pour fédérer. Il reste que l'homme n'est pas un libéral démocrate, même s'il a mis en sourdine son discours religieux. Surtout, certains de ses partisans se sont livrés à des exactions contre la population alaouite sur la côte syrienne, d'où était issu le clan Assad, et contre la minorité druze à Souweïda, même si Al-Shara les a condamnés, ou contre les Kurdes de la région d'Idlib. Certains témoignages font état d'autres attentats contre des sanctuaires chrétiens et de persécutions. Le processus de justice transitionnelle, sous la houlette de tribunaux indépendants, tarde aussi à se mettre en place dans ce contexte de violence et de vengeance. Il est pourtant indispensable pour que la réconciliation entre les différents groupes et minorités, promis à Al-Shara, demandé par Emmanuel Macron, puisse commencer. Sinon, la reconstruction sera bâtie sur du sable. Dans ce long processus, l'institution d'une armée régulière puissante et neutre et d'une police respectueuse de la loi, bien formée et impartiale, n'est pas le moindre des défis. Après 54 années de règne sanglant du clan Assad, dont les forces de sécurité avaient été formées, rappelons-le, par l'ancien criminel nazi Alois Brunner, la révolution avait fait naître un immense espoir. Qu'il s'effondre serait de funeste augure.
5: Nicolas Tenzer, l'écho du monde, chronique à retrouver sur l'application Radio Classique.
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5: Avec Marc Bourreau. Bonjour Marc.
11: Bonjour David, bonjour à tous.
5: Coup de théâtre, on l'a appris hier dans l'affaire Delphine Jubillar. Après 5 ans de déni, Cédric Jubillar, son mari, a finalement reconnu avoir tué son épouse. Il l'a écrit dans une lettre à 2 mois de son procès en appel. Un de ses nombreux aveux qui ont marqué l'histoire judiciaire, mais pas seulement.
12: Croyez pas qu'il serait temps de me la dire, la vérité. C'est dans votre intérêt que je vous parle. La vérité, je la saurai tôt ou tard. Et peut-être que vous seul pouvez la rendre présentable.
11: Ah oui, l'aveu, c'est le point de bascule, le retournement de situation, aussi bien dans Maigret que dans ces affaires qui tiennent en haleine. Souvenez-vous de ces revirements judiciaires spectaculaires, de l'affaire Doutreau, les confessions de Jean-Marc Reiser, de Jean-Claude Roman ou de l'affaire Jonathan Daval, passé du statut de mari éploré aux côtés des parents de la victime à celui de meurtrier 3 mois plus tard.
13: 1 jour et demi de garde à vue et Jonathan Daval a craqué. Son avocat évoque ce soir un homme rongé par les remords.
11: Le poids du mensonge ou du silence qui pesait aussi sur Patrick Henry.
14: La France a peur. Je crois qu'on peut le dire aussi nettement.
11: Patrick Henry avait fini par avouer l'enlèvement et le meurtre du petit Philippe Bertrand, confidence de son avocat Maître Bocquillon, quelques heures après les aveux.
15: Quand on est en présence de son avocat, qu'il y a des barreaux tout autour et des gardiens derrière toutes les portes, l'arrogance, elle n'est plus de mise. C'est le moins qu'on en puisse dire. Mais j'ai trouvé au contraire un garçon parfaitement décontracté, et qui était susceptible d'avoir des réactions affectives. Alors c'est donc un garçon dont on peut se demander véritablement quelle est la véritable personnalité.
11: L'aveu, c'est une dimension judiciaire, psychologique, mais aussi politique. La question d'Henri Alleg sur les méthodes de torture pendant la guerre d'Algérie, les aveux forcés des régimes totalitaires, les procès staliniens dénoncés par Solzhenitsyn, ou dans l'aveu de Costa-Gavras avec Yves Montand en 1970.
16: Le parti a demandé un rapport sur votre comportement pendant la confrontation.
17: Si vous vous rétractez, c'est les procès à huis clos.
18: Il faut survivre, Gérard. Au procès, tu pourras dire la vérité.
19: Pourquoi se rétracter ici ? Personne ne le saura.
11: L'aveu, on le retrouve aussi sur le petit écran. Et ça ne concerne pas que des criminels, David. C'est le cycliste Lance Armstrong qui reconnaît en 2013 s'être dopé sur le divan d'Oprah Winfrey.
20: Did you ever take banned substances to enhance your cycling performance?
19: Yes.
11: C'est aussi un président américain, Bill Clinton, qui lave son linge sale devant l'Amérique entière en 1998.
21: Oui, j'ai bien eu avec Madame Levinsky une relation qui n'était pas convenable. C'était une erreur. Ce fut de ma part une grave erreur de jugement et un manquement personnel dont je porte seul l'entière responsabilité. J'ai trompé le public, y compris ma propre femme.
11: L'aveu en politique, on en trouve des exemples aussi en France. Les aveux posthumes sur VHS de Jean-Claude Méry dans l'affaire des marchés publics de la ville de Paris. Les confessions de Jérôme Lavrieux dans l'affaire Big Malion. Ou encore ce ministre délégué au budget qui transformait la politique en très mauvais feuilleton.
22: Je n'ai pas, monsieur le député, je n'ai jamais eu de compte à l'étranger, ni maintenant, ni avant.
11: Jérôme Cahuzac, soupçonné de fraude fiscale, démentait les accusations les yeux dans les yeux à l'Assemblée nationale, avant de finir par craquer quelques semaines plus tard.
23: Ceux qui m'ont vu depuis le mois de décembre, en janvier, en février, voient bien que je suis en train de me consumer, car cette contradiction interne que je porte en moi En vérité, je ne la supporte plus.
11: Alors David, on peut tromper une fois 1000 personnes, mais on ne peut pas tromper une fois Jean-Marc Ayrault, un Premier ministre pour qui la faute avouée n'était pas à moitié pardonnée.
2: J'ai eu un échange avec lui pour lui dire qu'il nous avait trahis. Je lui ai dit qu'il avait menti et que pour nous c'était quelque chose de profondément choquant. Cette vérité est profondément cruelle.
11: Et puis il y a des aveux sans conséquence, tout simplement. Que retenir de tous ces posts sur les réseaux sociaux, de ce fameux confessionnal de Love Story, si ce n'est une définition de la vie en société?
3: J'arrive pas à trouver quelqu'un qui pense comme moi, enfin, qui me ressemble. C'est pas très très grave, hein, mais on est tellement tous à l'opposé.
11: L'aveu, c'est aussi une déclaration d'amour, un baiser. C'est un aveu qui veut se confirmer, écrivait Edmond Rostand. Des jardins secrets, des confidences sur l'oreiller, comme Pierre Richard aux côtés de Mireille Darc dans Le Grand Blond avec une chaussure noire.
4: Je vais te dire une chose que je n'ai jamais dite à personne.
6: Oui.
4: Je ne suis pas seulement violoniste. J'ai une autre activité.
6: Oui.
4: Je compose.
24: J'avoue, j'en ai bavé pas vous, mon amour. Avant d'avoir eu vent de vous, mon amour.
5: Marc Bourreau pour le journal imprévisible. Avouez.
25: Oui.
5: Avouez que vous avez du talent. C'est pas vous qui le ferez, c'est moi qui le dis.
25: Je compose.
5: Merci Marc Bourreau, à demain.
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5: Et avec Pierrick Fay pour le décryptage à 7h56. Bonjour Pierrick.
26: Bonjour David.
5: B5 à 3, c'est une vraie bataille navale que Thalès vient de remporter contre Safran, deux géants des technologies d'armement.
26: Une bataille pour le contrôle de XL Technologies, un expert en drones, chasseur de mines et en système de navigation. Le géant français de l'électronique a annoncé lundi matin avoir conclu un accord avec la famille Gorgé pour prendre 35% du capital de cette entreprise franco-belge. Un premier pas avant une OPA qui devrait intervenir au plus tard début 2028. L'offre valorise Exail à près de 4 milliards d'euros, ça fait 134 euros par action. Un sacré bon pour une entreprise qui valait moins de 20 euros par action fin 2024. Thalès n'a pas hésité à mettre la main en portefeuille pour offrir 1 milliard 700 millions de plus que ce que proposait son concurrent français Safran.
5: Et Safran avait pourtant été le premier à entamer les discussions.
26: Rien ne sert de courir, il faut partir à point. Vendredi, Safran et XL Technologies avaient annoncé la fin des discussions engagées il y a quelques jours. Les parties ne sont pas parvenues à s'entendre sur des conditions mutuellement acceptables, explique Safran dans un communiqué. Fermez le banc. Et Thalès s'est engouffré dans la brèche. XL affichait pourtant jusqu'ici une volonté farouche de défendre son indépendance, mais si elle connaît depuis quelques années une belle croissance, sa dette pesait sur ses perspectives. XL est en effet sous la pression d'un fonds d'investissement ICG concernant la valorisation des actions et obligations détenues par ce dernier dans une de ses filiales non cotées. L'accord avec Thalès permettra d'alléger cette pression.
5: Alors pourquoi cette bataille à coups de milliards autour de cette pépite, bataille de géants?
26: Ouais, tout simplement parce que c'est effectivement une pépite de la défense. L'entreprise dispose déjà d'un très beau carnet de commandes évalué autour d'un milliard d'euros auprès de clients présents dans 80 pays. Et si Thalès paye cher, c'est aussi parce qu'Extail, son concurrent sur ce segment, est très rentable et fort dans les systèmes de lutte contre les mines. Un marché qui pourrait être multiplié par 8 d'ici à 2030, alors que le blocus du détroit d'Ormuz a montré la fragilité de nombreuses marines face à ce risque. En début d'année, XTEL avait d'ailleurs remporté un contrat de 40 millions d'euros auprès de l'OTAN pour la fourniture de plusieurs centaines de robots de déminage sous-marin. Certes, Thalès paye cher, mais il vise 500 millions d'euros de synergie entre les deux entités sur les 10 prochaines années. Le groupe a d'ailleurs de la suite dans les idées. En 2022, il avait tenté de racheter XBlue, un spécialiste des centrales inertielles pour les sous-marins. C'est un marché prometteur pour la navigation de ces submersibles en toute autonomie, sans GPS. XBlue avait choisi à l'époque de fusionner avec XAIL. Comme quoi, tout vient à point à qui sait attendre.
5: Vous citez deux fois La Fontaine, il me semble. Pierrick Fay, le décryptage chaque jour sur Radio Classique à 8h05. 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
5: 8h10, l'heure de retrouver Guillaume Tabar pour l'éditorial avec Le Figaro. Bonjour Guillaume.
27: Bonjour David.
5: Alors, Marine Le Pen saura cet après-midi si elle peut être candidate ou non à l'élection présidentielle. C'est un feuilleton qui dure maintenant depuis plusieurs mois. Peut-on dire que la justice tient entre ses mains les clés de la présidentielle?
1: Écoutez, la justice, elle va décider de l'identité du candidat du RN. Ça, c'est incontestable. Et à l'heure où nous parlons, trois personnes en

0: qui créerait un choc immense et permettrait d'écrire la légende d'un retour de l'enfer politique. Mais on n'en est pas encore là. Et pour revenir à votre question, non, la justice ne décidera pas du verdict de la présidentielle, car mettant à son profit l'hypothèque judiciaire, le Rassemblement national a réussi à créer un dispositif politique marchant sur deux jambes.
1: Alors, il y a la jambe Le Pen et puis il y a la jambe Bardella.
0: Eh oui, hein, Marine Le Pen a eu l'intuition de ce plan B, B comme Bardella, qui a fonctionné, du moins pour l'instant, au-delà de ce qu'elle pouvait espérer. Vous savez, en général, hein, comme la phase B d'un disque ou une série B au cinéma, un plan B, c'est plutôt un scénario de repli dont on sait d'avance qu'il n'est pas idéal, qui n'est qu'un pis-aller pour ne pas se retrouver le bec dans l'eau et que donc on préférait malgré tout éviter. Mais là, regardez les sondages. Bardella ferait mieux encore que Marine Le Pen. Alors bien sûr, il y a ceux qui espèrent que le président du RN se révélera dans la campagne et il y a ceux qui sont intimement convaincus qu'il s'effondrera. Bon, ça, on verra bien. Mais ce qui semble acquis, c'est que quoi que décident tout à l'heure les juges, il y a une marque RN qui est d'une solidité incroyable.
1: On peut quand même pas dire que Marine Le Pen et Jordan Bardella sont interchangeables. Non, c'est pas les mêmes.
0: Mais non, évidemment. Ils n'ont pas le même âge, donc pas la même histoire. Ils n'ont pas la même sensibilité non plus. Et ça, c'est important pour le projet, notamment sur l'économie, le rôle de l'État ou les retraites. Et gageons que si c'est Bardella qui est candidat, eh bien, il ne se contentera pas de jouer les ventriloques de Marine Le Pen. Mais en tout cas, le socle électoral leur est commun et il est à ce jour colossal. Et puis, après cette très longue incertitude judiciaire, il n'y aura pas la moindre mise sur pause politique. C'est dès ce soir, aux 20h de TF1, que la députée du Pas-de-Calais dira soit qu'elle repart au combat pour elle-même, et vous verrez qu'il n'y aura personne au RN pour dire « Non, non, ton tour est passé, laisse ta place à ton dauphin », soit elle dira clairement, fortement et sans appel que tout le monde se met en marche derrière Bardella. Alors, je ne vous dis pas qu'il ne restera pas une blessure intime à devoir renoncer au moment où elle pourrait gagner, mais elle ne regardera pas en arrière ni ne s'apitoiera sur elle. Ça n'est pas le genre de la maison. Et la campagne présidentielle, en tout cas, ce soir, démarrera pour le RN, comme pour tous ceux qui voudront l'empêcher de gagner.
1: Guillaume Tabar pour l'éditorial avec Le Figaro que vous retrouvez en vidéo sur la chaîne YouTube de Radio Classique et sur lefigaro.fr. Merci Guillaume. Et à demain. Je pense que vous aurez une longue journée à analyser cette décision de justice et ses conséquences politiques. Et maintenant, voici l'invité de la matinale à 8h14 sur Radio Classique. La Turquie accueille aujourd'hui et demain à Ankara le sommet de l'OTAN. Va-t-il consacrer le début de l'autonomie stratégique de l'Europe? C'est assez peu probable, mais enfin, on ne sait jamais. Les Américains vont-ils accentuer encore leur désengagement? Je pose la question à l'ancien ministre des Affaires étrangères, Hubert Védrine. Hubert Védrine, bonjour.
2: Bonjour.
1: Grâce à vous, les auditeurs de Radio Classique vont mieux comprendre ce qui se joue à l'occasion de ce sommet de l'OTAN. Comment ça se passe d'ailleurs, un sommet de l'OTAN? Il y a des militaires, évidemment?
2: Comme tous les sommets, hein, il y a des préparations, après il y a des discussions, à la fin il y a un communiqué, voilà, il y a une petite partie de dynamique quand la réunion a lieu. Et là, il y a la question de la bouffonnerie de Trump. Enfin, c'est très préparé quand même.
1: C'est très préparé, mais est-ce que les chefs d'État connaissent les dossiers par cœur ou parce qu'il y a des aspects juridiques, technologiques?
2: Non, c'est pas des techniciens, les chefs d'État, c'est des gens qui décident. Par exemple, la vraie question pour les Européens, c'est est-ce qu'il faut enfin se résigner quand même à augmenter les efforts de défense, à dépendre par eux-mêmes, tout en essayant de garder le lien avec les États-Unis erratiques? Ça, c'est la question de fond. Après, ça peut se traduire en termes techniques, par des mots précis. Et ce qu'on va voir là, c'est indépendamment donc de Trump et d'autre part le fait que c'est important pour la Turquie, mais qui est dans l'OTAN depuis 1952. Hein. C'est pas une découverte non plus, mais c'est important pour Erdogan qui mène une espèce de politique qui est sous-gaulliste, on va dire, un peu opportuniste et qui est...
1: Une politique sous-gaulliste.
2: Oui, enfin, une sorte de gaullisme. Mmh. Par exemple, il garde les liens avec la Russie étroitement. Et je pense qu'il espère jouer un rôle quand arrivera le moment du dénouement sur l'Ukraine, vous voyez, par rapport à ça. Mais c'est pas le thème du sujet de l'OTAN, même s'ils vont essayer en abadouant Trump, comme Macron l'a fait assez efficacement dans l'affaire du G7 et de Versailles, de tenir de Trump un réengagement, quand même, jusqu'à un certain point, dans la défense de l'Ukraine. Mais le sujet central, c'est l'avenir, en fait. Parce que les Européens, qui ont supplié les Américains de les protéger après la Deuxième Guerre mondiale, n'ont pas changé fondamentalement dans leur tête.

0: même s'ils sont obligés quand même maintenant, à cause de l'incertitude créée par Trump sur l'avenir de l'Alliance, sur l'article 5, sur la réalité de la garantie.
1: L'article 5, c'est l'article qui contraint, ou qui engage plus exactement, les membres de l'OTAN à entrer en guerre en cas d'attaque.
0: Voilà, qui dit que toute attaque contre un allié doit être retraitée par une réaction des alliés. C'est pas les Européens qui vont protéger les États-Unis. Donc, c'était rédigé, demandé au Sénat américain qui voulait pas, et obtenu grâce au président Truman, que l'Amérique protégerait les Américains. Et pour la plupart des Américains, ce que les Français ont un peu de mal à comprendre, ils en sont toujours là dans leur tête. Même s'ils constatent qu'ils sont obligés, malgré tout, d'aller un peu dans le sens préconisé par le président Macron depuis des années. C'est un peu plus d'autonomie stratégique, c'est-à-dire moins de dépendance. Les Européens, ils y vont un peu à reculons, parce que c'est comme ça coûte cher, c'est compliqué. Et les électeurs, ils veulent du social, en général, pas du militaire.
1: Mais il y a quand même beaucoup à gagner, non, à être indépendant stratégiquement?
0: Non, pourquoi?
1: Non.
0: Donc vous dites ça parce que t'es un militant de l'autonomie stratégique européenne, parce que vous êtes typiquement français en disant ça.
1: Ben mais oui, je suis typiquement français, peut-être même gaullien.
0: Oui, peut-être. Et moi, gaullo mitterrandiste. Bon, mais les autres Européens, comme l'avait très bien écrit Gourdeau Montagne, vous savez, dans le livre « Les autres ne pensent pas comme nous », même les autres Européens ne pensent pas comme nous.
1: Alors justement, racontez-nous les autres Européens.
0: Ils continuent à penser que c'est une aubaine incroyable d'être protégé par les Américains. Évidemment, il faut... avoir des budgets de la défense, mais 70% des dépenses de défense des Européens sont des achats aux États-Unis.
1: Ça, c'est bien.
0: Prendre complètement au premier degré.
1: Ça, c'est bien pour les Américains.
0: Oui, donc, vous avez raison. Donc, il ne faut pas prendre au premier degré les menaces de Trump. Il peut peut-être vider l'OTAN, enfin, l'Alliance, le traité de son contenu essentiel. Ils peuvent retirer des troupes, ne pas mettre certaines armes en Europe, évidemment. C'est toute l'inquiétude actuelle. Mais fondamentalement, ils veulent pas renoncer à cet énorme marché d'armement en Europe. Et donc, quand ils poussent les Européens à s'armer plus, les Européens l'acceptent, ils le disent, ils le font pour amadouer Trump. Parce qu'ils ont un peu la trouille, quand même. Mais c'est à condition d'acheter plus aux États-Unis. Donc, les Américains veulent qu'on achète plus. Et les Français qui penseraient, comme vous l'avez dit tout à l'heure, et comme je pense aussi d'ailleurs, qu'il faut s'autonomiser, ils voudraient mettre en avant la préférence européenne. Mais celle des Américains n'en veulent pas.
1: Parce qu'il y a un double, problème.
0: C'est un des enjeux du sommet.
1: Oui. C'est un des enjeux du sommet. C'est un des enjeux permanents. Mais il y a un double problème. Vous l'avez souligné, le problème politique, et on va y revenir. Et puis, il y a un problème technologique aussi. C'est que quand on fait appel à la technologie américaine, c'est très difficile ensuite de, c'est comme les logiciels. Vous achetez des logiciels à des géants de l'informatique. Pour en sortir, c'est quand même une sacrée usine à gaz.
0: Oui, mais ça, c'est le résultat des décennies antérieures.
1: Bah oui, bon. Mais ça fait des décennies pour en sortir.
0: Non, mais ça veut dire que si on raisonne en termes d'autonomie stratégique progressivement construite, c'est un raisonnement à 10 ans, 10-15 ans. Mais il y a aussi d'autres possibilités. Par exemple, quand le Danemark a réalisé le danger avec les menaces de Trump sur le Groenland, ils ont changé un des systèmes de protection ou de détection, enfin, je sais plus quel techniquement, mais ils sont passés d'un système américain à un système italien. Donc, il y a des petites réponses momentanées. Mais si on veut aller vers l'autonomie stratégique, ce dont parle le président Macron depuis des années, c'est la ligne française, hein, mais les Européens n'ont jamais été sur cette ligne. Sinon, ils auraient été gaullistes, il y a 50 ans, hein, au lieu d'embêter les généraux sans arrêt. Donc, il y a un élément de fond. Est-ce que ce sommet va être dominé par le fait d'amadouer Trump en étant hyper aimable avec lui, etc.?
1: Ça marche encore.
0: Non, ça marche pas encore. Ça marche plus que jamais.
1: Oui.
0: C'est depuis Trump, depuis qu'ils ont peur de Trump. Donc à chaque sommet, ils disent oui, on va dépenser plus, etc. Et ils parlent pas de la préférence européenne. Donc faudra regarder dans le communiqué final s'il y a un élément, même minuscule, sur la perspective européenne. Si c'est simplement nous, les alliés, on s'est réunis, on a décidé de dépenser encore plus pour notre défense, ça veut dire en achetant encore plus aux États-Unis. C'est pas la ligne française, mais les Européens sont partagés là-dessus.
1: Hubert Védrine, ça voudrait dire qu'il pourrait y avoir un shadow sommet où les Européens disent, bon, il faut faire plaisir à Trump, on va lui faire quelques effets d'annonce sur de futurs achats de matériel militaire, et préparer l'autonomie stratégique.
0: On peut dire ça, mais c'est pas uniquement pendant le sommet, en fait. C'est l'élément de fond. Rappelez-vous que Trump est à la Maison-Blanche jusqu'en janvier 2029. Il y a les mid-termes qui vont peut-être changer les choses, on sait pas, en fait. Et après, il y a quand même deux années. Donc certains se disent, oui, on se résigne, il faut construire une autonomie stratégique, donc réduire la dépendance des Européens sur tous les plans, technologie, système d'armes, etc., etc. Donc, il faut faire voter ça. Il faut que les électeurs avalent le truc, hein, par rapport à ça. Mais on va y arriver en 5 ans, 10 ans, 15 ans. Ça, c'est certain d'entre eux. Mais tactiquement, ils peuvent se dire, c'est pas le moment de le dire. Surtout pas dans un sommet de l'OTAN. Et d'autres vont dire, bon, on va faire semblant. Mais au fond, Trump va passer, il y aura toujours le traité d'alliance. Et peut-être que ça va revenir comme avant. Donc les Européens sont pas exactement sur la même ligne. Ils peuvent se mettre d'accord tactiquement sur le fait de l'amadouer, pour le moment, le calmer. Et après, sur quels investissements, quelle coopération, et quelle organisation de ce pilier européen de l'alliance. Un jour, vous voyez, quel état-major, etc., etc. Ils n'ont pas forcément la même ligne, mais peu importe pour le moment. Donc, on va, il faudra regarder le sommet, pas les déclarations officielles, mais sous le sommet, donc le communiqué, et après, pour voir quels sont les Européens qui sont autour d'une ligne qu'on va appeler française, mais c'est pas que française. C'est ça l'enjeu. Mais c'est pas l'enjeu que dans le sommet, c'est sur, ça se joue sur les années.
1: Est-ce que les Français ont d'autres partenaires qui n'ont pas aligné, parce qu'un pays est jamais aligné sur la politique étrangère d'un autre, en tout cas en Europe, mais est-ce qu'ils ont des gens qui les comprennent?
0: Je pense qu'il y a bien un tiers des dirigeants européens qui comprennent ça. Par exemple, pourquoi la Pologne a fait de telles annonces qui étaient complètement atlantistes, 200% atlantistes, sur le fait de développer son armée avec des ambitions considérables. Ils achètent en Corée parce que, pour lui, il n'y a pas d'équivalent en Europe. Pourquoi le chancelier allemand suit d'avant et même l'actuel, disons, faire la première armée conventionnelle d'Europe? Ils n'auraient pas eu besoin de dire ça dans la situation d'avant. Quand ils jouaient complètement la protection américaine, en n'étant pas totalement sûr, mais comme les attaquants ne seraient pas sûrs non plus qu'il n'y aurait pas de protection, ça revenait au même, c'était dissuasif. Donc il y a un vrai changement. L'Italie, oui, elle se rapproche de ça. Et puis alors, dans chaque pays, il y a des industriels, pas dans les 27. Hein. Quand on réfléchit en termes de piliers européens de l'Alliance un jour, européens et canadiens, ça concerne l'Angleterre. On n'est pas dans l'Union européenne. Hein. L'Union européenne n'a pas de compétences. Quoi que dise Madame von der Leyen, elle a pas de compétences.
1: Il y a des Européens, mais il y a pas de Commission.
0: Pas de Commission, mais il y aurait l'Angleterre, la France, l'Allemagne, la Pologne, la Suède, l'Italie et peut-être 2-3 autres. Mais on arrive à 10 maximum.
1: Deux questions, Hubert Védrine, sur l'Angleterre et l'Allemagne. L'Allemagne a annoncé hier qu'elle allait investir 600 milliards pour sa défense. Elle l'annonce la veille du sommet de l'OTAN. Comment vous interprétez cette annonce?
0: Ah bah, ça fait partie des demandes de Trump, ça.
1: Ouais.
0: Mais depuis des années, les Américains, même avant Trump, même Obama, ils disaient il faut partager le fardeau de la défense. Bon, et dans ce cas-là, les Français disaient, toujours mal pensant, est-ce qu'on peut partager la décision? Ah non, pas question, ça va semer le chaos. Donc ça va dans ce sens. Mais est-ce que c'est un budget pour acheter américain ou pour acheter ou fabriquer européen?
1: Ben, je vous pose la question, j'en sais rien du tout.
0: Non, mais ça va progresser, mais c'est difficile. Ouais. Donc il faut regarder s'il y a un mot dans le communiqué sur l'idée qu'il y a quand même un peu de préférence européenne. Concept que le système américain, technologico-industriel et technologique, etc., déteste. Ils veulent pas de préférence européenne du tout. Vous voyez l'ambiguïté de l'annonce des augmentations de dépenses de défense.
1: Est-ce que c'est une injonction paradoxale des États-Unis, selon vous?
0: Non, pour eux, c'est pas paradoxal.
1: Non.
0: À l'origine, ils disent on protège l'Europe parce que c'est notre intérêt. Il faut pas que l'Europe devienne communiste. Bon. Mais longtemps après, l'Europe devient dynamique et devient concurrent. Il commence à s'énerver. Et Trump, compte tenu de ce qu'il est, qu'il n'a pas de surmoi, donc il dit des choses brutalement. Donc les Américains, c'est pour ça qu'il ne peut pas quitter l'Alliance, en fait. Il peut vider le traité de son contenu, il peut retirer des troupes en Europe, il ne peut pas le quitter. Parce que tout le système, tout le fameux complexe militaire ou industriel, maintenant technologique, veut garder les marchés européens. Alors, c'est aux Européens de jouer... Ils savent tout ça, les dirigeants. Hein. Mm-hmm. C'est à eux de jouer habilement... pour avancer sans provocation inutile, y compris même en signant des communiqués lénifiants, on s'en fiche, si c'est pour avancer vers un peu de préférence européenne. Et ça nous renvoie à notre capacité à produire, à avoir des entreprises qui se mettent d'accord, c'est pas évident. Parce que dans le pilier européen à construire, il y aura de la rivalité permanente. Hein. Regardez ce qui s'est passé entre Français et Allemands, ou même entre Français, ou entre Allemands, ou ceci, cela. Donc c'est un long chemin. À mon avis, il faut aller dans cette direction. Et un sommet, c'est un moment qu'on peut utiliser ou un peu zapper. C'est purement une question tactique, ça.
1: Le deuxième pays sur lequel je voulais vous questionner, c'est la Grande-Bretagne, enfin le Royaume-Uni. Est-ce qu'il est définitivement moins aligné sur la politique américaine qu'autrefois?
0: Ils sont contraints en matière nucléaire parce que c'est, ils n'ont pas d'autonomie véritable en matière de dissuasion nucléaire, contrairement à la France, par rapport à ça. Mais même les Anglais, ils ont beau faire de la démagogie et Trump a beau adorer les Trump qu'il, Trump a beau adorer les golfs qu'il a dans tel ou tel morceau de Grande-Bretagne. Même les Anglais, ils voient bien que la garantie n'est pas automatique, que la relation exceptionnelle n'est plus ce qu'elle était, que ceci, que cela. Donc les Anglais sont jusqu'à un certain point, mais il faudra voir avec la nouvelle équipe disponible pour une progression vers un peu d'autonomie européenne, à mon avis. À condition de ne pas trop le dire et de le gérer à l'anglaise. Mais je ne le mettrai pas à l'extérieur du mouvement. Je pense qu'ils sont disponibles, que ce n'est pas impossible.
1: L'OTAN ressemblerait à quoi dans un format où l'autonomie stratégique européenne serait plus affirmée?
0: Alors d'abord, je crois que le traité en tant que tel va continuer, parce que même Trump ne veut pas le démolir. D'ailleurs, les démocrates ont fait voter des textes qui fait qu'il faudra avoir les deux tiers, je crois, des sénateurs et des représentants pour annuler le traité. Ça, c'est pas possible. Il peut le vider plus ou moins de son contenu. Donc, il faut bien distinguer le traité et l'organisation. Le haut de l'OTAN, qui n'est pas venu au début. Hein. Au début, il y a le traité, ensuite il y a eu l'organisation. Et quand je disais que si les Européens avaient voulu que l'Europe devienne une puissance, ils auraient fait comme le général de Gaulle, ils seraient restés dans l'Alliance, ils seraient sortis de l'OTAN, ils auraient organisé quelque chose entre eux. Ça n'a pas eu lieu, mais l'histoire nous refait cette proposition maintenant. Donc il pourrait y avoir une alliance, et dans l'OTAN, où l'organisation progressivement, prudemment, intelligemment, tactiquement, un pilier européen et canadien de l'Alliance.
1: Avec un commandement autonome?
0: Alors, c'est la question suivante. Mm-hmm. Supposer qu'on corrige notre endettement qui devient ingérable en France. Il faudrait mettre des moyens dans ce pilier. Imaginons qu'on y arrive. Quel état-major? Aujourd'hui, c'est un général américain. C'est l'arrangement du début. Ce qui nous dispense d'avoir à choisir entre un Français, un Allemand et un Polonais, vous voyez. Mais il faudra se mettre d'accord. Est-ce que ça sera un état-major tournant? Ou qui? Et après, l'autre question, encore plus compliquée, mais elle viendra en son temps, c'est qu'est-ce qui donnerait l'ordre à l'état-major d'abattre tel avion ennemi ou pas? Vous voyez, c'est un long chemin, donc c'est pas du jour au lendemain. Il faut raisonner sur 5, 10, 15 ans. Mais c'est ça la question qui est devant nous. Et on va voir là tout de suite si, à l'occasion de la rencontre en Turquie, les Européens qui pensent, comme on vient de le dire tous les deux, mais ils ne le pensent pas explicitement, vont escamoter le rendez-vous ou l'utiliser pour avancer. Donc, préférence européenne ou pas.
1: Hubert Védrine, au micro de Radio Classique, ancien ministre des Affaires étrangères. Je rappelle le titre de votre dernier ouvrage, Après l'Occident, c'est avec Maurice Godelier, c'est paru chez Perrin. Et puis vous préparez...
0: David, point d'interrogation.
1: Oui, point d'interrogation après l'Occident. Et puis vous préparez pour la rentrée, ce qui est un petit événement en soi, puisque vous publiez surtout sur la politique étrangère. Mais là, vous allez sortir un essai sur la France et ses réformes, ou plus exactement l'incapacité à réformer cet état-là. Rentrée, donc on est impatient de vous lire, Hubert Védrine. Merci, à bientôt.
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1: Hervé, bonjour.
3: Bonjour.
1: Dans les journaux du jour, c'est le jour J pour la justice.
3: Et jour J comme jubilard, alors que la Cour d'appel de Paris doit rendre sa décision cet après-midi dans le procès du RN et de Marine Le Pen, la plupart des quotidiens régionaux font leur manchette, non pas sur l'affaire qui peut changer le cours de la présidentielle, mais sur le rebondissement d'hier dévoilé par la Dépêche du Midi. Le mari de Delphine Jubilard, condamné aux assises, mais enfermé dans ses dénégations depuis 5 ans, a reconnu l'avoir tué dans une lettre à ses avocats. Les journaux s'interrogent sur cette volte-face à 2 mois du procès en appel. Changement de stratégie relève l'Alsace. Pourquoi Cédric Jubilard a-t-il avoué, titre le Dauphiné et le Télégramme de Brest. Pour le Républicain Lorrain, c'est un premier pas vers la vérité. Après les aveux, des questions en suspens relativisent Ouest-France. Libération précise que selon ses avocats, Cédric Jubilard n'avoue pas un meurtre, mais reconnaît être à l'origine de la mort de son épouse, ce qui laisse deviner qu'ils plaideront la mort accidentelle au cours d'une dispute.
1: Et le Parisien émet des doutes sur la sincérité de Cédric Jubilard et estime que sa démarche pose question.
3: Le journal parle en effet d'aveux maladroitement scénarisés qui demandent à être confirmés par l'enquête. enquête et n'exclut pas un énième coup de bluff. Là où les précédents avocats de l'accusé dénonçaient juste un dossier vide de preuves, les nouveaux défenseurs de Cédric Jubilard évoquent son délabrement psychologique à cause de la détention et des médicaments et vont jusqu'à suggérer un crime passionnel, expression d'une autre époque, pointe le Parisien, en décalage avec la connaissance de la mécanique des féminicides et du climat de violence psychologique intense subi par Delphine Jubilard avant sa disparition. À noter que, selon la Dépêche du Midi, la lettre de Cédric Jubilard a failli ne jamais arriver. Elle a été égarée pendant plusieurs jours au centre de tri postal de Toulouse à cause, paraît-il, de la canicule qui a retardé la distribution du courrier. Il n'y a pas que la justice qui a des ratés.
4: Quand ça veut pas, ça veut pas. L'autre fait judiciaire du jour, c'est donc la décision attendue dans l'affaire des assistants parlementaires du RN au Parlement européen. La candidature de Marine Le Pen à l'élection présidentielle en dépend.
3: Marine Le Pen a quitte ou double, titre le Parisien, qui évoque un chemin très étroit pour la dirigeante du RN et estime que le procès en appel qui s'est tenu au début de l'année n'a pas fait franchement bouger les lignes. Le Figaro, de fait, rappelle que les débats n'ont jamais semblé tourner au bénéfice des cadres du Rassemblement national. Pour autant, l'éditorialiste du journal Yves Tréhard déplore que le pouvoir des juges puisse ainsi peser sur l'élection présidentielle. Et l'éditorialiste de l'opinion, Nicolas Bétou, estime que quelle que soit la décision rendue, elle reviendra à un perdant-perdant, car les juges seront suspectés de s'être prononcés sur des critères politiques. La Croix, qui a questionné des électeurs du RN, estime que le verdict à venir ne les inquiète plus, parce que la plupart d'entre eux sont prêts à voter indifféremment pour Marine Le Pen ou pour Jordan Bardella. Beaucoup préfèrent même Jordan Bardella. Chloé, boulangère de 27 ans, témoigne « Il est très franc, très poli, très gentil, très souriant. Je n'ai rien contre Marine Le Pen, mais j'aime mieux ce qu'il dégage, lui. » Il y avait un plan B comme Bardella, c'est peut-être aujourd'hui le jour J comme Jordan.
4: Et B comme boulangère. En Israël, le gouvernement Netanyahou est engagé, lui, dans une épreuve de force contre l'institution judiciaire. Le Monde évoque un coup d'état juridique.
3: Stratégie du pyromane, écrit le correspondant du Monde à Jérusalem. Voilà Benjamin Netanyahou accusé d'allumer un incendie pour détourner les regards de ses échecs. Car le Premier ministre israélien vient d'annoncer qu'il refusait d'appliquer une décision prise par la Cour suprême, en l'occurrence l'aval donné à une procédure permettant le rachat d'une chaîne de télévision par des investisseurs opposés au gouvernement. Ce refus, écrit Le Monde, ouvre une crise constitutionnelle inédite, dans la mesure où la Cour suprême est devenue le principal contre-pouvoir légal en Israël. Depuis 2023, dès avant les attaques du 7 octobre, la coalition de droite et d'extrême droite conduite par Netanyahou a multiplié les offensives contre la magistrature, jusqu'à tenter l'an dernier de limoger la procureure générale du pays. Une partie de l'opposition israélienne se demande si, en s'affranchissant de la Cour suprême, le Premier ministre ne se prépare pas à refuser un jour les résultats des élections. L'exemple de Donald Trump et de l'attaque du Capitole en 2021 est dans tous les esprits.
4: Le président américain, justement, est une nouvelle fois accusé de conflit d'intérêts. Il serait intervenu pour faire annuler les sanctions contre un joueur américain en Coupe du Monde. Mais pas seulement.
3: Pas seulement. En effet, deux des grands quotidiens américains, le New York Times et le Washington Post, dénoncent les décisions récentes de Trump pour assouplir la réglementation sur les armes à feu, notamment pour permettre aux déficients mentaux de détenir une arme et à une société de commerce en ligne de vendre des armes sur Internet sans contrôle, société dont son fils aîné, Donald Trump Jr., est actionnaire et administrateur. Quelle coïncidence. S'agissant de l'intervention de Trump auprès de la FIFA pour repêcher un joueur de l'équipe américaine de Coupe du Monde qui avait reçu un carton rouge, le hasard n'y a aucune place. Le président américain a lui-même admis, non sans une certaine fierté, écrit le Parisien, avoir pesé de tout son poids pour que la FIFA retire la suspension du joueur. Le journal s'indigne d'une telle ingérence aussi inédite qu'ahurissante. Le Figaro rappelle tout de même une faveur similaire de la FIFA en faveur du joueur Cristiano Ronaldo, sans laquelle celui-ci n'aurait pas pu disputer les premiers matchs avec le Portugal. Carton rouge lance l'équipe en première page. Carton rouge pour Trump, bien sûr, et pour la FIFA, car pour le quotidien sportif, la décision de requalifier le joueur américain expulsé jette un voile de honte sur la Coupe du Monde. Pour ceux qui l'ignorent, le joueur américain a donc pu être sur le terrain cette nuit contre la Belgique, et les États-Unis ont perdu lourdement 4-1. Malgré Donald Trump, il y a donc peut-être une justice dans le football.
4: Hervé Gattegno, la revue de presse, chaque matin sur Radio Classique, un peu après 8h30. Hervé, à demain.
3: À demain.
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4: 8h42, c'est l'heure d'Esprit Libre sur Radio Classique et de retrouver Cécile Cornudet, éditorialiste politique aux Échos.
5: Bonjour David.
4: Bonjour. Et Anne de Guigné, grand reporter au Figaro.
6: Bonjour David.
4: Bienvenue Anne de Guigné. C'est un peu une passation, un passage de relais, puisque la semaine prochaine, Cécile prend des vacances et Anne de Guigné prend la suite pour quelques séquences d'Esprit Libre. Alors toute la presse attend la décision de justice concernant Marine Le Pen. Il n'y a pas que la presse d'ailleurs, à mon avis Jordan Bardella, les militants du Rassemblement National, tous les candidats à la présidentielle, tous les journalistes et quelques électeurs français. Oui, ça fait du monde. Donc le compte à rebours est lancé depuis des semaines. Alors évidemment, on va en parler, mais avant ça, c'est aujourd'hui que Sébastien Lecornu doit annoncer de nouvelles pistes d'économie. Alors, a-t-il choisi le jour d'aujourd'hui pour qu'on n'en parle pas des économies douloureuses ?
6: Oui, en effet, c'était le bon jour pour passer inaperçu. Mais d'ailleurs, David Amiel, son ministre du budget, a déjà dit hier qu'aujourd'hui, on allait donner un cadre, voir un peu la macroéconomie, mais qu'on parlerait pas forcément de ce qui fâche, des mesures. Donc, en effet, ils ont essayé de désamorcer d'éviter de trop scénariser la séquence.
4: Ça s'appelle habiller la mariée.
6: Voilà. Et pourtant, en effet, David, on sait bien que le budget va être très difficile, parce qu'évidemment, la croissance a baissé avec la crise en Iran. Et puis, il y a eu pas mal d'aides exceptionnelles qui ont été dépensées. 1,4 milliard pour les entreprises affectées. Et donc, l'équation s'est encore resserrée. Il va falloir faire encore plus d'économies. Il y avait déjà 6 milliards qui ont été annoncés. Et puis, ces 6 milliards, vous savez comment ils ont été trouvés? Et ben, beaucoup en tapant sur les budgets de l'écologie. Alors, évidemment, entre deux canicules, c'est plus tellement d'actualité. Donc là, sans doute, les mesures risquent d'être plus compliquées. Bon, risquent de plus taper sur la sphère sociale. Sébastien Lecornu a déjà laissé entendre que les arrêts de travail pourraient être concernés. Mais c'est vrai qu'il y a un sujet étonnant. Depuis le Covid, alors que franchement, les conditions de travail sont pas de ce qu'on voit vraiment détériorer en France, le coût des arrêts de travail a augmenté de 40%. On est à près de 20 milliards d'euros. Mais c'est évidemment des sujets très sensibles. Donc, il risque de s'avancer vers ce sujet. Mais en y allant, en effet, plutôt en tentant la discrétion.
4: Vous n'avez pas évoqué les hausses d'impôts. Ils en parlent quand même.
5: Non, ils en parlent pas et c'est manifestement pas en débat aujourd'hui. Après, il faudra voir au cours de la session budgétaire s'il y a un deal à nouveau qui se construit avec le Parti Socialiste. A priori, le Parti Socialiste est quand même parti pour censurer quoi qu'il arrive. Donc, c'est plutôt ça, politiquement, qu'il faudra voir. Mais effectivement, aujourd'hui, l'idée...
4: Enfin, le PS n'a pas fait le plein sur sa motion de censure, là.
5: Non. Ouais. Même Olivier Faure, on peut dire.
4: Il
5: est mis en minorité, mais ça fait un petit bout de temps. Mais là, pour le coup, c'est une histoire de présidentielle,
4: ouais.
5: Qui est le plus fort entre Boris Vallot et Olivier Faure.
4: Mais bon. Je vous laisse terminer, pardon.
5: Non, c'est Picrocolin. Donc, Picrocolin.
4: Alors justement.
5: Sérieuses.
4: Non, mais les choses sérieuses, c'est que on écrira dans 10 ans. Qu'au moment où le monde se reconfigurait, au moment où l'intelligence artificielle défiait notre propre intelligence humaine, au moment où on avait des sujets d'éducation, de violence des jeunes, de dépendance, bref, des grands dossiers climatiques, etc., la France n'investissait pas. On écrira ça.
6: On écrira, et puis surtout plus grave, on le ressentira. Et on voit bien déjà un fond de décrochage de l'appareil productif, et rendez-vous dans 10 ans si on n'investit pas. Mais je voulais rebondir sur vous parliez des hausses d'impôts. A priori, elles ne seront pas immédiates, mais dans le budget quand même. Sébastien Lecornu a ouvert, dans son grand speech à Aix, qui ressemblait un peu
4: à... Rencontre économique d'Aix-en-Provence, dont Radio Classique était partenaire.
6: Bravo Radio Classique, c'était un beau moment. Et il a eu un discours un peu étonnant, qui était... entre le discours de Premier ministre et le discours de candidat. C'était un peu un entre-deux. Je tente pour voir s'il y a du à la réaction ou pas. Et dans ce discours, il a dit oui, il y a un sentiment d'injustice important. entendez bien le mot sentiment, il faut y répondre. Et il a lancé une piste de taxer les, pas vraiment de taxer, mais d'obliger les grandes successions à passer en fondation qui seraient investies dans le pays. Donc voilà, on n'a pas encore bien compris comment ça va atterrir.
3: Oui.
6: Et il a demandé à son ministre de l'économie de bosser là-dessus. Pour le budget.
4: Et en même temps, donc, il se désolait que les économistes de gauche aient gagné une sorte de bataille culturelle avec la taxe Zucman. Pourtant, bon, elle n'aura pas lieu, cette taxe Zucman, en tout cas, si Jean-Luc Mélenchon perd l'élection présidentielle. Et il disait, mais comment ça se fait, les économistes libéraux ou de droite ou raisonnables, appelons-les comme il l'entend, ne bataillent pas sur Internet. La bataille culturelle n'est pas encore gagnée du côté des économistes anti-impôts ou en tout cas ayant une vision modérée de la fiscalité.
6: Oui, c'était intéressant, il a dit, comment a-t-on pu arriver au fait que notre base productive est devenue simplement un lieu de taxation. Mais ce qui est un peu étonnant, en effet, il acte le fait d'avoir perdu cette bataille culturelle, et en fait, dans le fond, il ne l'a pas vraiment perdu, parce que le grand parti populiste qui est le RN, n'a pas voté la taxe Zucman. Donc si la bataille était totalement perdue, le RN aurait suivi. Donc bon, lui, il acte cette défaite, et puis il dit, bon bah donc il va falloir faire des mesures pour y répondre. Là, c'était un peu en effet, c'était un parti un peu décevante du discours, mais il s'est interrogé sur... il a dit, nous... Il a endossé tout l'héritage macroniste, c'était assez élégant. Il a dit, nous qui avons fait tant de réformes pour aider l'économie, pour aller vers plus de compétitivité, de productivité.
4: La politique de l'offre.
6: Voilà.
4: Il regrette que les économistes n'aient pas suffisamment défendu la politique de l'offre qui permettait aux entreprises de lever le nez.
6: Mais là, on rebondit sur le grand talent de communication de Gabriel Zucman, qui a bénéficié de conseillers absolument géniaux sur les réseaux sociaux notamment. Et c'est vrai que le message de Gabriel Zucman a été martelé partout. C'est un très bon communicant et il a eu sur Instagram, sur les réseaux, des conseillers excellents, qui fait que son message, en effet, s'est propagé dans toute la France et aujourd'hui...
5: Et dans le monde.
6: Évidemment dans le monde. Et puis, mais pour nos débats budgétaires, c'est vraiment en France. Et c'est vrai que ça a été un raz-de-marée. Parce que derrière, ça a été pensé. C'est pas non plus un hasard. Il avait des bons conseillers. Il est monté peu à peu en puissance.
4: Mais enfin, vous savez, la taxe Tobin, Attac, nous avait fait le même numéro il y a 15 ans. C'est toujours la même chose. Les arguments de l'extrême gauche sont largement repris par la presse, y compris la presse de droite, comme si on avait la cervelle mangée par la fiscalité. Alors, vous nous avez fait une transition toute trouvée. Vous nous parliez du RN qui n'était pas convaincu par la taxe Zucman. On y vient au RN, c'est le grand jour. Finalement, c'est assez clair. Si elle peut pas se présenter, Bardella y va. Il a des très bonnes chances, en tout cas, d'accéder au deuxième tour dans les sondages. Mais qui préférerait les adversaires de Marine Le Pen? Qui préférerait les adversaires du RN?
5: Les adversaires du RN, c'est assez unanime, préfèrent Jordan Bardella. Mm-hmm. Ils sentent, même s'il est au-dessus d'elle dans les sondages aujourd'hui, ils sentent une fragilité liée à son âge, son inexpérience. On est quand même dans un monde de conflits tous azimuts. Bardella face à Donald Trump, ça donne quoi? Et puis, cette fragilité autour... du bling bling, pour résumer. D'ailleurs, Édouard Philippe, dans son discours dimanche de meeting, a dit une petite phrase autour des petits fours qu'on mange à Monaco, en référence au Grand Prix de Formule 1 auquel avait été Jordan Bardella.
4: Il faut dire quand même une chose. Il a suffi qu'il soit invité à un Grand Prix avec sa fiancée, qu'il ait une fiancée aristo et qu'il ait des costumes bien coupés. C'est le procès en bling bling immédiat.
5: Eh bien, je pense que non. C'est pas là où est parti le procès. Le procès est parti d'une interview où il était questionné, quand même, sur le fait que pendant la marche blanche à Diana, il soit à ce Grand Prix. Et là, il a été déstabilisé, sans doute parce qu'on sait depuis que Marine Le Pen a été furieuse de ce moment-là. Et donc, il a mal su répondre, lui, le champion de la communication. Il a dit les grandes marches, il y en a tous les jours. Il l'a dit deux fois. Et ça a été assez mal perçu.
4: Mais on aurait pu lui faire le procès de n'avoir pas de cœur, on lui fait le procès du bling-bling.
5: Voilà, tout à fait. Mais c'est parce qu'il a été perçu comme n'ayant pas de cœur, alors que c'est une base électorale, très en attente d'empathie, de reconnaissance, que ce procès lui a été fait. Donc, en tout cas, pour ses adversaires, il est perçu comme le plus friable. Donc, et En revanche, si elle finalement peut se présenter, elle apparaîtra comme le phénix qui renaît de ses cendres.
1: Anne de Guigné, vous qui suivez les grands dossiers économiques, est-ce que l'opération séduction de Jordan Bardella auprès du patronat a fonctionné?
6: Mais David, on se serait parlé il y a 2 mois, je vous aurais dit franchement oui. Il n'y avait pas d'adhésion foudroyante du patronat, mais le patronat était très déçu suite à la dissolution par Emmanuel Macron. Donc il y avait une forme de prise de distance importante.
1: De l'amertume,
6: de la distance par rapport à la politique. Et d'ailleurs, je pense qu'il y a une dislocation de plus en plus forte entre le monde économique et politique. Et donc, il y avait cette idée, au fond, pourquoi pas, ça va donner du Mélanie. Bon, on n'a pas essayé, on va bien voir.
5: Et surtout, parce qu'il est friable, peut-être qu'on pourra avoir du poids et oui, l'orienter comme on veut.
6: Voilà, exactement.
1: Mais donc, c'est difficile de faire du Mélanie. Parce que Mélanie, c'est aussi un tempérament, c'est une façon de défendre certaine italianité. Tout le monde n'a pas ce talent-là.
6: Et puis Mélanie, c'est un ticket avec Draghi, qui est resté, qui l'a aidé, qui a fait sa com' auprès de Bruxelles, et qui a dit, je suis un peu le garant, ça va bien se passer. Bardella, a priori, n'aura pas ça. Donc, moi, je dirais, il y a 2-3 mois, le patronat était résigné, se disait, au point où on en est, ça peut bien se passer. Mais depuis, j'ai trouvé justement, lors de ces rencontres à Aix, que le ton avait changé. Il y a eu beaucoup de rencontres, et ils se disent, il n'est pas au niveau. Et la tentative de séduction de Bardella, de dire, moi, je suis le libéral pour entreprise, est en train d'échouer. Donc, c'était très intéressant. Le ton a vraiment changé en 2 mois.
1: Cécile Cornudet, dernière question, c'est vous qui fermerez le banc. C'est la première fois que quelqu'un qui s'appelle pas Le Pen se présente à l'élection présidentielle pour le Rassemblement National. On sait ce qu'il est advenu des numéros 2 du Rassemblement National et du Front National à travers l'histoire. C'est une histoire quinquagénaire maintenant. Mais excite Maigret, excite Philippot. Il peut y avoir une fracture au sein du RN si Bardella est candidat par une aile conservatrice ou une aile traditionnaliste qui ne se reconnaîtrait pas dans sa candidature, peut-être justement trop modérée par rapport à ce que pouvait incarner Marine Le Pen.
5: Ça va être la grande question, d'autant qu'il a commencé à mettre des divergences de fond, notamment sur les retraites dans le débat, sans même attendre de savoir si ce serait lui le candidat, comme s'il voulait déjà pousser le Rassemblement National à bouger. Donc voilà, on sent qu'il y a vraiment 2 camps, les bardellistes et les marinistes. Mais, David, je voudrais finir là-dessus.
1: Bien sûr.
5: Il y a quelque chose de plus fort que tout, comme ciment. C'est la perspective d'une victoire. Le RN n'a jamais gagné. Là, aujourd'hui, ils sont à 1 an de peut-être gagner. Et ça devrait limiter les divisions.
1: Mes amis, je vous dis pas à la semaine prochaine, parce que un peu comme Cécile Cornudet, je serai en congé. Donc, Anne de Guigné, c'est vous qui gardez la boutique. On peut dire ça. Pour Esprit Libre.
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7: Bonjour à tous. Nous sommes au milieu des années 30, aux côtés de Saint-Exupéry qui va découvrir la Russie soviétique.

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1: Dans le quartier de Saint-Germain-des-Prés, c'est sans doute la brasserie la plus célèbre, en tout cas une des trois plus célèbres, la brasserie Lip. Nous sommes donc au milieu du mois d'avril 1935 et dans cette brasserie fréquentée par les hommes politiques, les écrivains, les journalistes, les artistes, on croise un certain nombre de personnalités de premier plan, notamment l'académicien Paul Valéry, le romancier André Gide, des hommes de presse très importants. Ce jour-là, près de la baie vitrée, se trouve Antoine de Saint-Exupéry. Il est seul chez Lip, Saint-Ex, mais visiblement, il ne va pas le rester longtemps. Devant lui, un verre à moitié entamé, son carnet, son fameux carnet qui est là sur la table. Le carnet est ouvert, mais il est ouvert à une page encore vierge. Par instant, il effleure distraitement la page, mais pour l'instant, il n'écrit pas. Ses yeux ne cessent de glisser vers la rue où les silhouettes pressées passent sous les lampadaires. Il tapote du bout des doigts la table. Il croise les jambes, les décroise. Bref, il s'impatiente. Il doit bientôt se rendre en Russie. Lui, le célèbre aviateur, auteur à succès de nombreux ouvrages, l'homme de vol de nuit, il est journaliste depuis quelques années. Sa plume si particulière a rencontré un public qui devient de plus en plus fidèle et le plus gros des quotidiens français, Paris Soir, a demandé à Saint-Ex de se rendre en URSS à l'occasion du voyage que le ministre des Affaires étrangères, Pierre Laval, doit effectuer. Il s'agit d'aller rencontrer Staline pour signer un traité d'assistance mutuelle dont on a presque perdu le souvenir aujourd'hui, mais il y a eu cette négociation franco-russe au milieu des années 30. L'Union soviétique vient d'intégrer la Société des Nations, la SDN, l'année précédente. La France cherche à renforcer ses alliances contre cette Allemagne d'Hitler qui devient de plus en plus menaçante. Ça fait maintenant un an et demi qu'Hitler est au pouvoir. Le traité franco-soviétique prévoit que si l'un des deux pays est attaqué par une puissance européenne, suivez mon regard, l'autre lui viendrait immédiatement en aide. Paris Soir envoie donc Saint-Exupéry décrire la Russie. Saint-Exupéry, à l'époque, disons les choses, est couvert de dettes. C'est le genre d'offre bien payée qu'on ne peut pas refuser. Il confie à ses amis être terrifié parce qu'il ne connaît rien à propos de la Russie, ne parle pas russe. Et c'est alors qu'un de ses amis le met en relation avec un ami russe, un mystérieux prince, Alexandre Makinsky, réfugié à Paris depuis la Révolution, autant dire ce qu'on appelle un russe blanc, qui va rencontrer donc Saint-Exupéry, dans l'optique de le préparer un petit peu à son voyage, et de lui parler de la Russie. Et le voilà, qui arrive enfin, ce Makinsky, dans la brasserie. Saint-Exupéry se lève, les deux hommes se saluent chaleureusement. Saint-Exupéry est un petit peu inquiet, hein, je vous l'ai dit, ce voyage pour lui ne se présente pas sous les meilleurs auspices. On voit qu'il est inquiet. Le prince s'en rend compte d'ailleurs, il voit que l'aviateur français a plutôt, à l'égard de la Russie en général, de l'âme russe en particulier, des idées assez négatives. Il dit à Saint-Exupéry que la meilleure façon de se faire une idée de la Russie, c'est encore de s'y rendre. On entend en Europe tellement de jugements péjoratifs sur ce pays. « Laissez-moi, lui dit Makinsky, laissez-moi vous raconter une histoire qui devrait vous encourager. » Les choses ne sont pas toujours aussi noires qu'elles en ont l'air. C'est, si vous voulez, une version russe de la légende de Faust. Et il se met à raconter ce mystérieux interlocuteur. Il y avait un homme, disons qu'il s'appelait Ivan Ivanovitch, qui, dans un moment de désespoir, décida de vendre son âme au diable. Il lui écrivit une lettre et quelques jours plus tard, il reçut une réponse. Le diable l'attendrait à telle heure, de telle nuit, sur le mont Chauve. Ivan Ivanovitch se rendit à l'endroit où le diable lui avait donné rendez-vous, mais il n'y vit pas trace du malin. Il perdait espoir quand il aperçut un patriarche à longue barbe blanche, assis en silence sur un tronc d'arbre. Surpris par la présence d'un saint homme dans ce lieu perdu, il s'approcha quand même pour lui demander « Mon père, « Avez-vous vu quelqu'un par ici ce soir ?»« Non, » lui répondit le saint homme. « Pourquoi ? Attendez-vous quelqu'un ?»« Eh bien oui. »« Ah ? Et qui donc ?» Il y eut un moment de silence embarrassé, raconte le prince Makhinsky. « Vous pensez bien, Ivan Ivanovitch ne savait que répondre. » « Ne serait-ce pas le diable ?» par hasard, demanda le patriarche. « Oui, mais comment l'avez-vous deviné ?»« Parce que je suis le diable, » répondit le saint homme tranquillement. « Mais pourquoi avez-vous l'air tellement surpris ?»« Parce que, eh bien, franchement, je ne m'attendais pas à voir... Je m'attendais à voir quelqu'un d'assez différent. »« Ah, mais ne comprenez-vous pas que la plume a toujours été entre les mains de mes ennemis ?» Est-ce que c'est suffisant, ça, pour rassurer notre aviateur écrivain ?
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1: Quelques jours plus tard, le 26 avril 1935, Antoine de Saint-Exupéry est à la gare de l'Est. Ce sont 3 journées de train qui l'attendent à l'époque. Il est un petit peu déprimé à passer ses 3 jours seul dans le train. Il n'a pas le choix, il s'assied. En première classe, bien sûr, les heures passent. La nuit entoure le train. Saint-Ex ne trouve pas le sommeil. Il est dans son sleeping, comme on dit. Il est 1h du matin, il décide de marcher pour tuer l'ennui, de marcher le long du train, dans le train, dans les coursives. J'ai traversé vers 1h du matin le train dans toute sa longueur. Les sleepings étaient vides. Les voitures de première étaient vides. Cela me rappelait ces hôtels de luxe de la Riviera qui s'ouvrirent tout un hiver pour quelque unique client, dernier représentant d'une faune éteinte. Signe des temps amers. Il arrive au niveau des 3e classe et là, il y a beaucoup d'ouvriers polonais. Ils quittent la France et retournent en Pologne, contraints par la politique de plus en plus nationaliste du gouvernement français. On est en 1935. Saint-Ex s'arrête, il regarde un couple de Polonais endormis, un homme, une femme qui dorment l'un contre l'autre et il se prend de compassion pour eux devant cette vie mystérieuse. Et c'est le thème favori de Saint-Ex, l'homme broyé par la machine. Vous savez, le problème, écrit-il, ne réside point dans cette misère, dans cette saleté, ni dans cette laideur, mais ce même homme et cette même femme se sont connus un jour. Et l'homme a souri sans doute à la femme. Il lui a sans doute, après le travail, apporté des fleurs, timide et gauche. Il tremblait peut-être de se voir dédaigné. Mais la femme, par coquetterie naturelle, la femme sûre de sa grâce, se plaisait à l'inquiéter. Et l'autre, qui n'est plus aujourd'hui qu'une machine à piocher ou à cogner, éprouvait ainsi dans son cœur l'angoisse délicieuse. Le mystère, c'est qu'il soit devenu ce paquet de glaise. Dans quel moule terrible est-il passé, marqué par lui comme par une machine à emboutir, un cerf, une gazelle, un animal vieilli, conserve leur grâce ? Pourquoi cette belle patte humaine est-elle abîmée ? Et un petit peu plus loin, imaginant le petit prince dans ce jeune enfant endormi, « Je m'assise en face d'un couple, dit-il, entre l'homme et la femme, l'enfant, tant bien que mal, avait fait son creux et il dormait. Il se retourna dans le sommeil et son visage m'apparut sous la veilleuse. Ah, quel adorable visage ! Il était né de ce couple-là, une sorte de fruit doré. » Il était né de ces lourdes hardes, cette réussite de charme et de grâce. Je me penchais sur ce front lisse, sur cette douce moue des lèvres, et je me dis, voici un visage de musicien, voici Mozart enfant, voici une belle promesse de la vie. Les petits princes de légende n'étaient point différents de lui. Protégé, entouré, cultivé, que ne saurait-il devenir ? Quand il naît par mutation dans les jardins une rose nouvelle, voilà tous les jardiniers qui s'émeuvent. On isole la rose, on cultive la rose, on la favorise. Mais il n'est point de jardinier pour les hommes. Mozart enfant sera marqué, comme les autres, par la machine à emboutir. Mozart fera ses plus hautes joies de musique pourrie dans la puanteur des cafés-concerts. Mozart est condamné. Lorsque Saint-Exupéry appelle Paris pour envoyer ses articles, parce qu'il faut passer par le téléphone, la sténographe qui est de l'autre côté du téléphone, en l'écoutant raconter ce petit Mozart qu'on assassine, va fondre en larmes.

0: Le somptueux prélude en ut dièse mineure de Karol Szymanowski par Marek Schlezer.
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0: Vous devez vous demander si nous allons finir par arriver en Russie. Oui, nous y sommes. Nous voilà à Moscou le mardi 30 avril et c'est le frère de Joseph Kessel, Georges Kessel, qui se trouve être en poste à Moscou depuis 3 mois pour l'hebdomadaire Marianne à l'époque. C'est lui qui vient accueillir Saint-Ex sur le quai de la gare. Un écrivain épuisé par le voyage et soulagé de retrouver un visage familier. Georges Kessel lui dit avoir choisi pour lui l'hôtel Savoy de Moscou, qui ne fait pas partie des très grands hôtels et qui est un petit peu moins surveillé par la police politique. Tout est relatif, bien sûr. C'est là que qu'il va falloir s'habituer hein, à ce régime stalinien. L'aviateur va devoir s'habituer à être suivi par la police. D'ailleurs, dès le lendemain de son arrivée, c'est le 1er mai, hein, c'est la grande fête de l'Union soviétique. Le journaliste de Paris Soir est arrivé trop tard pour obtenir une accréditation et au matin du 1er mai, quand il se présente dans le hall de l'hôtel, eh bien, il y a des policiers qui sont là et qui bloquent les portes et qui demande aux Français de présenter son autorisation de sortie pour ce jour de fête. Seulement, il n'a aucun document à présenter, Saint-Exupéry. Alors, on lui explique qu'il ne pourra pas sortir avant 5h de l'après-midi. Oh, ça, c'est mal connaître notre homme. Quand il a une idée en tête, Saint-Exupéry, vous savez bien que rien ne peut l'arrêter. Il, lui, veut voir Staline sur la place Rouge. Eh bien, il ira. Il entre dans une partie de l'hôtel qui est réservée au personnel. Il ouvre une fenêtre. Il saute dans la rue et le voilà libre, entre guillemets. Les rues de Moscou, en ce jour férié, sont entièrement vides. Et au loin, il entend le bruit des avions et puis le bruit d'une foule qui est en train d'acclamer quoi ? Ben les troupes en train de défiler. Chaque fois qu'il essaie de se frayer un chemin vers la place Rouge, eh bien, il y a des gens qui sont là, des policiers qui bloquent l'accès, pas moyen d'approcher. Alors, Saint-Exupéry entend une fanfare, des airs d'accordéon s'élevèrent, des orphéons, pris dans la foule pour y défiler avec tout leur cuivre, s'assemblèrent en cercle et jouèrent aussi. Et cette foule, peu à peu, à demi pour se réchauffer, à demi pour se distraire ou pour célébrer le jour de fête, entrait dans la danse. Et ces dizaines de milliers d'hommes et de femmes au seuil de la place Rouge, le visage soudain dégelé, un large sourire aux lèvres, dansaient en rond. Et la rue, sur toute sa longueur, prit d'un seul coup une apparence débonnaire, familiale, comme une nuit de 14 juillet dans un faubourg de Paris. Un inconnu m'interpella, me tendit une cigarette, un autre m'offrit du feu. La foule était heureuse. C'est alors qu'un homme fait un geste au groupe dans lequel s'est glissé Saint-Exupéry. La petite fanfare est autorisée à venir sur la place Rouge pour parader devant Staline. Saint-Exupéry se tient droit, c'est pas le moment de se faire remarquer. C'est une longue marche, hein. Ça n'est pas juste à côté, la place Rouge. Bref, il finit par passer devant la fameuse tribune sur laquelle se trouvent Staline et tous les camarades du Politburo. Il va défiler sous leurs yeux, Saint-Ex. Il lève les yeux sur la tribune. Il voit cet homme parmi d'autres hommes. Il voit Staline. Il est déjà hors de la place Rouge, il retourne à son hôtel, il va retrouver Georges Kessel, les deux hommes passent la soirée dans un troquet russe à raconter les histoires de la journée, on boit de la vodka bien entendu, et puis voilà, les jours et les nuits vont passer, finalement Saint-Exupéry se plaît en Russie, il le confie parfois, il ne retrouve pas en Russie tout ce qu'il avait entendu dire, toute l'horreur telle qu'on la lui avait décrite en France. La vérité, c'est qu'il s'intéresse très peu au système politique. Non, ce qui l'intéresse, lui, comme toujours, c'est l'humain. Ce sont les rencontres. C'est d'ailleurs ce qui va plaire au public, aux lecteurs de Paris Soir. Ce que les lecteurs attendent de lui, ce ne sont pas des analyses politiques sur le système soviétique et sur les inflexions du régime stalinien. Ce qui l'intéresse, le public, ce sont les visages. Ce sont les histoires telles que Saint-Exupéry sait les trousser et telles qu'il va savoir les leur offrir.
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0: Les Russes connaissent la passion de Saint-Exupéry, d'Antoine de Saint-Exupéry pour l'aviation et tout naturellement, le régime va lui proposer d'être le premier étranger à pouvoir pénétrer dans le plus grand avion du monde. À l'époque, il y a un seul exemplaire de ce Maxime Gorki. C'est comme ça que le régime stalinien a décidé de nommer le Tupolev ANT-20. 8 hélices, 8 moteurs à propulsion. L'appareil peut embarquer 75 personnes. Vous allez me dire, nous, aujourd'hui, ça ne nous impressionne pas. Mais il faut imaginer ce que ça voulait dire au milieu des années 1930. Bien sûr que Saint-Exupéry est très excité à cette idée et qu'il est très heureux de pouvoir visiter ce prototype. Je m'installais dans le salon, raconte-t-il, salon situé à l'extrême avant de l'appareil et j'assistais de là au décollage. La machine s'ébranla puissamment et je sentis ce monument prendre vite dans l'air son assise de 42 tonnes et je fus surpris de l'aisance du décollage. L'appareil, en vérité, est si incroyablement vaste pour l'époque que Saint-Exupéry a l'impression de pouvoir se promener de nouveau comme dans les couloirs du train qui l'avait amené ici en Russie. Alors, tout est relatif quand même, mais on peut marcher, on peut presque se promener dans cet appareil. C'est une chose tout à fait nouvelle à l'époque. Et évidemment que l'avion a été conçu à des fins de propagande. D'ailleurs, il a été équipé d'un émetteur radio qu'on appelle la voix du ciel, qui va permettre de délivrer des messages en vol. Il est équipé également d'une imprimerie, d'un laboratoire photographique, d'un projecteur qui peut diffuser des films en vol. Et le projecteur en question, on est en 1935, le projecteur est sonore, figurez-vous. Il y a aussi une bibliothèque. Bref, Saint-Exupéry, sur le coup, est assez ébloui, bien entendu, par ce qu'il découvre. Et le lendemain, alors qu'il est en train d'écrire sa chronique pour relater cette expérience de vol, eh bien, il apprend que le Maxime Gorki vient de s'écraser. Lors d'une parade, un petit avion voulait réaliser un looping autour du plus grand appareil du monde, sauf que le looping a été un échec et que le petit avion est allé percuter le gros, avec pour effet 45 morts. Incroyable coïncidence. Saint-Exupéry est très marqué, bien entendu, d'être d'une certaine manière le miraculé de cette histoire. Bon, la fin de son séjour sera un petit peu plus calme. Finalement, il n'aura pas traité une seule fois du fameux accord d'assurance mutuelle que la France et l'URSS de Staline étaient en train de conclure et qu'elles ont signé à ce moment-là. Encore une fois, je vous l'ai dit, Saint-Exupéry n'était pas là pour faire de la politique et pour faire des analyses géostratégiques. Il était là pour aller saisir dans la vie, dans le monde, ce qu'il y a de saillant, ce qu'il y a de fort et d'émouvant. Il était là pour aller cueillir les destins, d'une certaine manière, et pour rencontrer les êtres. Le voyage qu'il va effectuer pour son retour à Paris sera peut-être un peu moins magique, à la fois moins angoissant et plus long que le voyage aller. Il pourra raconter qu'il a vu Staline, alors dans des conditions absolument extravagantes, au milieu de cette petite fanfare. Il est passé devant le mausolée, il est passé sous la tribune du Politburo. Il a vu Staline de loin, disons-le. Mais ce qu'il a vu de près, en revanche, ce qu'il a rencontré, Saint-Exupéry, c'est l'âme russe. Ah, le prince Makhinsky lui avait dit qu'il serait surpris. La vérité, c'est qu'il a été moins surpris que emporté, que ému jusqu'aux larmes. Il a vu, il a écouté, il a ressenti. Et vous savez que pour lui, comme pour nous d'ailleurs, c'est l'essentiel.
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2: 5h58 sur Radio Classique, soyez les bienvenus dans la matinale de l'économie. Après l'INSEE et la Banque de France, le gouvernement vient de rectifier à son tour sa prévision de croissance. Pour l'ensemble de l'année, elle est passée de 0,9 à 0,7% du PIB. Cela semble l'épaisseur du trait, mais cela représente néanmoins un manque à gagner de pratiquement 6 milliards d'euros par rapport à la version initiale. Lors d'un comité d'alerte sur les finances publiques organisé hier à Bercy, le ministre de l'économie a évoqué l'impact de la guerre au Moyen-Orient. Moyen-Orient. Il a aussi annoncé de nouvelles coupes budgétaires pour un montant de 3 milliards d'euros et qui viennent s'ajouter aux 6 milliards qui avaient été annoncés au mois d'avril. On va bien sûr y revenir ce matin. Et puis on vous racontera également cette histoire. Un nouveau revers pour les propriétaires de logements Airbnb à Paris. Une décision de justice vient de remettre en cause la transformation d'un logement classique en location meublée touristique. Le propriétaire a été renvoyé devant la justice. Il risque une amende de 100 000 euros. Mais surtout, la ville de Paris estime que cette décision pourrait lui faire gagner des procès et entraîner la suppression de 25 000 logements Airbnb dans la capitale. On y revient avec Éric Mauban dans un petit quart d'heure. Il est 5h59. La météo avec les Naïcs.

0: Et Naïk Monnier pour le premier journal.
1: Un binôme, un ticket gagnant. Marine Le Pen choisit la troisième voie et se présentera. Retour à la case Matignon pour Jordan Bardella. Des attentats à Damas en pleine visite d'Emmanuel Macron. Nous verrons que la Syrie n'est ni sécurisée, ni même stabilisée. Et puis une chanson qu'on ne parvient plus à sortir de sa tête. Une rengaine qui traîne. Nous parlerons des tubes de l'été pour terminer.
0: Et puis 50 milliards de dollars de contrats annoncés hier lors de la première journée du sommet de l'OTAN. Les Canadiens et les Européens ont notamment confirmé leur alliance. On y revient dans le journal de l'économie. Marine Le Pen est donc candidate à l'élection présidentielle pour 2027.
1: Condamnée hier en appel dans l'affaire des assistants d'eurodéputés FN, Marine Le Pen se lance car la justice la rend de nouveau éligible. Et alors qu'elle risquait de devoir faire la campagne sous bracelet électronique, la chef de file du RN gagne du temps. Elle se pourvoit en cassation pour coûte que coûte se lancer dans la course à l'Élysée. Les explications de Lauriane Toulmont.
2: Jusqu'au bout, elle a gardé le visage fermé lors du délibéré hier à la Cour d'appel de Paris. Ce n'est qu'un peu plus tard, sur le plateau de TF1, que Marine Le Pen révèle ses sentiments.
3: J'ai été heureuse qu'on rende aux Français leur liberté de voter et que la Cour me rende mon éligibilité.
2: Elle reconnaît une épreuve qui l'aurait renforcée.
3: Je suis candidate à l'élection présidentielle.
2: Et qu'en est-il de Jordan Bardella, le président du RN, qui devait la remplacer? Dans le clan Le Pen, les critiques se faisaient entendre. Il fait peu de travail partisan, mais c'est normal, il travaille énormément. Son image griffait encore récemment un proche de la candidate RN. En route pour l'Élysée, Marine Le Pen le remet donc à sa place. À Matignon.
3: Nous offrons aux Français un binôme, un ticket gagnant en quelque sorte, parce que nous sommes complémentaires. Nous sommes préparés, moi à ce rôle éminent de président de la République, et Jordan au rôle non moins éminent de Premier ministre, qui nécessite beaucoup de volonté et beaucoup d'énergie.
2: Et ce matin, ils s'affichent ensemble dans la Sarthe à la Flèche. Là encore, pas de hasard. Dirigé pendant plus de 30 ans par le Parti Socialiste, la ville a été conquise par le Rassemblement National aux dernières élections municipales.
1: Un premier déplacement, mais aussi un site internet et un slogan de campagne pour la France, la Renaissance. Et on l'évoquait, si Marine Le Pen se présente, c'est parce qu'elle le peut, elle est de nouveau éligible. Et si la Cour d'appel a réduit sa peine au nom de la liberté de candidature et sans entraver le libre choix de l'électeur, les magistrats ont tout de même relevé l'existence de faits graves de détournement de fonds publics. Une déclaration de culpabilité donc confirmée et attendue par l'avocat du Parlement européen, Patrick Maisonneuve.
4: Il y a 15 ans, on a dénoncé un détournement de fonds publics et par deux fois, la justice en France et le tribunal et la cour d'appel ont confirmé que le Front National, dirigé par Jean-Marie Le Pen, puis par Marine Le Pen, avait bien mis en place une organisation qui avait pour objet de détourner l'argent public. Les peines sont plus clémentes, clairement. Ils ont estimé que la peine d'inéligibilité effectuée était suffisante. Ça prouve que la justice est totalement indépendante. Les magistrats ne sont pas aux ordres. Ils ne sont pas soumis à une autorité ni à des questions de complot telles que ça avait été développé par les responsables du Front National. Chaque fois qu'il y a une mise en cause personnelle des magistrats en ce qui concerne leur probité, c'est la démocratie qui recule à ce moment-là.
1: Et puis quelques réactions après ces annonces en cascade, pourvoi en cassation, candidature à la présidentielle et premier déplacement de campagne. Édouard Philippe estime que Marine Le Pen devra s'expliquer sur son choix. Gabriel Attal a pointé la dimension morale d'une candidate condamnée à deux reprises pour détournement de fonds publics. Et Olivier Faure, pour le PS, dénonce ce risque pris par Marine Le Pen de potentiellement terminer sa campagne sous bracelet électronique en fonction de ce que dira la Cour de cassation.
5: Ce qu'elle devrait présenter, c'est pas sa candidature, c'est des excuses au peuple français. Elle devrait dire « je m'excuse ». Oui, effectivement, j'ai détourné de l'argent. Comment, après avoir été dans le parti qui expliquait qu'ils étaient le parti main propre, tête haute, comment elle pourrait expliquer maintenant que l'idée qu'elle se fait de la fonction suprême, qu'elle est la fonction présidentielle, ne suppose pas l'exemplarité? Nous avons déjà un ex-président de la République qui a été condamné. On n'est pas obligé maintenant d'avoir une série et de donner le sentiment que la France est un pays où la corruption, le vol, les détournements de fonds publics sont des sports collectifs bien connus et totalement acceptés. Est-ce que nous sommes une République bananière? Est-ce que nous avons mérité ça, nous, les Français? Je crois que non.
1: Et voilà, et les cartes pour 2027 sont donc rebattues. Tous les camps doivent revoir leur stratégie, nous dira Marcelo Vesfred juste avant le journal de 7h30. En bref, la vague de chaleur se propage. Météo France étend sa vigilance orange à 67 départements. Les Bouches-du-Rhône, l'Ain, le Jura, le Doubs, l'Eure et l'Orne sont désormais concernés. Les nappes phréatiques, elles, se dégradent et les risques d'incendie augmentent. 800 pompiers étaient toujours à pied d'œuvre hier soir sur l'incendie qui a parcouru depuis 4 heures.

0: jour les Pyrénées-Orientales. Et puis la publicité pour les énergies fossiles, justement, elle sera bientôt interdite en France, 5 ans après la loi Climat et Résilience. D'ici la fin de l'année, un décret sera publié.
1: Radio Classique, il est 6h05, à la une de l'actualité également. Les États-Unis ont lancé, je cite, des frappes puissantes contre l'Iran.
0: En réponse à des attaques de navires dans le détroit d'Ormuz, les États-Unis qui ont aussi rétabli leurs sanctions économiques sur le pétrole iranien, 3 navires ont été frappés en 24 heures dans le détroit. Donald Trump, qui par ailleurs va entrer en scène au sommet de l'OTAN, il doit y rencontrer Ahmad al-Shara. Un agenda international fourni d'ailleurs pour le président syrien qui s'entretenait hier avec Emmanuel Macron. Parmi les thèmes abordés, la question de la sécurité parce que 2 bombes ont explosé à Damas hier matin à quelques rues dans l'hôtel dans lequel résidait le chef de l'État. Ces attentats ne doivent pas déstabiliser la Syrie, a-t-il déclaré. Mais malgré tout, cet attentat pourrait faire effet de repoussoir, Servane de Pastre, dans un pays où les enjeux de sécurité sont importants.
2: Chaque semaine en moyenne, 10 de personnes meurent en Syrie dans des attaques. Un chiffre qui a baissé depuis l'accès au pouvoir d'Ahmad al-Shara en décembre 2024, explique Thomas Pierret, il est chercheur au CNRS.
3: Dans un pays d'une 20 millions d'habitants où il y a des armes partout et qui sort de 15 ans de guerre civile, c'est un progrès significatif.
2: Avec des failles qui restent néanmoins importantes, en témoignent les 2 explosions hier à Damas, à quelques mètres de l'hôtel d'Emmanuel Macron.
3: C'est une faille sécuritaire majeure. Soit on est face à un cas vraiment d'incompétence significatif. L'autre possibilité, c'est qu'il y aurait des agents doubles dans les forces de sécurité syriennes. Dans tous les cas, ça envoie des signaux qui ne sont pas franchement rassurants pour les interlocuteurs étrangers du gouvernement syrien.
2: De quoi refroidir 2 potentiels investisseurs, mais aussi l'État français, dont l'ambassade à Damas est fermée depuis maintenant 14 ans.
3: Il était question d'une éventuelle réouverture à terme de l'ambassade de France à Damas. Une des raisons pour lesquelles elle tardait était notamment une raison de sécurité, parce qu'elle est dans un quartier qui est très difficile à sécuriser. Avec des incidents comme ceci, enfin, je veux dire, quelle va être la perception des décideurs français par rapport au degré de sécurité qui existe à Damas.
2: Emmanuel Macron a appelé hier les pouvoirs syriens à être intraitables en matière de sécurité. Une enquête est en cours pour retrouver les auteurs des attentats.
0: Encore une nuit sous les bombes pour les habitants de Kiev. Plusieurs explosions ont secoué la capitale ukrainienne. Le maire de la ville fait état de 2 blessés. Et puis la suspecte de la tentative d'assassinat à Monaco a été retrouvée morte en Ukraine avec des blessures par balle à la tête. La police annonce que les 2 suspects arrêtés sont un ancien membre des forces de l'ordre et un actuel employé de la Direction générale du renseignement du ministère de la Défense ukrainien. Et puis en France, les résultats du bac sont tombés pour la grande majorité des académies. Le taux de réussite provisoire s'établit à 85,5% toutes voies confondues, un niveau quasiment stable par rapport à l'an dernier.
1: Léna X, si je vous dis « Tell me what you want, what you really, really want ».
0: Vous le faites très bien, mais est-ce que vous dansez aussi bien que les Spice Girls? Le tube Wannabe a exactement 30 ans avec un succès planétaire à la clé. D'où cette question ce matin, comment fabrique-t-on un tube? Est-ce que c'est une histoire de rythme, de mélodie, d'accord? Vous allez l'entendre avec Rémi Pfister.
4: Un tube, pour André Manoukian, ce n'est pas une recette ni une question de mode. Un tube, c'est avant tout une mélodie qui revient, qui s'installe dans notre tête, un art dans lequel Serge Gainsbourg excellait.
5: Il avait le chic pour faire des ritournelles, alors une mélodie qui reste dans la tête. Les Anglais, ils appellent ça earworm. C'est pas joli du tout, ça veut dire un ver d'oreille. La ritournelle, il y a l'idée de revenir sans arrêt. Une petite mélodie, un petit cycle, c'est quelque chose que vous pouvez fredonner dès que vous l'avez entendu. Quoi. Ça fait partie du plaisir de la musique, c'est-à-dire que dans le cerveau, ça doit arriver à un accord que vous pressentez, vous ressentez une tension et tout d'un coup, vous éprouvez un sentiment de soulagement.
4: Et si l'on cherche l'un des plus grands fabricants de tubes de l'histoire, inutile d'aller du côté des plateformes de streaming.
5: Après tout, le plus grand faiseur de tubes, il s'appelle Beethoven et il a fait ça avec 2 notes. Pam, pam, pam, pam. La 5e, c'est 2 notes et puis ensuite, elles sont transposées jusqu'à plus soif, mais c'est 2 notes. Donc, une cellule que vous pouvez répéter et puis ensuite qui va voyager, qui va vivre sa vie jusqu'à la conclusion finale.
4: Après avoir analysé 500 000 chansons, une étude britannique aidée par l'IA estime avoir identifié les ingrédients d'un tube, des morceaux plus dansants, très festifs et moins nostalgiques.
0: Novak Djokovic gagne un marathon à Wimbledon, plus de 5 heures sur les courts pour accéder aux demi-finales où il retrouvera Yannick Sinner. Et puis, que serait l'Argentine sans Lionel Messi, bousculé et même mené 2-1 par l'Égypte? Eh bien, l'Argentine finalement s'est imposée 3-2 hier soir à la Coupe du Monde de foot.
1: Merci beaucoup, Léna X Meunier. Nous faisons l'objet de tentatives de cyberattaque absolument tous les jours. Il suffit de regarder sa boîte mail pour s'en rendre compte. On parle beaucoup de cybersécurité dans les entreprises. On en parle moins pour monsieur et madame tout le monde. Pourtant, c'est un marché qui est en train de se développer. Nous en parlerons dans Comment j'ai réussi avec Tom Villeneuve. Wiener, PDG de Protected. Il sera mon invité dans 5 petites minutes. Il est 6h10 sur Radio Classique.
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1: Et à la une de l'économie, après l'INSEE et la Banque de France, le gouvernement rectifie à son tour sa prévision de croissance pour l'ensemble de l'année. Elle passe de 0,9 à 0,7% du PIB, ce qui représente tout de même un manque à gagner de pratiquement 6 milliards d'euros par rapport à la prévision initiale. Lors d'un comité d'alerte sur les finances publiques organisé hier à Bercy, le ministre de l'économie a évoqué l'impact de la guerre au Moyen-Orient et annoncé 3 milliards d'euros de coupes budgétaires supplémentaires. Deuxième jour du sommet de l'OTAN à Ankara en Turquie, hier, les alliés européens et canadiens ont annoncé une série de contrats, 50 milliards de dollars au total. Des avions transporteurs de troupes, des appareils de reconnaissance, des drones. L'alliance accélère son réarmement. Une façon de répondre aux exigences du président américain Donald Trump qui demande aux Européens de se donner les moyens d'assurer leur propre défense. Le dérèglement climatique coûte de plus en plus cher aux assureurs. Selon une étude du groupe Alliance, les pertes mondiales liées aux feux de forêt ont été multipliées par 6 en l'espace de 10 ans. Et cela coûte très cher également aux propriétaires forestiers. Il faut compter en moyenne 10 euros par hectare et par an pour assurer une parcelle de forêt. Nous y reviendrons à 6h30 dans le journal de Charles Bonner. Un nouveau revers pour les propriétaires de logements Airbnb. À Paris, une décision de justice vient de remettre en cause la transformation d'un logement classique en location meublée touristique. Bonjour Éric Mauban.
10: Bonjour Stéphane, bonjour à tous.
1: Selon la ville de Paris, cette décision, si elle fait jurisprudence, pourrait entraîner la suppression de 25 000 locations meublées touristiques dans la capitale.
10: Eh oui, les biens loués en meublé touristique ont-ils été un jour à usage d'habitation? La nouvelle loi prévoit que s'ils l'ont été à n'importe quel moment ces 30 dernières années, eh bien le passage en meublé touristique peut être refusé par la ville de Paris. Seulement jusqu'à présent, eh bien seul un document d'avant le 1er janvier 1970 prévalait devant les tribunaux pour démontrer si un local était à usage commercial ou d'habitation. À partir de cette date, sans document, eh bien un propriétaire pouvait librement décider de transformer un logement en meublé touristique. Cela a favorisé bien sûr leur expansion dans la capitale, mais la décision de justice là pourrait changer la donne. En effet, tout logement ayant été habité par son propriétaire n'aura plus la possibilité d'être transformé en meublé touristique. De quoi satisfaire la ville de Paris, qui estime donc que 25 000 meublés touristiques illégaux vont pouvoir revenir sur le marché de la location longue durée. Les propriétaires y voient une entrave à la liberté d'entreprendre, mais la justice, elle, au vu de la pénurie de logements dans le capital, a décidé de mettre en avant l'intérêt général.
1: Merci beaucoup. Éric Mauban, l'augmentation du prix des carburants a poussé 9% d'automobilistes à prendre les transports en commun. 21% ont pris davantage les transports en commun et 9% ont totalement abandonné leur automobile. C'est une enquête Keolis. Nous en parlerons dans le chiffre du jour. Ce sera tout à l'heure, juste avant le journal de 7h. Comment j'ai réussi reçoit ce matin Tom Wilner. Bonjour.
11: Bonjour Monsieur Pedrazzi.
1: Merci d'être avec nous. Vous êtes le PDG de Protected. C'est une application de cybersécurité destinée aux particuliers. On parle souvent des entreprises, mais les particuliers également font l'objet de cyberattaques. Quelles sont les attaques les plus courantes?
11: Alors, merci effectivement de me recevoir ce matin dans votre émission. Effectivement, le particulier est souvent le grand angle mort de la sécurité numérique. Et aujourd'hui, plus de un Français sur deux se sent ou s'estime mal protégé. Il est très compliqué aujourd'hui d'avoir une approche globale au niveau du foyer, et c'est la vision qu'on a eue avec Protected depuis 2019, de se dire comment faire du numérique un lieu de sérénité au niveau de la famille.
1: Vous dites la question n'est pas de savoir si on sera attaqué, mais quand est-ce qu'on le sera. En réalité, nous faisons l'objet de tentatives d'attaque absolument tous les jours. Il suffit de regarder sa boîte mail.
11: Effectivement, aujourd'hui, les attaques numériques sont un phénomène extrêmement fréquent. Que ce soit des tentatives de phishing, vous recevez un SMS, un mail frauduleux, et tout ça ne va que en s'empirant. Donc, Protected propose une application destinée à toute la famille qui permet effectivement au même endroit d'avoir des technologies, des assistances et des garanties pour se protéger. C'est ce qu'on appelle le cybercare. C'est une approche holistique de sécurité numérique.
1: La menace n'est pas tout à fait la même que pour les entreprises. Il y a notamment les questions de harcèlement, en particulier lorsqu'on a des enfants.
11: Effectivement, le harcèlement aujourd'hui, le harcèlement existe depuis longtemps, mais les smartphones amplifient ce phénomène. Et donc, il est aujourd'hui possible, grâce aux technologies, grâce aux assistances, mais aussi grâce aux bons réflexes des parents et des enfants, de pouvoir se protéger et d'apporter des réponses claires face à ce phénomène qui est un véritable fléau, le harcèlement.
1: Est-ce que vous avez le sentiment que l'intelligence artificielle a accéléré la menace, accéléré, augmenté le nombre de cyberattaques?
11: L'intelligence artificielle, effectivement, est un catalyseur de ce type de menace. Il est beaucoup plus facile aujourd'hui de créer effectivement du faux, savoir le vrai du faux, que ce soit de la fake news ou effectivement des cyberattaques du quotidien. Et donc aujourd'hui, il est plus que jamais temps de se protéger, car l'IA permet effectivement beaucoup plus de flexibilité pour les attaquants, mais aussi pour se protéger. Grâce à l'IA, on peut se protéger de manière beaucoup plus simple et efficace.
1: On va parler de votre système de protection, mais d'abord peut-être quelques mots sur ce qu'on appelle l'hygiène numérique. Qu'est-ce que vous conseillez aux utilisateurs d'Internet, de smartphones?
11: Effectivement, vous parlez d'hygiène numérique, c'est un très bon terme. Aujourd'hui, il y a beaucoup de choses et d'étapes à mettre en place, et le problème, c'est que c'est très difficile d'y arriver seul. Et c'est pour ça que Protected et son concept de cybercare, c'est de mettre de l'humain avec le numérique. Il est très important aujourd'hui d'être dans la prévention, et c'est-à-dire de bien s'équiper, de bien comprendre quels sont les enjeux. Et c'est ça l'hygiène numérique, que ce soit pour les seniors ou pour les enfants de 7 à 77 ans aujourd'hui, il est impératif d'avoir une vision du sujet pour pouvoir bien se protéger au quotidien.
1: Vous proposez un service de protection, comment est-ce que ça fonctionne?
11: Alors aujourd'hui, Protected, c'est une application, c'est un guichet unique qui permet au même endroit d'avoir l'ensemble des technologies dont on a besoin pour se protéger, des assistances au quotidien avec 3 niveaux, des assistances simples, des assistances en cas d'attaque et jusqu'à des assistances psychologiques, notamment en cas de harcèlement dont vous avez parlé, et enfin des garanties embarquées qui permettent, si toutefois vous avez un problème, de faire valoir vos droits et justement d'avoir une contrepartie juridico-financière pour vous protéger. Et c'est ce qui est très innovant dans notre approche.
1: Assistance psychologique, ça veut dire que vous avez des psys qui répondent aux questions de vos clients ou est-ce que ce sont plutôt des conseils, comment réagir lorsqu'on est victime de harcèlement?
11: Alors tout à fait, dans notre app, vous avez effectivement toute une partie pédagogique, et ensuite dans nos assistances, on fait appel à un réseau de plus de 900 psychologues cliniciens qui peuvent soit à distance, soit en ville, proposer des consultations effectivement pour nos abonnés.
1: Est-ce qu'il faut un contrat par appareil?
11: Alors c'est un contrat justement pour toute la famille. C'est aujourd'hui Protected a dépassé la barre des 150 000 abonnés et donc plus de 600 000 utilisateurs. C'est des contrats qui sont pour tout le foyer, sans engagement, et c'est ce qui nous a fait gagner beaucoup de parts de marché. C'est effectivement cette offre pour toute la famille.
1: C'est le même tarif que l'on ait un ou cinq enfants?
11: Oui, exactement. Alors on a différents niveaux de protection, mais c'est un seul prix pour toute la famille, et les offres de Protected vont de 7 à 15 euros par mois.
1: Là, ça intéresse Nathalie Janson qui vient de faire son entrée dans le studio. Nathalie, toute votre très grande famille va pouvoir être couverte. Trêve de plaisanterie, mais une question aussi sur l'assurance, puisque vous proposez un service d'assurance. Qu'est-ce qui est couvert en cas de cyberattaque?
11: Alors, on propose pas exactement un service d'assurance. On a des garanties embarquées dans le produit. Et donc, l'idée de
1: Protected... Quelle est la différence entre garantie embarquée et assurance?
11: Protected est un produit en service, n'est pas un produit d'assurance. Et donc, aujourd'hui, l'idée est de faire appel à des assureurs qui viennent... justement, c'est Protected qui est couvert et qui fait bénéficier de ces garanties à nos abonnés. Et donc, concrètement, ça veut dire quoi? Ça traite des sujets de irréputation, d'usurpation d'identité, et c'est des sujets qui peuvent effectivement arriver au quotidien à tous les particuliers, qui sont de plus en plus fréquents. Et donc, Protected a souhaité se couvrir pour en faire bénéficier ses abonnés.
1: Mais concrètement, est-ce que ça veut dire, si je suis victime d'une attaque, que certaines choses vont être couvertes par une compagnie d'assurance ?
11: Ce que ça implique, c'est que c'est pas uniquement Protected qui met à disposition son bilan, mais aussi des compagnies qui sont effectivement le rempart et la contrepartie.
1: Comment est-ce que vous êtes distribué ?
11: Alors aujourd'hui, Protected, effectivement, c'est une histoire de confiance, puisqu'on a réussi à bâtir autour de nous un réseau de prescripteurs à travers la France. Et donc aujourd'hui, c'est plus de 500 points de vente en France, donc notamment des opérateurs télécoms, de la grande distribution, qui distribue effectivement nos produits, et on est évidemment notamment aussi distribué directement sur internet et directement accessible aux particuliers.
1: Combien de clients aujourd'hui ?
11: Aujourd'hui, comme je vous le disais, c'est plus de 150 000 clients et 150 000 familles, foyers protégés, et donc plus de 600 000 personnes protégées au quotidien.
1: Et quel objectif est-ce que vous vous êtes fixé ?
11: Donc Protected a fait effectivement un démarrage international en 2022. Donc Protected a une histoire effectivement de développement autofinancé, ce qui est assez singulier dans l'univers des startups françaises et parisiennes. Et donc aujourd'hui, on a un développement international en Belgique, en Espagne et en Italie, en plus de la France. Et donc l'idée et notre vision, c'est de développer notre outil de cybercare à travers toute l'Europe.
1: Merci beaucoup, Tom Villeneuve.
11: Je vous en prie, merci beaucoup de m'avoir reçu.
1: PDG beaucoup. De Protected pour protéger donc les familles, puisque les particuliers sont également victimes de cyberattaques. Il est 6h22.
11: Merci beaucoup.
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1: Bonjour Nathalie Janson.
12: Bonjour Stéphane.
1: Professeur d'économie à la Neoma Business School. Avec vous, nous allons parler des vacances. Les vacances évoquent les congés payés, grande victoire de 1936, mais aussi la cinquième semaine de congés payés qui est arrivée en 1982. Les vacances sont aussi un budget, ça représente tout un pan de l'activité économique. Du coup, est-ce qu'on peut considérer que les vacances sont un bien normal ou un bien de luxe ?
12: Alors, même si on part en vacances davantage, quand le revenu augmente, les dépenses augmentent plus que proportionnellement avec le revenu. Donc ça veut dire que c'est un bien de luxe. On va partir plus loin, plus longtemps, dans de meilleurs hébergements et en dépensant dans des multiples activités. Les vacances s'apparentent plutôt à un bien de luxe. En revanche, certaines formes de vacances peuvent devenir des biens inférieurs. Quand le pouvoir d'achat baisse, on ne renonce pas à partir, mais on substitue. On va remplacer l'hôtel par le camping, on va remplacer les voyages à l'étranger par la France, l'avion par la voiture ou même le restaurant par le pique-nique.
1: Et on va manger des pâtes pendant quelques temps pour pouvoir financer ses vacances.
12: Exactement.
1: Depuis quand les vacances sont devenues un bien de consommation de masse ?
12: Alors, il a fallu du temps. Les congés payés, comme on l'a dit, sont nés en 1936, mais la démocratisation a été progressive. En 1964, environ 43% des Français partaient au moins une fois par an pour un séjour d'au moins 4 nuits. En 1974, ils sont 51% et en 2004, on atteint 65%. Les vacances cessent alors d'être un privilège pour devenir une norme sociale, même si une partie importante des Français ne part toujours pas.
1: Oui, donc ça reste quand même socialement marqué.
12: Oui, le revenu demeure le déterminant clé. En 2024, selon l'INSEE, 40% des ménages disposant de moins de 1500 euros ne sont pas partis en vacances, contre 10% de celles dont des ménages qui disposent de plus de 3800 euros par mois. Le CREDOC, qui est spécialisé dans l'observation des conditions de vie, montre que les ménages modestes qui partent consacrent une part importante de leur budget aux vacances, plus de 8% de leur revenu annuel pour ceux qui appartiennent au premier quartile, contre un peu plus de 4% pour les plus aisés. L'effort budgétaire est plus important chez les plus modestes. Ils vont donc arbitrer moins de restaurants, moins de loisirs payants, plus d'hébergements chez les familles ou les amis.
1: Et on en revient à mon histoire de pâte. Nathalie, qu'est-ce que représentent les vacances à l'étranger en part de marché ?
12: Alors, la part des séjours de vacances à l'étranger passe d'environ 12% dans les années 1960, après 18% dans les années 70, et on atteint 19% dans les années 2000. Donc, l'étranger n'est plus réservé aux revenus. À la baisse du coût relatif du transport aérien, les compagnies low cost et les comparateurs de tarifs nous ont donné accès à Barcelone, Lisbonne, Athènes ou même Marrakech. La démocratisation de l'étranger tient beaucoup à la baisse du coût réel de l'avion. L'Association internationale du transport aérien estime que le coût réel du transport aérien, service inclus, a baissé presque de 40% par rapport à il y a 10 ans, même si cette baisse de long terme a été partiellement corrigée depuis 2022 avec la hausse du kérosène, les tensions sur l'offre et la fiscalité. Cette démocratisation reste incomplète, l'étranger reste minoritaire, la France demeure de très loin la première destination des Français. Ensuite, l'étranger n'a pas le même sens selon le revenu. Pour les plus modestes, ça va rester en fait des séjours en famille. Ils vont en fait visiter de la famille à l'étranger, alors que chez les plus aisés, on va effectivement voyager en hôtel avec des circuits d'activité.
1: Est-ce que le mode de transport a évolué au fil des ans ?
12: Alors, la voiture reste en fait reine. En 2019, elle représentait encore près des trois quarts des voyages personnels de longue distance. Mais l'avion progresse. L'arbitrage change. Parfois, on va partir à l'étranger en low cost, va presque coûter moins cher que si en fait on fait un séjour à l'étranger, si on inclut le carburant, les péages et l'hébergement. Alors, après la guerre en Iran, qui a généré des tensions sur les prix des carburants, le ralentissement de l'activité économique et la canicule, le budget vacances risque d'être la variable d'ajustement.
1: Merci beaucoup, Nathalie Janson, professeure d'économie à la Neoma Business School. Il est 6h26 sur Radio Classique. Et en cette période estivale, des musiciens se confient sur l'artiste qui a suscité leur vocation au micro de leur maison. Ce matin, on écoute le chef d'orchestre Enrique Mazzola.
13: Quand j'étais dans la maîtrise de la Scala de Milan, la première opéra que j'ai chantée, c'était le Wozzeck de Alban Berg. Donc la fin de le Wozzeck où il y a le petit enfant qui chante. Je me souviens, je devais arriver à l'opéra naturellement une heure et demie avant mon entrée. Et qu'est-ce que je faisais? J'allais dans le derrière scène. Il y avait des petits moniteurs. Il y avait ce monsieur en frac. Donc je voyais seulement le petit blanc, triangle blanc de la chemise, le petit blanc de la baguette et ses yeux, je dirais, enflammés de abandon. Et je me souviens qu'à la troisième représentation, je pensais que c'est incroyable ce que ce monsieur fait. Moi, je ne savais pas que Abado était Abado. Il était un monsieur qui bougeait et j'ai compris que à chaque mouvement correspondait quelque chose de l'orchestre. Et pour moi, était bon. Je dois faire ce que ce monsieur il fait. Bon, ce que j'ai découvert, ce que le monsieur était Claudio Abbado, la figure qui vraiment m'a influencé, qui m'a donné l'envie et aussi la décision de me dire alors je vais tout faire pour être là-bas où est Abbado.

0: La fin de l'opéra Wozzeck de Berg par Claudio Abbado à la tête de l'Orchestre Philharmonique de Vienne. Il est 6h29 sur Radio Classique. Dans un instant, le journal de Charles Bonner. À 7h15 ce matin, je recevrai Marie-Ange Debon, la PDG du groupe La Poste. Je vous donne deux chiffres. 5 milliards de plis ont été envoyés en France l'an dernier. C'était 18 milliards en 2008. L'activité courrier de La Poste s'est littéralement effondrée. Changement structurel qui concerne évidemment tous les pays. Comment est-ce que l'entreprise s'est réorganisée? Qu'est-ce que représentent aujourd'hui les autres activités? Nous en parlerons dans les Voies de l'économie à 7h15. Bonjour Charles Bonner.
1: Bonjour Stéphane, bonjour à tous.
0: La vague de chaleur se poursuit.
1: Et s'étend désormais sur 67 départements, 6 de plus qu'hier en vigilance orange par rapport à hier. Seul le nord et le nord-est sont vraiment épargnés. Il fera 30 degrés à Lille et Strasbourg cet après-midi, mais jusqu'à 34 à Paris, 37 à Nantes, 38 à Lyon et Bordeaux et jusqu'à 41 à Montpellier.
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0: Et Charles Bonner pour le journal.
1: Avec à la une ce matin, Marine Le Pen y va tout de même. Condamnée en appel, elle se présente à l'élection présidentielle et se pourvoit en cassation, une situation juridique et politique inédite. Au Moyen-Orient, les États-Unis frappent 80 cibles en Iran, qui riposte après plusieurs attaques de navires attribuées à l'Iran dans le détroit d'Ormuz. Et puis la canicule continue et les incendies aussi. Et pour les propriétaires de forêts, difficile de les faire assurer.
0: Le gouvernement rectifie à son tour sa prévision de croissance pour l'ensemble de l'année. Elle est passée de 0,9 à 0,7% du PIB, ce qui représente un manque à gagner de 6 milliards d'euros. On y revient en détail dans le journal de l'économie. Marine Le Pen est donc condamnée en appel dans l'affaire des assistants parlementaires.
1: La culpabilité confirmée pour le parti et 11 personnes, des peines plus clémentes qu'en première instance. Pour Marine Le Pen, l'inéligibilité est ramenée à 45 mois, dont 15 fermes déjà purgées. Elle peut donc se présenter et elle l'a confirmé hier soir sur TF1, mais elle se pourvoit en cassation car il reste la peine de prison d'un an ferme sous bracelet électronique. Victor Faure, c'est un coup de poker assumé.
3: Je ferai donc campagne sans bracelet électronique.
4: Le ton est calme, les réponses courtes. Marine Le Pen est moins prolixe qu'à son habitude, mais elle maintient son cap. Non, elle n'est pas empêchée.
3: Je considère que nous sommes innocents des faits qui nous sont reprochés. C'est les Français qui auront le dernier mot.
4: Les très proches de Marine Le Pen avaient envisagé toutes les possibilités. Celle-ci n'est pas la meilleure, mais pas la pire. On n'est pas malheureux, souffle infidèle. Avec ce recours, sa peine est pour l'heure suspendue. Marine Le Pen peut donc mener campagne, selon elle, comme elle l'entend. La Cour de cassation devrait prendre une décision à la toute fin de cette année ou au début de 2027. Et si la Cour de cassation confirme l'arrêt rendu hier par la Cour d'appel, alors Marine Le Pen devra encore effectuer un an de détention sous bracelet électronique. Un juge d'application des peines serait donc saisi. En pleine campagne, c'est inédit. Marine Le Pen semble donc jouer la montre. La pose du bracelet n'interviendrait que dans la toute dernière ligne droite, juste avant le scrutin. Un pari pour la chef de file des députés RN qui est bel et bien lancée dans la course élyséenne. La tension autour d'elle ne faiblit pas, au détriment des autres candidats.
1: La campagne est donc lancée. Le binôme Marine Le Pen et Jordan Bardella, destinés à être Premier ministre, sont aujourd'hui dans la Sarthe à La Flèche, une ville conquise par le Rassemblement National au mois de mars. Mais une fois sa candidature confirmée hier, l'opposition s'est exprimée dans la foulée. L'écologiste Marine Tondelier soulignant la grande mansuétude de la justice. Le socialiste Boris Vallot rappelant que Marine Le Pen exigeait l'inéligibilité pour les élus condamnés. Un argument repris par Édouard Philippe hier soir sur France 2.
5: Je sais que Madame Le Pen a beaucoup et pendant longtemps critiqué très vertement toutes celles et ceux qui, condamnés pour des faits de cette nature, continuaient leur vie politique. C'est elle qui le disait. Aujourd'hui, elle justifie sa décision en disant qu'elle peut se pourvoir en cassation et que le pourvoi en cassation est suspensif. Elle en a le droit. Mais il lui appartiendra de s'expliquer. Et ce sont les Françaises et les Français qui trancheront.
1: Mais cette liberté de choix de l'électeur qu'évoque Édouard Philippe a donc été prise en compte par la présidente de la Cour d'appel. C'est ce que défend également Marie-Christine Ornatou. Elle est ancienne eurodéputée RN, condamnée dans la même affaire en première instance.
6: C'est pas une condamnation de droit commun. Je dirais, elle a tué personne. C'est pas une criminelle. Il y a eu, et je pense que c'est le fait le plus important qu'on occulte, il y a eu aucun enrichissement personnel. Ses adversaires politiques vont lui balancer ça dans la figure. Bon, mais si ça reste le seul argument et qu'on peut pas aller sur le fond, au bout d'un moment, ça va lasser les gens. Surtout aujourd'hui, dans l'état où est la France, je pense que la campagne présidentielle qui s'annonce doit quand même se faire autour de vrais arguments politiques et que les gens attendent des solutions.
1: Marie-Christine Ornotu avec Lauriane Toulmont. En revanche, interrogé, Emmanuel Macron botte en touche. Le président ne commente pas les décisions de justice, répond-il.
7: Radio Classique, 6h34. Les États-Unis ont de nouveau bombardé l'Iran.
1: Un pas en avant, deux pas en arrière, alors que les deux pays sont censés négocier pour aboutir à un accord définitif. Bonjour Nina Droff.
8: Bonjour.
1: C'est une preuve de la fragilité du protocole d'accord que les États-Unis et l'Iran ont signé.
8: Oui, les deux pays s'accusent mutuellement de violation du cessez-le-feu prévu par l'accord. L'armée américaine dit avoir frappé plus de 80 cibles en Iran, des systèmes de défense antiaérienne, des sites de contrôle et des embarcations des gardiens de la Révolution dans le détroit d'Ormuz, des tirs de représailles selon le commandement central américain après des attaques inacceptables contre 3 navires commerciaux dans le détroit d'Ormuz hier. Les États-Unis ont également rétabli des sanctions sur le pétrole iranien. Le ministère des Finances a publié un document interdisant les nouvelles transactions d'hydrocarbures iraniens jusqu'à nouvel ordre. En réponse, l'Iran dit avoir frappé ce matin 85 installations militaires américaines stratégiques au Koweït et à Bahreïn.
1: Les explications de Nina Droff. Donald Trump est en Turquie pour le sommet de l'OTAN, où il doit rencontrer le président ukrainien Volodymyr Zelensky aujourd'hui, alors que des explosions sont entendues cette nuit à Kiev, visées par des missiles balistiques russes. L'Ukraine, où la suspecte de l'attentat contre un homme d'affaires à Monaco fin juin est morte. Le corps d'Anastasia Berezovska, retrouvé avec des blessures par balle à la tête. Deux personnes arrêté, dont un membre du renseignement militaire ukrainien qui dit avoir agi sans en informer sa hiérarchie selon la police ukrainienne. Emmanuel Macron est lui aussi en Turquie aujourd'hui pour ce sommet de l'OTAN. Hier, le président français était en Syrie. Le déplacement est allé à son terme malgré deux attentats, deux explosions près de l'hôtel où il séjournait à Damas. Explosions qui ont fait 18 blessés.
7: Et nous reviendrons sur le sommet de l'OTAN dans le journal de l'économie. Au Royaume-Uni, Nigel Farage démissionne.
1: Leader de la formation Reform UK, formation d'extrême droite et de sa tête de liste qui domine les sondages. L'image de Nigel Farage s'est dégradée ces dernières semaines après la révélation de dons non déclarés de plusieurs millions de livres versés par des milliardaires. Nigel Farage risquait une suspension de la Chambre des communes, mais il contre-attaque.
9: J'ai décidé de démissionner de mon mandat de député de Clacton-on-Sea, ce qui provoquera des élections partielles auxquelles je me présenterai. Je n'ai rien fait de mal. Je suis le responsable politique le plus attaqué de l'époque moderne. Les habitants de Clacton doivent être les juges de mes actions. Ce sera une élection du peuple contre l'establishment. Si je gagne, vous gagnez. Si je perds, c'est eux qui gagnent. Jamais, avec les conservateurs et les travaillistes, nous n'obtiendrons le changement fondamentale dont nous avons besoin pour réparer la Grande-Bretagne.
1: En France, la canicule continue. 67 départements sont en vigilance orange et 7 en alerte rouge pour les feux de forêt sur le pourtour méditerranéen. Cet été est donc à risque sur le front des incendies, des conséquences pour la faune et la flore, mais aussi économiques. Les pertes mondiales liées aux feux de forêt multipliées par 6 en 10 ans, selon une étude d'Alliance Commerciale de juin 2025. Zoé Palier.
10: Les trois quarts de la forêt française appartiennent à des propriétaires privés. Parmi eux, seuls 10% sont assurés contre les incendies, soit parce qu'ils sous-estiment les risques, soit parce qu'ils jugent le coût des assurances trop élevé, 10 euros en moyenne par hectare et par an, sans compter les aides de l'État. Éric Taupan, directeur adjoint de la Fédération des forestiers privés de France.
11: Quand vous commencez à devoir assurer 10, 20, 50 hectares, ça représente un montant plus important. Et si vous n'avez pas de revenus de votre forêt, ce qui est le cas de grande partie de la forêt française, c'est ce qui rend la décision de s'assurer pas évidente.
10: Mais les pratiques évoluent à mesure que le risque d'incendie s'étend sur le territoire. Même dans le nord de la France, des propriétaires forestiers préfèrent désormais s'assurer. Les demandes d'indemnisation vont donc augmenter dans les prochaines années. Pour y faire face, des compagnies d'assurance changent leur méthode, explique Antoine Denoy, directeur général d'AXA Climate.
12: On utilise le satellite et les images satellites pour déterminer qu'une partie de la forêt a été brûlée. Et donc, en quelques heures, on verse des indemnisations sans avoir à déplacer des gens sur le terrain pour aller vérifier l'état du sinistre.
10: Or, qui dit moins de moyens humains dit réduction des coûts. Cette technologie qui, pour l'instant, est surtout utilisée à l'étranger pourrait donc massivement se développer en France dans les prochaines années.
1: Zoé Palier, la situation reste difficile dans les Pyrénées-Orientales. 800 pompiers sont toujours mobilisés. Le feu a parcouru 4900 hectares. Au total, 6 suspects interpellés pour des départs de feu dans le sud de la France. Dans la Drôme, l'incendie a parcouru en 5 jours 2000 hectares dans une zone inhabitée et difficile d'accès. Et puis le Michelin se lance dans le vin et dévoile sa première sélection des meilleurs domaines viticoles. Classés selon un système de grappes, 9 domaines en obtiennent 3. Ils sont tous situés entre la Côte de Nuit et la Côte de Beaune.
7: Merci beaucoup Charles Bonner. Une question, combien est-ce que vous seriez prêt à investir pour rester jeune? Vous êtes jeune,
13: vous
7: je
13: pouvez,
7: sais.
13: Est-ce que vous pouvez me prévenir avant pour les questions? Parce que là, comme ça, improviser une réponse, je ne sais pas.
7: Alors, sachez que
13: 30 euros, c'est suffisant?
7: Oui, non, c'est beaucoup plus aux États-Unis.
13: Beaucoup plus, c'est
7: combien? Des millions de dollars, c'est ce qu'investissent.
13: Ah, mais je les ai pas. Je peux pas.
7: Des milliardaires américains, les biotech, c'est vraiment le nouveau terrain de jeu des milliardaires américains pour tenter de rester jeune. Nicolas Bouzou nous raconte cette ruée vers la jeunesse dans un instant, dans un monde de progrès. Il est 6h40.
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7: Bonjour Nicolas Bouzou.
14: Bonjour Stéphane.
7: Fondateur du cabinet Asteres, un article du magazine Forbes affirme que le nouveau grand pari des milliardaires américains est l'investissement dans les biotech.
14: Oui, et plus exactement, les biotech qui visent l'allongement de la durée de la vie. D'après Forbes, ces investissements ont augmenté de 50% en début d'année et on atteindra les 10 milliards de dollars en 2026. Alors, derrière ces capitaux, on a des noms d'entreprises qui sont connus aux États-Unis, beaucoup moins chez nous. Par exemple, la start-up New Limit qui cherche à inverser le vieillissement cellulaire et qui vient de lever 435 millions de dollars. Elle a été fondée par Brian Armstrong qui est le patron de la plateforme de crypto-monnaie Coinbase. Donc vous voyez que tout ceci est très lié. Le tour de table a été mené par le fonds de Peter Thiel. Bon, Jeff Bezos est aussi très présent dans ce secteur. L'intelligence artificielle, Stéphane, accélère les découvertes des mécanismes de vieillissement, ce qui rend les paris plus crédibles, notamment pour les investisseurs qui viennent de l'IA, qui viennent de la tech.
7: Sur quoi parient concrètement ces investisseurs, Nicolas ?
14: Sur un changement de nature scientifique. On ne cherche plus aujourd'hui à soigner les maladies une par une, mais à cibler le vieillissement lui-même comme cause des maladies. Les thèses d'investissement les plus solides portent sur ce qu'on appelle les marqueurs du vieillissement, hein, la sénescence cellulaire, le dérèglement métabolique, le déclin de la production d'énergie cellulaire. Les approches les plus spectaculaires et les plus risquées concernent la reprogrammation cellulaire. Il s'agit de ramener des cellules âgées à un état plus jeune. C'est un marché, évidemment, Stéphane, qui est gigantesque, qui est colossal et qui progresse très vite.
7: Faut-il y voir une révolution médicale prometteuse ou plutôt une chimère de milliardaires en quête d'immortalité ?
14: Eh bien, les deux. Je ne suis pas milliardaire, mais enfin, je me situe plutôt du côté de ceux qui y croient. C'est vrai, l'essentiel de ces technologies, en particulier la reprogrammation cellulaire, en est à ses débuts, sans validation chez l'humain à ce stade. Mais on note vraiment une évolution des paradigmes scientifiques. J'ajoute quelque chose. Même si c'est une chimère de milliardaires aujourd'hui, il serait absurde de rejeter ces recherches par principe. Parce que si elles aboutissent, leurs bénéfices finiront par se diffuser dans toute l'économie, comme l'ont fait les vaccins ou les antibiotiques en leur temps. Et l'enjeu de santé publique, il est gigantesque. Repousser les maladies liées à l'âge, c'est aussi alléger nos systèmes de santé qui sont sous tension absolument partout dans le monde.
7: Gros sujet de réflexion, hein, Nicolas Bouzou. Vous savez qu'un milliardaire américain se fait régulièrement injecter le plasma de son fils pour rester jeune.
14: Voilà. Alors ça, je ne suis pas encore prêt.
7: Merci beaucoup, Nicolas. À demain.
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7: Trois titres à la une de l'économie. Le gouvernement annonce 3 milliards d'euros d'économies supplémentaires, dont 1 milliard de dépenses sociales. Décision prise après la révision à la baisse des prévisions de croissance pour cette année. 50 milliards de dollars de contrats militaires annoncés en marge du sommet de l'OTAN qui se déroule à Ankara en Turquie. Un sommet qui a confirmé le rapprochement entre les Européens et les Canadiens. Et puis, l'intelligence artificielle chinoise séduit de plus en plus les entreprises occidentales. Nous verrons pourquoi dans ce journal. Après l'INSEE et la Banque de France, le gouvernement rectifie à son tour sa prévision de croissance pour l'ensemble de l'année. Elle passe de 0,9 à 0,7% du PIB, ce qui représente un manque à gagner de pratiquement 6 milliards d'euros par rapport à la prévision initiale. Lors d'un comité d'alerte sur les finances publiques qui se déroulait hier à Bercy, le ministre de l'économie a évoqué l'impact de la guerre au Moyen-Orient et annoncé de nouvelles coupes budgétaires. Zoé Pallier.
10: Oui, à hauteur de 3 milliards d'euros qui s'ajoutent donc aux 6 milliards déjà annoncés. Mais comment y parvenir? Avec quelles mesures précises? Cela n'a pas encore été décidé. Dans les prochaines semaines, les dépenses de chaque ministère seront passées en revue et en fonction de s'il les juge ou non indispensables, le gouvernement décidera de geler des crédits. Il prévoit aussi de faire de nouvelles économies sur les dépenses de la sécurité sociale. Les comptes des collectivités territoriales sont également en train de déraper de 2 milliards d'euros. Bercy appelle donc les élus locaux à faire eux aussi des économies. Mais ces efforts de redressement risquent de ne pas suffire si la croissance reste en berne. Le gouvernement veut toujours ramener le déficit public à 5% du PIB cette année, mais le ministre de l'économie Roland Lescure le reconnaît, cette cible est aujourd'hui difficile à atteindre.
7: En France, les dépenses publiques représentent 57,3% du PIB selon les chiffres de la Commission européenne. C'est pratiquement 8 points de plus que la moyenne de l'Union européenne. Le dérèglement climatique coûte de plus en plus cher aux assureurs. Selon une étude du groupe Allianz, les pertes mondiales liées aux feux de forêt ont été multipliées par 6 en l'espace de 10 ans. Cela coûte également très cher aux propriétaires forestiers. Il faut compter en moyenne 10 euros par hectare et par an pour assurer une parcelle de forêt. Résultat, à peine 10% des propriétaires ont souscrit une assurance. On y revient dans le journal de 7h30. Un nouveau revers pour les propriétaires de logements Airbnb à Paris. Une décision de justice vient de remettre en cause la transformation d'un logement classique en location meublée touristique. Le propriétaire a été renvoyé devant la justice, par la Cour de cassation. Il risque jusqu'à 100 000 euros d'amende et une astreinte de 78 000 euros par jour. La ville de Paris estime que cette décision pourrait lui faire gagner des centaines de procès et entraîner la suppression de 25 000 locations meublées touristiques dans la capitale. Deuxième jour du sommet de l'OTAN à Ankara en Turquie, les alliés européens et canadiens ont annoncé hier une série de contrats, 50 milliards de dollars au total, des avions transporteurs de troupes, des appareils de reconnaissance, des drones. L'alliance accélère son réarmement. C'est une manière de répondre aux exigences de Donald Trump qui exhorte les Européens à se donner les moyens d'assurer leur propre défense. Bonjour Eric Kioch.
16: Bonjour.
7: Selon le secrétaire général de l'OTAN, Mark Rutte, le message a été bien entendu. Les Européens ont augmenté leurs dépenses militaires de 20% sur un an, mais cet effort reste assez hétérogène sur le terrain.
16: Sur un an, les Européens et leurs alliés canadiens ont dépensé 258 milliards de dollars supplémentaires dans leur défense. Et sans surprise, ce sont les pays les plus exposés à la menace russe qui ont consenti aux plus gros efforts. La Pologne en tête. Depuis l'invasion de l'Ukraine, Varsovie a plus que doublé son budget militaire, atteignant désormais 4,5% de son PIB. Une montée en puissance appelée à se poursuivre. La Pologne vient d'ailleurs d'annoncer une commande d'1 milliard de dollars pour des missiles Patriot. Toujours sur le front Est, les pays qui entourent la mer Baltique affichent une dynamique similaire. La Lituanie s'est particulièrement montrée active ces derniers mois, multipliant les commandes de canons César et de blindés.
7: Et même si la tendance est à l'augmentation générale des dépenses militaires en Europe, ce réarmement reste plus modeste à l'Ouest.
16: Oui, c'est le cas de la France et de l'Allemagne, mais c'est à nuancer, car aujourd'hui, la France est le seul pays européen capable de projeter des troupes rapidement et partout, comme on a pu le voir lors du conflit au Moyen-Orient. Mais plombé par sa dette, Paris a du mal à monter en puissance et vise à peine les 2,5% de PIB consacrés à la défense à l'horizon 2030. Dans le même temps, Berlin s'est engagé dans une révolution copernicienne en matière militaire. Longtemps réticente, l'Allemagne tente de rattraper son retard et s'est lancée dans un réarmement tous azimuts. Elle est même devenu le pays le plus dépensier d'Europe et prévoit une enveloppe de 600 milliards d'euros sur 4 ans.
7: Les faits se sont déroulés au cours des deux dernières années, mais on vient seulement de l'apprendre. Le constructeur automobile chinois BYD a tenté de prendre le contrôle du groupe Renault. Une première approche avait été effectuée il y a 2 ans. Elle avait été rejetée par le directeur général de l'époque, Luca de Meo. Une deuxième tentative plus récente avait été présentée à Jean-Dominique Senard, le patron du groupe Renault. Elle a également été rejetée. La Banque Centrale Européenne s'inquiète du risque de cyberattaque dans le secteur bancaire. Elle vient d'adresser un courrier aux patrons des grandes banques européennes pour leur demander de préciser leur plan de protection et de défense face à l'intensification de la menace cyber. Éric Mauban.
17: Effectivement, les patrons des 110 établissements placés sous la surveillance de la Banque Centrale Européenne vont devoir présenter d'ici la fin octobre leur plan d'action pour enrayer la multiplication des cyberattaques. Ils pourront pour cela s'appuyer sur les nouveaux modèles d'intelligence artificielle. Ils sont désormais capables d'identifier des vulnérabilités inconnues, d'automatiser la recherche de failles, mais également d'accélérer considérablement la préparation d'attaques informatiques. Là où certaines opérations demandaient auparavant plusieurs jours ou semaines, là elles pourraient maintenant être réalisées en quelques heures seulement. Le superviseur européen assiste donc pour que cette démarche de protection soit portée au plus haut niveau des banques. En juin dernier, le comité européen du risque systémique a relevé son évaluation du risque cybersystémique de élevé à sévère. Il appelle l'Union européenne à renforcer ses capacités et son autonomie stratégique dans ce domaine.
7: Merci beaucoup. Éric Mauban, l'intelligence artificielle chinoise séduit de plus en plus les entreprises occidentales. Son avantage est d'être en open source, c'est-à-dire libre d'accès. Et cela plaît aux entreprises. L'IA chinoise est de plus en plus prisée car elle est également de plus en plus performante. En Europe, Renault, Siemens ou encore Orange sont intéressés par ce modèle qui offre une alternative au modèle américain. Écoutez les explications de Nicolas Godemet, il est directeur de l'intelligence artificielle chez OnePoint.
18: Une première raison, c'est le coût des modèles américains qui a considérablement augmenté puisque maintenant on les paye à l'usage et ils consomment de plus en plus de ce qu'on appelle des tokens qui sont l'unité minimale de consommation d'intelligence artificielle. Et la deuxième raison, c'est des sujets de sécurité et d'accessibilité puisqu'on voit que le gouvernement fédéral américain a récemment restreint de façon très brutale l'accès aux derniers modèles d'Anthropic et d'OpenAI. Et les Chinois proposent des modèles qui, eux, sont open source pour le moment et donc qu'on peut héberger sur des infrastructures sécurisées en Europe, au même titre que des modèles open source européens comme celui de Mistral par exemple.
7: Les marchés financiers, la Bourse de Paris hier soir a terminé en baisse de 0,51%. Le CAC est à 8 436 points. Bientôt 6h52 sur Radio Classique, le chiffre du jour, 9% des automobilistes ont choisi de prendre les transports en commun plutôt que d'utiliser leur véhicule personnel face à l'augmentation du prix des carburants. C'est le résultat d'une enquête qui a été réalisée par Keolis. On en parle avec David O'Neill. Bonjour.
19: Bonjour.
7: Vous êtes directeur prospectif de Keolis. Un mot sur ce chiffre, 9% d'automobilistes qui abandonnent leur voiture parce que les prix des carburants ont augmenté. Ça paraît relativement faible comme pourcentage.
19: C'est relativement faible, c'est celui qui ressort d'une enquête qu'on a réalisée auprès de 1000 automobilistes qui possèdent une voiture thermique. Faut ajouter à ça 22% de personnes qui déclarent qu'ils ont pris un peu plus les transports en commun, mais ça reste finalement relativement faible par rapport à ce qu'on peut attendre. Et on voit d'ailleurs dans les fréquentations sur nos réseaux de transport ont assez peu augmenté, de l'ordre de 1 ou 2%. Seulement. Donc le phénomène reste assez limité. Ce qui se passe, c'est que c'est plutôt des gens qui sont privés de mobilité.
7: Il y a donc pratiquement un quart des personnes qui ont modifié leur comportement. Est-ce que certains types de trajets sont plus concernés que d'autres ? Les courtes distances, les longues distances ?
19: Alors, ce qui est très impactant, c'est que finalement beaucoup de gens sont moins déplacés avec la hausse du prix du carburant. C'est quasiment 60% de ces automobilistes qui ont renoncé à certains déplacements. Et c'est pas des déplacements obligés, c'est pas du domicile travail, c'est pas du domicile études, c'est bien davantage des déplacements de loisirs. On va moins voir sa famille, on va moins voir ses amis, on va sans doute peut-être un peu moins consommer parce que le prix du carburant pèse beaucoup sur les budgets des ménages et ceux qui sont le plus concernés, c'est les gros rouleurs.
7: Donc surtout un impact pour la vie familiale et amicale, j'ai envie de dire, plus que la vie professionnelle. Est-ce que l'offre, selon vous, est le levier indispensable pour verdir le transport ? Est-ce que davantage d'automobilistes seraient peut-être plus enclins à laisser leur voiture au garage s'il y avait une offre alternative de transport en commun ?
19: Quand on a regardé, justement, pour ceux qui se déplacent le plus et le plus loin, ceux qui vivent un peu loin des agglomérations, ils étaient 75% à nous répondre qu'ils étaient prêts à basculer sur de l'offre de transport public à condition qu'elle soit là. Et c'est un peu le paradoxe qu'on voit, c'est-à-dire qu'on a des Français qui seraient prêts à prendre beaucoup plus les transports en public. Alors ils existent et ils sont très performants dans le nombre d'agglomérations, mais il y a encore aujourd'hui beaucoup de manques et donc ce qu'on appelle c'est un vrai choc d'offres, notamment pour tous ceux qui sont des gros rouleurs, qui habitent loin des agglomérations et qui ont besoin d'offres supplémentaires.
7: Alors on peut renforcer les transports publics, les transports en commun à proximité des grandes agglomérations, c'est beaucoup plus difficile en race campagne.
19: C'est beaucoup plus difficile, c'est pourtant là qu'est sans doute le principal impact en matière de décarbonation, et c'est là aussi où on a eu les comportements qui ont été le plus touchés. C'est ces Français, ils étaient 7% à nous dire qu'ils roulaient plus de 400 km par semaine, et cette proportion a été diminuée par deux, et puis ceux qui roulaient moins de 50 km par semaine, ils sont passés de 25 à 40%, donc des gens qui restreignent leur mobilité, donc ont besoin d'offres de transport en commun pour compenser.
7: Et on parle d'une offre qui correspond réellement aux besoins, si on met un bus par semaine pour une destination, ça ne fonctionnera pas.
19: C'est évidemment pas suffisant. On a de super exemples hein, de cars express. Je pense notamment à ceux entre Nice et Sofia Antipolis, qui sont des bus à impérial électrique assez superbes et qui sont pleins parce qu'ils répondent à un vrai service, qui a une fréquence qui est forte, une amplitude qui est importante. Ils démarrent tôt le matin et finissent tard le soir. Et donc, ils répondent aux besoins. Et quand on répond à ces besoins, les gens les prennent.
7: Comment est-ce qu'on financerait, parce que c'est au conditionnel, un développement de l'offre de transport? Ça coûte extrêmement cher. Hein. Le prix du billet couvre une petite fraction du coût réel.
19: Oui, on est plutôt autour en moyenne de 25%, mais plutôt sur le transport urbain. Si on est sur le transport longue distance, c'est même un peu plus faible. Donc ça veut dire que la collectivité doit financer une partie. Il y a des pistes, évidemment. Aujourd'hui, on pense notamment au quota carbone qui pourrait être utilisé pour financer de l'offre de transport en commun. Ça peut être aussi une baisse de la TVA. Aujourd'hui, elle est à 10% sur le transport public. Si elle le baissait à 5,5%, ça donnerait des marge de manœuvre aux autorités organisatrices pour justement arriver à ce choc d'offres.
7: Vous pensez réellement que le gouvernement veut baisser la TVA dans le contexte actuel ?
19: C'est des arbitrages qui sont à prendre, mais on parle aussi beaucoup des CERM, qui sont des projets de long terme sur le ferroviaire. L'écart et l'écart express pourraient être à court et moyen terme des solutions beaucoup plus faciles à déployer.
7: Le fléchage, c'est un mot très à la mode. On veut flécher l'épargne des Français. Est-ce qu'on peut flécher aussi certaines ressources, notamment par exemple les ressources de stationnement qui pourraient être utilisées pour développer les transports en commun?
19: C'est quelque chose qu'on a testé auprès des Français. Ce qu'on voit, c'est la difficulté aujourd'hui pour les ménages de déployer des ressources supplémentaires, y compris pour financer cette offre. On est dans ce paradoxe. On a des citoyens qui demandent beaucoup plus de transport public, mais qui aujourd'hui n'ont pas forcément les moyens ou la velléité de les payer, même si aujourd'hui, ils sont une majorité à juger que les prix du transport public aujourd'hui sont plutôt justes et tenables.
7: Comment ça se passe dans les autres pays européens? Est-ce que la France a une offre de transport équivalente? Est-ce qu'elle est plus dense que dans d'autres pays?
19: Alors, on est parmi les champions du transport public. Keolis est un des leaders du transport public et les Français sont très bons dans ce domaine-là, avec une vraie expertise. Et puis, on a des très beaux réseaux, à la fois, évidemment, en Ile-de-France, mais on pense aux réseaux de Rennes, de Lille, de Lyon, qu'on accompagne depuis des années, qui sont des références au niveau mondial.
7: Merci beaucoup, David O'Neill, directeur prospectif du groupe Keolis. 6h57 sur Radio Classique. À 7h15 ce matin, je recevrai la directrice général du groupe La Poste, Marie-Ange Debon, avec deux chiffres qui vont sans doute vous faire réagir. 5 milliards de plis ont été envoyés en France l'an dernier, c'était 18 milliards en 2008. Comment est-ce que La Poste s'adapte à ce changement structurel? Je lui poserai la question dans les Voies de l'économie à 7h15.
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7: La météo de ce mercredi avec vous, Léna Hickmonier, la canicule s'intensifie.
22: Oui, parce qu'il y a un gros anticyclone qui est installé sur l'Europe de l'Ouest et sur la France, d'où ce dôme de chaleur. En fin de semaine, les très fortes chaleurs gagneront du terrain vers le nord et le nord-est. Il fait déjà 14 degrés à Rennes ce matin, 23 à Marseille, 21 à La Rochelle, 19 à Biarritz. Et cet après-midi, ça grimpe, 36 à Grenoble, 34 à Orléans, 38 à Nantes, 29 à Metz et 34 à Paris.
7: Merci beaucoup. 6h58, David Abiker pour le relais pour la matinale. Bon.
0: Bonjour David.
3: Bonjour Stéphane, bonjour à tous.
0: Marine Le Pen à la une de tous les journaux. Marine Le Pen condamnée et candidate.
3: C'est la une du journal Les Échos. Marine Le Pen qui se pourvoit en cassation, ce qui suspend l'obligation de porter un bracelet électronique jusqu'à l'arrêt de la haute juridiction. Les juges ont donc laissé à Madame Le Pen la liberté d'être candidate tout en la condamnant à de la prison ferme. C'est le retour du plan A, le retour dans le rang de Jordan Bardella et une nouvelle phase de la campagne qui commencera après l'été. Quelle incidence aura la décision de Marine Le Pen sur sa manière d'être candidate? Comment vont réagir ses compétiteurs? Les Français vont-ils admettre qu'une candidate deux fois condamnée puisse concourir? On va ce matin essayer d'apporter des réponses à ces questions dans les journaux de la rédaction avec nos éditorialistes également. Marcelo Vesfred du Parisien, Guillaume Tabar du Figaro, Nicolas Bétou de L'Opinion et bien sûr Routel Krief de LCI. Et c'est le politologue Jérôme Jaffray qui sera mon invité à 8h15. D'ici là, vos chroniques économiques avec les 3 milliards d'économies budgétaires proposées hier par le Premier ministre. Étienne Lefebvre vous en parlera dans 10 minutes. La fréquentation des cinémas qui profitent de la canicule avec Pierrick Fay à 8h05. Et enfin, le cinéma tout court avec la version intégrale de Kill Bill, The Whole Bloody Affair. Une version revue et corrigée par Tarantino, 4h35, dont nous parlera Samuel Blumenfeld qui a aimé le retour de la blonde la plus vengeresse et la plus tranchante du box-office américain. Bon réveil sur Radio Classique, il est 7h.
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3: Et avec Lénaïque Monnier pour le journal. Bonjour Lénaïque.
22: Bonjour David, bonjour à tous. La justice lui en donne le droit en conséquence. Elle y va. Marine Le Pen lance sa campagne dès aujourd'hui. Nous vous dirons comment et pourquoi. En Syrie, la transition en

0: risquait de devoir faire campagne sous bracelet électronique. Eh bien, la chef de file du RN gagne du temps et se pourvoit en cassation pour, coûte que coûte, se lancer dans la course à l'Élysée. Lauriane Tout le Monde.
1: Jusqu'au bout, elle a gardé le visage fermé lors du délibéré hier à la cour d'appel de Paris. Ce n'est qu'un peu plus tard, sur le plateau de TF1, que Marine Le Pen révèle ses sentiments.
2: J'ai été heureuse qu'on rende aux Français leur liberté de voter et que la cour me rende mon éligibilité.
1: Elle reconnaît une épreuve qui l'aurait renforcée.
2: Je suis candidate à l'élection présidentielle.
1: Et qu'en est-il de Jordan Bardella, le président du RN, qui devait la remplacer? Dans le clan Le Pen, les critiques se faisaient entendre. Il fait peu de travail partisan, mais c'est normal, il travaille énormément. Son image griffait encore récemment un proche de la candidate RN. En route pour l'Élysée, Marine Le Pen le remet donc à sa place. À Matignon.
2: Nous offrons aux Français un binôme, un ticket gagnant en quelque sorte, parce que nous sommes complémentaires. Nous sommes préparés, moi à ce rôle éminent de président de la République, et Jordan au rôle non moins éminent de Premier ministre, qui nécessite beaucoup de volonté et beaucoup d'énergie.
1: Et ce matin, ils s'affichent ensemble dans la Sarthe à la Flèche. Là encore, pas de hasard. Dirigée pendant plus de 30 ans par le Parti Socialiste, la ville a été conquise par le Rassemblement National aux dernières élections municipales.
0: Un premier déplacement, mais aussi un site internet et un slogan de campagne pour la France, la Renaissance. Alors pourquoi y va-t-elle finalement, Marine Le Pen? Une raison l'a motivée, elle est de nouveau éligible. Et pourtant, en janvier, la Cour de cassation pourrait confirmer sa condamnation. Elle risque donc de terminer la campagne sous bracelet électronique. Tout cela si et seulement si le pourvoi est suspensif. Car la question fait débat chez les juristes. C'est en tout cas l'interprétation de ce pari risqué d'Alexandre Varot, eurodéputé RN, qui a conseillé en tant qu'avocat Marine Le Pen.
3: Ça fait longtemps qu'on réfléchit tous à toutes les possibilités. On n'est pas dans l'enthousiasme, mais on n'est pas malheureux. C'est pas la double peine, c'est le double gain. Elle ira en cassation et elle sera candidate. Jusqu'à ce que la Cour de cassation ait statué en janvier, probablement, et ben, il se passera rien de plus, on en restera au même stade. Et si la Cour casse, on repart plus ou moins à zéro. Si elle ne casse pas, on en repart au stade où on en est aujourd'hui. Il reviendra au juge d'application des peines dans les délais qui durent parfois 6 mois, 1 an, pour organiser cette peine, notamment de transformer la peine en jour amende, ce qui serait sans doute une solution raisonnable. Et si elle gagne à l'élection présidentielle, le juge est dessaisi. Personne ne rentre à l'Élysée avec un bracelet électronique. Il y a une immunité liée à son mandat. On ne fait pas de politique si on ne fait pas quelques paris, mais c'est un pari raisonnable.
0: Et puis je vous livre quelques réactions. La patronne des écologistes, Marine Tondelier, juge que Marine Le Pen a bénéficié d'une grande mansuétude. Il appartient en conscience de faire ce choix. Il appartiendra aux Français de le trancher. Déclaration d'Édouard Philippe. Olivier Faure, pour le PS, lui dénonce ce risque pris par Marine Le Pen potentiellement de terminer cette campagne sous bracelet en fonction de ce que dira la Cour de cassation.
4: Ce qu'elle devrait présenter, c'est pas sa candidature, c'est des excuses au peuple français. Elle devrait dire, je m'excuse. Oui, effectivement, j'ai détourné de l'argent. Comment, après avoir été dans le parti qui expliquait qu'ils étaient le parti main propre, tête haute, comment elle pourrait expliquer maintenant que l'idée qu'elle se fait de la fonction suprême, qu'elle est la fonction présidentielle, ne suppose pas l'exemplarité? Nous avons déjà un ex-président de la République qui a été condamné. On n'est pas obligé maintenant d'avoir une série et de donner le sentiment que la France est un pays où la corruption, le vol, les détournements de fonds publics sont des sports collectifs bien connus et totalement acceptés. Est-ce que nous sommes une République bananière? Est-ce que nous avons mérité ça, nous, les Français? Je crois que non.
0: Et les cartes pour 2027 sont donc déjà rebattues.
5: Et Marcelo Vesfredi reviendra dans les coulisses de la politique vers 7h25 sur la réaction des partis à ce qui relance la campagne présidentielle. À la une également de l'actualité, Donald Trump entre en scène au sommet de l'OTAN.
0: Un agenda chargé pour le président américain, la traditionnelle photo de famille avec les 32 dirigeants des pays de l'Alliance, une petite séance de travail et surtout une rencontre très attendue avec Volodymyr Zelensky alors que Kiev a de nouveau été bombardé cette nuit. Le président américain s'entretiendra également avec Ahmad al-Shara, le président syrien, qui enchaîne les rencontres après la visite hier d'Emmanuel Macron. Parmi les thèmes abordés, la question de la sécurité. 2 bombes ont explosé à Damas hier matin, alors que le président français s'y trouvait. Servane de Pastre, la Syrie est loin d'être pacifiée, ni même sécurisée.
6: Chaque semaine en moyenne, 10 de personnes meurent en Syrie dans des attaques. Un chiffre qui a baissé depuis l'accès au pouvoir d'Ahmad al-Shara en décembre 2024, explique Thomas Pierret, il est chercheur au CNRS.
7: Dans un pays d'une 20 millions d'habitants, où il y a des armes partout et qui sort de 15 ans de guerre civile,

0: un progrès significatif.
1: Avec des failles qui restent néanmoins importantes, en témoignent les deux explosions hier à Damas, à quelques mètres de l'hôtel d'Emmanuel Macron.
0: C'est une faille sécuritaire majeure. Soit on est face à un cas vraiment d'incompétence significatif. L'autre possibilité, c'est qu'il y aurait des agents doubles dans les forces de sécurité syriennes. Dans tous les cas, ça envoie des signaux qui ne sont pas franchement rassurants pour les interlocuteurs étrangers du gouvernement syrien.
1: De quoi refroidir de potentiels investisseurs, mais aussi l'État français, dont l'ambassade à Damas est fermée depuis maintenant 14 ans.
0: Il était question d'une éventuelle réouverture à terme de l'ambassade de France à Damas. Une des raisons pour lesquelles elle tardait était notamment une raison de sécurité, parce qu'elle est dans un quartier qui est très difficile à sécuriser. Avec des incidents comme ceci, enfin, je veux dire, quelle va être la perception des décideurs français par rapport au degré de sécurité qui existe à Damas.
1: Emmanuel Macron a appelé hier les pouvoirs syriens à être intraitables en matière de sécurité. Une enquête est en cours pour retrouver les auteurs des attentats.
2: La reprise des tensions entre les États-Unis et l'Iran, 20 jours après la signature d'un protocole d'accord entre les deux pays, l'armée américaine a frappé plus de 80 cibles, dont des systèmes de défense antiaérienne, en riposte à des tirs iraniens contre des navires dans le détroit d'Ormuz. L'Iran dit également avoir frappé des bases américaines au Koweït et à Bahreïn. Conséquence immédiate, le pétrole a bondi de 2%. Et puis l'impact de la guerre sur notre économie. Le gouvernement abaisse sa prévision de croissance. Elle passe à 0,7% pour cette année. Annonce faite hier lors du comité d'alerte sur les finances publiques organisé à Bercy. Pour éviter le dérapage, le gouvernement a déjà annoncé 3 milliards d'euros d'économies. La France suffoque avec encore 67 départements en alerte orange canicule. 7 départements restent par ailleurs en alerte élevée pour les incendies, car les nappes phréatiques se dégradent, les sols sont plus secs. La France qui est encore une bonne élève cette année, les émissions de gaz à effet de serre ont nettement baissé. Au premier trimestre, ils ont reculé de 4,8% sur un an.
3: Vous écoutez Radio Classique, il est 7h08 et cette question... Comment fabrique-t-on un tube?
2: Est-ce qu'il y a un petit air qui vous trotte en permanence dans la tête, David? On se pose la question parce que le wannabe des Spice Girls a 30 ans aujourd'hui, alors que c'est une histoire de rythme, de mélodie, d'accord? Ou est-ce qu'il y a une recette magique? Les scientifiques ont leur théorie, André Manoukian aussi, Rémi Pfister.
4: Un tube, pour André Manoukian, ce n'est pas une recette ni une question de mode. Un tube, c'est avant tout une mélodie qui revient, qui s'installe dans notre tête. Un art dans lequel Serge Gainsbourg excellait.
5: Il avait le chic pour faire des ritournelles. Alors une mélodie qui reste dans la tête. Les Anglais, ils appellent ça earworm. C'est pas joli du tout. Ça veut dire un ver d'oreille. La ritournelle, il y a l'idée de revenir sans arrêt. Une petite mélodie, un petit cycle, c'est quelque chose que vous pouvez fredonner dès que vous l'avez entendu. Quoi. Ça fait partie du plaisir de la musique, c'est-à-dire que dans le cerveau, ça doit arriver à un accord que vous pressentez, vous ressentez une tension et tout d'un coup, vous éprouvez un sentiment de soulagement.
4: Et si l'on cherche l'un des plus grands fabricants de tubes de l'histoire, inutile d'aller du côté des plateformes de streaming.
5: Après tout, le plus grand faiseur de tubes, il s'appelle Beethoven et il a fait ça avec deux notes. Pam, pam, pam, pam. La cinquième, c'est deux notes et puis ensuite, elles sont transposées jusqu'à plus soif, mais c'est deux notes. Donc, une cellule que vous pouvez répéter et puis ensuite qui va voyager, qui va vivre sa vie jusqu'à la conclusion finale.
4: Après avoir analysé 500 000 chansons, une étude britannique aidée par l'IA estime avoir identifié les ingrédients d'un tube, des morceaux plus dansants, très festifs et moins nostalgiques.
2: 5h15 de jeu et à la clé une place en demi-finale de Wimbledon pour Novak Djokovic. Match marathon en 5-7 pour battre le Canadien Félix Auger-Aliassime. Prochaine étape, le numéro 1 mondial Yannick Sinner. Et puis la Coupe du Monde de football, encore buteur, encore passeur. Lionel Messi, sauveur de l'Argentine. Hier, l'Argentine menée 2-0 par l'Égypte. Les Argentins finissent par s'imposer 3-2 et retrouveront la Suisse en quart de finale.
3: Ça s'en va et ça revient. C'est pas fait de tout petit rien. C'est ça mon tube. C'est à celui-là que je pensais. Ça s'en va et ça revient. C'est un peu comme votre journal. Puisque vous revenez à 8h, Lénaïque, pour d'autres informations. À suivre l'éditorial d'Étienne Lefebvre. Pendant que tout le monde a les yeux rivés sur le candidat ou la candidate du RN, le Premier ministre, lui, songe à faire des économies qu'il a annoncées hier. 3 milliards d'euros. Étienne Lefebvre va nous en parler dans un instant, il est 7h10.
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3: Dans 3 minutes, la PDG de La Poste, Marie-Ange Debon, sera l'invitée de Stéphane Pedrazzi. Mais avant cela, l'éditorial de l'économie avec Les Échos et Étienne Lefebvre. Étienne, bonjour.
12: Bonjour David.
3: Le gouvernement a annoncé hier 3 milliards d'économies supplémentaires pour cette année à l'issue d'un nouveau comité d'alerte sur les finances publiques.
12: Oui, après les 6 milliards d'euros d'avril, cela fait donc 9 milliards d'euros en cours d'année. L'objectif étant de tenir la cible des 5% de déficit en 2026, malgré les dépenses liées à la crise du Moyen-Orient et au ralentissement de la croissance, revu à seulement 0,7% hier. Mais tenir l'objectif coûte que coûte, eh bien pas vraiment si l'on écoute bien les ministres de Bercy, qui admettent, je cite, que cette cible sera difficile à atteindre et qu'il faut tout faire pour s'en approcher. Un glissement sémantique qui semble préparer les esprits à un renoncement. Pour Jean-François Husson, le rapporteur du budget au Sénat, c'est clair, le gouvernement a déjà fait une croix sur les 5%, un signal aussi inquiétant que malvenu pour les créditeurs de la France.
3: Le gouvernement affiche pourtant son volontarisme avec des nouvelles dépenses compensées par des économies à l'euro près.
12: Oui, mais quelles économies ? Pour l'instant, il n'est question que de gel de crédit. Les précisions sont renvoyées à septembre. Or, le gouvernement n'a plus guère de temps pour serrer les boulons. Il devrait profiter de juillet pour prendre des mesures concrètes avant la pause estivale et la préparation d'un budget 2027 qui s'annonce très périlleux. Sachant que sécuriser le déficit permet de limiter la hauteur de la marche pour l'année prochaine. Alors, Matignon planche notamment sur une baisse des taux de remboursement de l'assurance maladie et un durcissement des règles d'indemnisation des arrêts de travail. Des mesures qui, en entrant en vigueur à l'automne, auraient un rendement maximum l'an prochain à condition d'être décidées rapidement. Ce qui sera fait en 2026 ne sera plus à faire en 2027, résume un spécialiste du budget. On ne saurait mieux dire.
3: À condition de le faire, évidemment. L'éditorial de l'économie par Étienne Lefebvre, avec Les Échos qui font évidemment la une ce matin sur la condamnation et la candidature de Madame Le Pen. Idem pour l'opinion, Le Pen choisit le tribunal des urnes. Pour le Figaro, Marine Le Pen repart à l'assaut de l'Élysée. Et ce pourvoi en cassation, je suis candidate, titre sobrement Le Parisien aujourd'hui en France avec des guillemets évidemment. Radio Classique, il est 7h14, tout de suite les voix de l'économie, on va parler du plan stratégique du groupe La Poste.
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3: Stéphane, votre invité, c'est la PDG du groupe La Poste.
13: Bonjour Marie-Ange Debon.
14: Bonjour Stéphane Pedrazzi.
13: Bienvenue sur Radio Classique. 5 milliards de plis ont été envoyés en France l'an dernier, c'était 18 milliards en 2008. Le volume global de courrier a chuté de pratiquement 75% en France en l'espace de 20 ans. Comment est-ce que le groupe La Poste s'est adapté à cette évolution structurelle qui ne concerne pas que la France évidemment?
14: Oui, le groupe La Poste s'est déjà beaucoup transformé et puis c'est vrai, le courrier aujourd'hui c'est 15% de l'activité. C'est la première activité maintenant, c'est le colis. C'est 55% de notre activité, avec une présence en Europe, puisque on le sait pas toujours, mais le groupe La Poste a 45% de son activité à l'international, notamment porté par le colis, mais pas que le colis, puisque dans nos autres activités du pôle financier, on a une banque et une assurance, on est présent à l'international dans cette activité aussi.
13: La livraison de colis effectivement a littéralement explosé en l'espace de 20 ans. 300 millions de colis en 2005, 1,7 milliard l'an dernier, pratiquement donc multiplié par 6 en l'espace de 20 ans. Mais à la différence du courrier, vous êtes en concurrence sur le segment du colis. Est-ce que c'est un segment de marché rentable ?
14: Oui, c'est un segment de marché qui est... J'aime bien dire que le groupe La Poste est une, à la fois une entreprise avec des activités extrêmement concurrentielles, le colis et la banque assurance. Et puis, on a aussi une culture de mission de service public. Mais dans nos activités du pôle logistique et du pôle financier, nous sommes exposés à la concurrence. Il n'y a pas beaucoup d'entreprises, malheureusement, qui n'ont pas de concurrence aujourd'hui. On en fait partie. Et dans le colis... la force du groupe, c'est évidemment le fait qu'on a un écosystème d'entreprises très très important, puisque le commerce, le e-commerce, ça concerne les grandes entreprises, mais aussi des petits commerçants qui ont développé des activités de e-commerce. Et La Poste est là pour les épauler.
13: Mais il y a une très forte pression sur le prix des services de livraison. Comment est-ce que vous résistez ?
14: On résiste avec de la qualité. C'est La Poste et en France, on livre un colis sur deux. Mais en Europe, on a aussi des très belles positions. Et je pense que nos clients, que ça soit le Bon Coin, Amazon, La Redoute, beaucoup de commerçants de nature différente reconnaissent nos savoir-faire, de l'innovation. Traquer nos colis, on est précis sur les... Notre objectif, c'est d'être précis sur les heures de livraison. On est aussi extrêmement attentif à tout ce que l'innovation nous apporte. L'IA va aussi nous aider dans les années qui viennent. Et puis, cette capacité à mailler le territoire en France est très puissante.
13: Est-ce que vous travaillez aussi avec les grandes plateformes chinoises de commerce en ligne et surtout, est-ce que la nouvelle taxe sur les petits colis change la donne ?
14: On travaille avec beaucoup d'opérateurs. Je le disais, le développement du e-commerce, d'ailleurs que ça soit comme la livraison à domicile ou hors domicile, dans des consignes ou chez des relais commerçants, ça s'est énormément développé. La vente à distance, c'est pas quelque chose de nouveau, mais aujourd'hui c'est une pratique extrêmement développée. Et on le sait pas assez, La Poste, en fait, sa première activité, à 75%, nous sommes une activité en fait B2B. On négocie avec des grandes entreprises, avec des moyennes entreprises pour leur offrir de services, du service du courrier aussi, hein, puisque le courrier est aujourd'hui principalement d'entreprise, et puis du colis. Et donc les vendeurs, plateformes chinoises font partie de notre écosystème de clients, mais on a beaucoup d'entreprises. Vinted est une entreprise qui existait peu il y a quelques années, qui fait partie de nos clients bien sûr. Mais des entreprises traditionnelles françaises comme la belle marque Fragonard ou Yves Rocher sont aussi nos clients.
13: 34 milliards d'euros de chiffre d'affaires l'an dernier. Vous avez un objectif de 40 milliards d'euros à horizon 5 ans, grâce notamment à la banque et à l'assurance qui constituent la partie la plus rentable de votre activité. Il y a la Banque Postale, il y a CNP Assurance. Comment est-ce que vous résistez face à la concurrence des banques en ligne qui affichent des taux de croissance absolument spectaculaires ?
14: Oui, la Banque Postale a fait énormément d'efforts en matière d'innovation digitale. Aujourd'hui, on a une appli, pour utiliser du jargon, une application à destination de nos clients qui recueille une des meilleures notes du marché. Beaucoup d'efforts ont été faits et beaucoup d'efforts seront faits, puisqu'on prévoit plus de 120 millions d'investissements pour continuer de digitaliser. Notre objectif, c'est comment nous fluidifions le plus possible pour notre client leur parcours. Et on va toujours avoir cette combinaison de physique et de digital, puisque c'est un des marqueurs aussi de la Banque Postale, c'est d'être... d'accueillir dans nos bureaux de poste, nos 6500 bureaux de poste, nos clients. Donc voilà, cette combinaison de parcours facilité au quotidien pour toutes les transactions quotidiennes avec du digital et puis un service plus personnalisé pour les prestations un peu plus complexes.
13: Le digital, c'est aussi un axe de développement, l'identité numérique, Digipost également. Qu'est-ce que ça représente aujourd'hui dans votre activité globale ?
14: La Poste s'est beaucoup transformée vers le digital. Alors pour l'école est terminée, mais on a 18 millions d'utilisateurs de Pronote. Tout le monde ne sait pas que Pronote, outil très utilisé par les établissements scolaires, les parents et les collégiens, est un outil de la Poste, mais vous avez peut-être vos bulletins de salaire sur Digipost, puisque le coffre-fort électronique, on a plus de 10 millions de coffres-forts électroniques où vous pouvez avoir vos bulletins de salaire et vos documents, et c'est un outil extrêmement convivial. On a développé aussi l'identité numérique. Là aussi, la Poste a atteint tout de suite c'est la force de la maison, hein. On est une marque de confiance.
13: Reconnue au même titre que les finances publiques.
14: Bien sûr.
13: La Poste reçoit chaque année une dotation de l'État de 1 milliard d'euros pour remplir votre mission de service public. Je vous ai vu très attentive pendant la chronique d'Étienne Lefebvre sur les mesures d'économie. Est-ce que vous redoutez que dans un contexte de tension budgétaire, l'État baisse cette dotation ?
14: On a 4 missions de service public dont en effet le coût à la fin est un coût global de 2 milliards et on est compensé à hauteur de 1 milliard. Donc c'est vrai qu'aujourd'hui nos missions de service public sont largement financées par nos activités concurrentielles. Il faut moi à la fois que je préserve ces activités concurrentielles et puis aussi que je sois attentive à nos missions de service public. Donc c'est vrai que la façon dont je suis compensée est un point majeur du futur du groupe La Poste.
13: Mais quand vous dites attentive, est-ce qu'il faut revoir les missions de service public, par exemple, rouvrir le débat sur les fermetures de bureaux de poste où parfois il y a moins de 20 clients par jour?
14: Moi, mon angle, c'est évidemment l'écoute de l'usager, donc l'évolution de son comportement. C'est vrai que la fréquentation des bureaux de poste a beaucoup évolué. Aujourd'hui, nous avons 800 000 personnes par jour dans nos bureaux de poste. On en avait 2 millions il y a quelques années. Donc, il faut toujours qu'on soit en anticipation des besoins des gens. C'est à la fois la baisse du courrier, mais c'est aussi la digitalisation, comme vous le mentionniez, des activités financières. Donc, notre objectif, c'est suivre la fréquentation, suivre le comportement des usagers. Ça passe aussi par des partenariats avec les relais commerçants, parce que La Poste, son objectif, c'est de maintenir le service. Nous savons aussi rendre du service postal chez les commerçants, donc à la fois des partenariats gagnant-gagnant pour La Poste et pour les relais commerçants, pour qui c'est une activité complémentaire.
13: Merci beaucoup Marie-Ange Debon, PDG du groupe La Poste.
3: Merci à tous les deux. Stéphane, merci. Rendez-vous demain 6h pour la matinale de l'économie. Dans un instant, Karine Dijou et juste après, Marcelo Westfred, les coulisses de la politique. Comment les différentes formations politiques ont-elles encaissé l'annonce de Marine Le Pen hier aux 20h de TF1? Marcelo va nous le dire. Radio Classique, 7h23, exactement.
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3: Bonjour Karine.
14: Bonjour David.
3: Aujourd'hui, les expressions et les mollets. Alors, les mollets en deux mots, hein, oui. les mots pas jolis. Donc. Hein. Vous établissez un palmarès subjectif des mots et des expressions que vous ne supportez pas. Donc là, c'est totalement épidermique, hein, oui. On est d'accord. Oui. Alors, on vous écoute.
16: Certains mots m'horripilent. Les lire ou les entendre me crispent au plus haut point. J'aborde notamment la bouffe ou bouffer. Je trouve que ces mots sont boursouflés, mal habillés, peu élégants. Ils n'invitent pas à profiter d'un repas. Toujours dans ce registre, je déteste entendre « as-tu petit déjeuner ?» Ça me tend, c'est terrible. Non, le verbe « petit déjeuner » n'existe pas. Donc oui, on prend son petit déjeuner. Cette fois-ci, autre chose, c'est la prononciation qui m'affecte. Le fait de dire « déjeuner » au lieu de « déjeuner ». J'ai écouté une émission par ailleurs passionnante sur les éléments idéaux à intégrer dans son déjeuner et dans son petit déjeuner, mais l'intervenante a répété constamment « déjeuner ». J'ai dû arrêter d'écouter car ça me tendait trop.
3: Ça vous a gêné. Et du point de vue des expressions, alors, il y en a des moches.
16: Oui, il y a toutes celles qui tournent autour du mot « jus ». Déjà, le jus de chaussette, pour désigner un café trop dilué, me dégoûte au plus haut point et m'empêche de le boire. Dans le registre immobilier, la phrase « c'est dans son jus » pour désigner une pièce dont la décoration n'a pas été revue depuis des décennies me donne envie d'arrêter net la visite car j'ai tout de suite l'image d'un morceau de viande racorni qui baigne dans une sauce qui s'est pétrifiée autour, faute d'avoir été dégustée à temps. D'ailleurs, même la phrase « tu veux boire un jus sans préciser de fruits » me donne envie de fuir.
3: Dis donc, tout ça va se terminer sur le divan. j'ai l'impression. On termine avec l'expression que vous ne supportez absolument pas, celle qui vous fait fuir.
16: Ah, c'est la plus ignoble de toutes, qui m'a donné l'idée de cette chronique, et j'ai même du mal à la prononcer. Il a le cul bordé de nouilles.
3: C'est vrai que c'est assez atroce quand on se le représente.
16: J'ai quand même essayé de comprendre d'où venait cette image, car la curiosité intellectuelle l'emporte sur l'aversion. Son origine est incertaine. Elle daterait des années 1930, on disait déjà avoir du cul pour avoir de la chance, et un amateur de propos imagés aurait ajouté cette histoire de nouilles. Il y a d'autres hypothèses bien plus scabreuses que je ne développerai pas. Voilà, j'avais besoin d'en parler, les mots sont beaux, mais certaines associations ne méritent pas d'exister.
3: Je pense que vous allez vous reposer peut-être,
16: oui,
3: un petit peu, là. Bon, je vous dis à bientôt, Karine.
16: À bientôt.
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3: Et Marcelo Vesfred pour les coulisses de la politique à 7h25. Bonjour Marcelo.
20: Bonjour David.
3: L'arrêt de la Cour d'appel de Paris hier, suivi de la décision de Marine Le Pen d'être candidate, rebattent les cartes de la présidentielle, obligeant tous les camps à réorienter leur stratégie. Racontez-nous cette journée hors du commun.
20: Alors, il est 13h51 hier, précisément, quand tout à coup, l'information commence à filtrer en direct du tribunal. Marine Le Pen est condamnée, mais pourrait se présenter à la présidentielle car sa peine d'inéligibilité a été nettement réduite. Coup de tonnerre sur la présidentielle, une figure du camp Macron qu'on rencontrait avec quelques journalistes regarde alors son portable et encaisse. On est bien en deçà du jugement de première instance. Puis, après une longue réflexion, cet élu ajoute « C'est très bien que la justice ne s'expose pas sur le sujet et renvoie la décision à Marine Le Pen. Ça protège l'institution. » Fin de citation. Décision que Marine Le Pen prendra quelques heures plus tard sur TF1 en déclarant sa candidature.
3: Voilà donc Marine Le Pen remise en selle malgré les pronostics.
20: C'est une miraculée, c'est Jeanne d'Arc après le bûcher, dit un candidat de Renaissance dans nos colonnes ce matin. C'est en tout cas le scénario que voulaient éviter Édouard Philippe et Gabriel Attal qui pensaient, qui trouvaient que Jordan Bardella était plus tendre, moins expérimenté, moins solide. Les deux se sont d'ailleurs rués hier à la télévision pour réagir. C'est le sentiment aussi de presque toute la classe politique. À gauche, on n'a pas tardé à canarder la double finaliste. Pour l'écologiste Marine Le Pen, Marine Le Pen est une privilégiée qui a bénéficié, je cite, d'une grande mansuétude de la part de la justice. Pour le PS, elle est coupable, c'est une délinquante. Et au Parti communiste, on répète que Marine Le Pen ne devrait pas pouvoir se présenter avec une telle condamnation.
3: Alors, ce genre d'attaques sont-elles efficaces?
20: Non, pas vraiment. L'électorat du Rassemblement National, disent les sondeurs, il a un réflexe de citadelle assiégée. Ses électeurs sont persuadés que la justice veut de toute façon chercher à barrer la route à leur parti. C'est aussi l'analyse d'une ancienne ministre. Je vous livre ces mots. Marine Le Pen est condamnée. Mais est-ce que ça va choquer les Français? Non, certainement pas, je ne le crois pas.
3: Marine Le Pen qui fait la une du Parisien aujourd'hui en France. Merci Marcelo, à demain pour les coulisses de la politique vers 7h27. Tout de suite la météo suivie du journal de Charles Bonner. Sur Radio Classique, évidemment, vague de chaleur qui se poursuit, Charles.
21: Et s'étend désormais sur 67 départements, 6 de plus en vigilance orange par rapport à hier. Seul le nord et le nord-est sont vraiment épargnés. Il fera 30 degrés à Lille et Strasbourg cet après-midi, mais jusqu'à 34 à Paris, 37 à Nantes, 38 à Lyon et Bordeaux et jusqu'à 41 à Montpellier.
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1: Charles Bonner, les informations à 7h30.
21: Avec à la une ce matin, les pertes grandissantes des assureurs de forêt avec la multiplication des incendies. Les pertes explosent ces dernières années, fois 6 en 10 ans. Marine Le Pen condamnée, mais candidate, elle se pourvoit en cassation et fera campagne sans bracelet électronique. Dans un premier temps, une situation juridique et politique inédite. Et puis après l'attentat à Monaco, la bombe qui a blessé un homme d'affaires d'origine ukrainienne. La suspecte est morte.
1: Après ça, l'écho du monde avec Nicolas Tenzer, les funérailles de l'ayatollah Khamenei, un message que l'Iran adresse au monde alors que les hostilités ont repris avec les États-Unis. Le racisme dans le sport, ça ne date pas d'hier avec les insultes essuyées par Mbappé après le match Paraguay-France. Marc Bourreau consacre son journal imprévisible au fléau du racisme dans le sport. 7 départements sont en vigilance rouge pour les incendies.
21: Ils sont tous situés autour du pourtour méditerranéen, là où brûlent plusieurs forêts. Dans les Pyrénées-Orientales, 4900 hectares brûlés. Dans la Drôme, 2000. Ces feux qui détruisent la faune, la flore et qui pèsent sur les assureurs. Leurs pertes ont été multipliées à l'échelle mondiale par 6 en 10 ans, selon une étude l'an dernier d'Alliance Commerciale. Zoé Pallier.
22: Les trois quarts de la forêt française appartiennent à des propriétaires privés. Parmi eux, seuls 10% sont assurés contre les incendies, soit parce qu'ils sous-estiment les risques, soit parce qu'ils jugent le coût des assurances trop élevé, 10 euros en moyenne par hectare et par an, sans compter les aides de l'État. Éric Taupan, directeur adjoint de la Fédération des forestiers privés de France.
23: Quand vous commencez à devoir assurer 10, 20, 50 hectares, ça représente un montant plus important. Et si vous n'avez pas de revenus de votre forêt, ce qui est le cas de grande partie de la forêt française, c'est ce qui rend la décision de s'assurer pas évidente.
22: Mais les pratiques évoluent à mesure que le risque d'incendie s'étend sur le territoire. Même dans le nord de la France, des propriétaires forestiers préfèrent désormais s'assurer. Les demandes d'indemnisation vont donc augmenter dans les prochaines années. Pour y faire face, des compagnies d'assurance changent leur méthode, explique Antoine Denoy, directeur général d'AXA Climate.
24: On utilise le satellite et les images satellites pour déterminer qu'une partie de la forêt a été brûlée. Et donc, en quelques heures, on verse des indemnisations sans avoir à déplacer des gens sur le terrain pour aller vérifier l'état du sinistre.
22: Or, qui dit moins de moyens humains dit réduction des coûts. Cette technologie qui, pour l'instant, est surtout utilisée à l'étranger pourrait donc massivement se développer en France dans les prochaines années.
21: Zoé Pallier, canicule, feux de forêt, sécheresse, les nappes phréatiques sont quasiment toutes en baisse. Plus de la moitié sont à un niveau en dessous de la normale.
1: Marine Le Pen est condamnée en appel dans l'affaire des assistants parlementaires.
21: La culpabilité est confirmé pour le parti et 11 personnes, des peines plus clémentes qu'en première instance. Pour Marine Le Pen, l'inéligibilité est ramenée à 45 mois, dont 15 fermes, déjà purgées. Elle peut donc se présenter et elle l'a confirmé hier soir sur TF1. Mais elle se pourvoit en cassation car il reste la peine de prison d'un an ferme sous bracelet électronique. Victoire Fort, c'est un coup de poker assumé.
25: Je ferai donc campagne sans bracelet électronique.
22: Le ton est calme, les réponses courtes. Marine Le Pen est moins prolixe qu'à son habitude, mais elle maintient son cap. Non, elle n'est pas empêchée.
25: Je considère que nous sommes innocents des faits qui nous sont reprochés. C'est les Français qui ont le dernier mot.
22: Les très proches de Marine Le Pen avaient envisagé toutes les possibilités. Celle-ci n'est pas la meilleure, mais pas la pire. On n'est pas malheureux, souffle un fidèle. Avec ce recours, sa peine est pour l'heure suspendue. Marine Le Pen peut donc mener campagne, selon elle, comme elle l'entend. La Cour de cassation devrait prendre une décision à la toute fin de cette année ou au début de 2027. Et si la Cour de cassation confirme l'arrêt rendu hier par la Cour d'appel, alors Marine Le Pen devra encore effectuer un an de détention sous bracelet électronique. Un juge d'application des peines serait donc saisi. En pleine campagne, c'est inédit. Marine Le Pen semble donc jouer la montre. La pose du bracelet n'interviendrait que dans la toute dernière ligne droite, juste avant le scrutin. Un pari pour la chef de file des députés RN qui est bel et bien lancée dans la course élyséenne. La tension autour d'elle ne faiblit pas au détriment des autres candidats.
21: La campagne est donc lancée. Marine Le Pen et Jordan Bardella, Premier ministre en cas de victoire du RN, sont aujourd'hui dans la Sarthe à la flèche. La candidature de Marine Le Pen critiquée par les autres formations. L'écologiste Marine Tondelier souligne la grande mansuétude de la justice. Le socialiste Boris Vallaud rappelle que Marine Le Pen exigeait l'inéligibilité pour les élus condamnés. Un argument repris par Édouard Philippe hier soir sur France 2.
26: Je sais que Madame Le Pen a beaucoup et pendant longtemps, critiquer très vertement toutes celles et ceux qui, condamnés pour des faits de cette nature, continuaient leur vie politique. C'est elle qui le disait. Aujourd'hui, elle justifie sa décision en disant qu'elle peut se pourvoir en cassation et que le pourvoi en cassation est suspensif. Elle en a le droit. Mais il lui appartiendra de s'expliquer. Et ce sont les Françaises et les Français qui trancheront.
21: Cette liberté de choix de l'électeur a été prise en compte par la présidente de la Cour d'appel. Et c'est ce que défend Marie-Christine Arnautu, ancienne eurodéputée RN, condamnée dans la même affaire en première instance.
2: C'est pas une condamnation de droit commun. Je veux dire, elle a tué personne. C'est pas une criminelle. Il y a eu, et je pense que c'est le fait le plus important qu'on occulte, il y a eu aucun enrichissement personnel. Ses adversaires politiques vont lui balancer ça dans la figure. Bon, mais si ça reste le seul argument et qu'on peut pas aller sur le fond, au bout d'un moment, ça va lasser les gens. Surtout aujourd'hui, dans l'état où est la France, je pense que la campagne présidentielle qui s'annonce doit quand même se faire autour de vrais arguments politiques et que les gens attendent des solutions.
21: Marie-Christine Arnautu avec Lauriane Toulmont. En revanche, interrogé Emmanuel Macron, botte en touche, le président ne commente pas les décisions de justice.
1: Surtout de l'étranger. Au Moyen-Orient, les États-Unis et l'Iran reprennent leurs attaques.
21: Trois navires visés en 24 heures dans le détroit d'Ormuz, attaque attribuée à l'Iran et c'est la raison pour laquelle les États-Unis ont bombardé 80 cibles. L'Iran dit avoir visé en riposte des bases militaires américaines au Koweït et à Bahreïn. Ce matin, les deux pays sont pourtant en pleine négociation pour un accord définitif. On y revient dans le journal de 8h de Lénaïque Monnier. La guerre au Moyen-Orient qui a pesé sur les finances publiques en France. Le gouvernement prévoit 3 milliards d'euros d'économies supplémentaires cette année, donc 9 au total. Elle était visée par un mandat d'arrêt international. Anastasia Berezovska, citoyenne ukrainienne de 39 ans, est morte. Elle est la principale suspecte de l'attentat à Monaco. Une bombe qui a blessé un homme d'affaires d'origine ukrainienne, Vadim Ermolaev, et sa famille. Bonjour Fabien Albert.
4: Bonjour Charles.
21: La suspecte a donc été tuée par balle.
4: Oui, par des tirs à la tête. Les douilles de pistolet ont été retrouvées. Mais où Anastasia Berezovska a-t-elle été tuée? Mystère. Les autorités ukrainiennes ne l'ont pas précisé. Arrivée le 1er juillet en Ukraine, au surlendemain de l'attentat de Monaco, la victime, en fuite, est entrée en contact avec deux hommes, un ancien policier et un membre du GUR, les services de renseignement ukrainiens. La suite est un peu plus floue, Charles, digne d'un film d'espionnage. Le membre du GUR a avoué le crime. Il dit avoir agi seul, sans en informer sa hiérarchie. Chez l'ancien policier, après perquisition, une salle de torture a été découverte au sous-sol. Toujours en garde à vue, les deux hommes sont soupçonnés de meurtre en bande organisée. Tous deux auraient effectué des virements sur les comptes bancaires et de crypto-monnaies d'Anastasia Berezovska. Preuve potentielle de leur implication dans l'attentat de Monaco. Dossier dans lequel la police ukrainienne assure avoir transmis tous les éléments à sa disposition aux enquêteurs monégasques.
21: Fabien Albert, et ce matin à Kiev, plusieurs explosions entendues alors que Volodymyr Zelensky doit rencontrer en Turquie le président américain Donald Trump en marge du sommet de l'OTAN. Ce sommet, c'est l'occasion pour les Européens et les Canadiens d'annoncer une multitude de contrats d'armement, potentiellement pour 50 milliards de dollars. De quoi prouver à Donald Trump que les Européens se plient à sa demande d'assurer leur propre défense. Mais tout le monde n'avance pas à la même vitesse, Eric Kioche.
5: Sur un an, les Européens et leurs alliés canadiens ont dépensé 258 milliards de dollars supplémentaires dans leur défense. Et sans surprise, ce sont les pays les plus exposés à la menace russe qui ont consenti aux plus gros efforts. La Pologne en tête. Depuis l'invasion de l'Ukraine, Varsovie a plus que doublé son budget militaire, atteignant désormais 4,5% de son PIB. Une montée en puissance appelée à se poursuivre. La Pologne vient d'ailleurs d'annoncer une commande d'un milliard de dollars pour des missiles Patriot. Toujours sur le front Est, les pays qui entourent la mer Baltique affichent une dynamique similaire. La Lituanie s'est particulièrement montrée active ces derniers mois, multipliant les commandes de canons César et de blindés.
21: Réarmement donc à l'est de l'Europe, mais c'est plus modeste à l'ouest.
5: Oui, c'est le cas de la France et de l'Allemagne, mais c'est à nuancer, car aujourd'hui la France est le seul pays européen capable de projeter des troupes rapidement et partout, comme on a pu le voir lors du conflit au Moyen-Orient. Mais plombé par sa dette, Paris a du mal à monter en puissance et vise à peine les 2,5% de PIB consacrés à la défense à l'horizon 2030. Dans le même temps, Berlin s'est engagé dans une révolution copernicienne en matière militaire. Longtemps réticente, l'Allemagne tente de rattraper son retard et s'est lancée dans un réarmement tous azimuts. Elle est même même devenu le pays le plus dépensier d'Europe et prévoit une enveloppe de 600 milliards d'euros sur 4 ans.
21: Éric Kioch, en France, les députés approuvent la présomption d'usage légitime des armes pour les forces de l'ordre. En clair, une présomption de légitime défense dans une ambiance chahutée. Le Sénat doit désormais approuver le texte. Et puis le Michelin se lance dans le vin et dévoile sa première sélection des meilleurs domaines viticoles, classés selon un système de grappes. 9 domaines en obtiennent 3. Ils sont tous situés entre la Côte de Nuit et les Côtes de Beaune.
1: Charles, merci pour ces informations. Vous revenez à 8h30 pour le rappel des titres. Vous êtes plutôt Bordeaux ou Bourgogne, vous ?
7: Oh, plutôt Bordeaux.
1: Plutôt Bordeaux.
7: Vous savez que je supporte les Girondins de Bordeaux en football.
1: Ah, je ne l'ignorais. À suivre, Nicolas Tenzer, qui vous traduit le message qu'adresse au monde le régime iranien avec les funérailles à rallonge de l'ayatollah Khamenei, alors que les hostilités ont repris entre l'Iran et les États-Unis. Radio Classique, 7h40.
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1: 7h43, c'est l'heure de l'écho du monde avec Nicolas Tenzer. Bonjour Nicolas.
29: Bonjour David.
1: Elles ont commencé le 4 juillet dernier et vont s'achever demain, jeudi 9 juillet, les funérailles de l'ancien guide suprême iranien Ali Khamenei. Ces tirs dans la durée, loin d'être anecdotiques, nous dites-vous, elles constituent aussi un message multidimensionnel de la République islamique d'Iran adressé au monde et aux États-Unis.
29: Oui, d'abord, effectivement, il existe un moment. Ali Khamenei et d'autres hiérarques du régime avaient été tués par des frappes israélo-américaines le 28 février. Si ces obsèques se déroulent maintenant, c'est parce que le protocole d'accord signé le 17 juin par Téhéran et Washington autorise de facto qu'elles se tiennent sans redouter des attaques malgré les échauffourées de cette nuit. Cela constitue déjà une victoire, donc un signe. L'Iran ne rencontre aucune difficulté à vendre ce texte comme un triomphe, car c'en est un, politique et stratégique. Plus de 30 pays sont représentés à ces funérailles, pas tous complètement alliés dans le cadre de l'axe de la résistance. Chacun a eu droit à une récitation spécifique d'un verset du Coran truffé de messages politiques subliminaux. Même si le nouveau guide, Mojtaba Rabenaï, le fils de l'ancien, demeure caché, en tout cas absent des funérailles, officiellement pour des raisons de sécurité, le régime tient que le guide soit mort en incapacité ou vivant, personne ne le sait. C'est un signalement politique extérieur et intérieur. La présence visible, exceptionnelle, d'Ahmad Vahidi, le chef des gardiens de la Révolution, l'un des deux ou trois vrais dirigeants du pays, est un message politique dans la guerre entre factions. Le régime signifie par cette grande manifestation que la contestation est morte et que les 40 000 victimes de la répression de janvier sont définitivement enterrées.
1: Alors, il y a l'ampleur des funérailles et des nations qui y sont conviées. Et puis, il y a l'itinéraire même qui est lui aussi un symbole, le parcours.
29: Oui, notamment sur un point. Alors, comme cela pouvait être attendu, l'inhumation aura lieu à Mashhad, dans le nord de l'Iran, dans le sanctuaire chiite de l'imam Reza. Il était aussi attendu que la procession s'arrêtât dans la sainte ville de Qom, au lieu du schisme iranien. Mais le cortège funéraire passera aussi par les villes saintes de Najaf et Kerbala, situées en Irak. L'Iran considère ce pays comme son arrière-cour. Ses milices en sont un facteur majeur de déstabilisation. Si la population irakienne, en raison de l'exil des chrétiens, est à 55% chiite, cela n'en fait pas des adeptes de Téhéran. La guerre entre les deux pays, qui a causé environ 700 000 morts entre 1980 et 1988, a laissé des traces dans la mémoire. Surtout, l'incursion du cortège en territoire irakien signale la conception multinationale du chiisme iranien, qui n'est rien d'autre qu'une forme d'impérialisme politique et une demande d'allégeance. Pour l'Iran, la fidélité à Téhéran doit l'emporter sur le patriotisme national. Le Hezbollah au Liban et le djihad islamique en Palestine sont aussi sur cette logique.
1: En somme, cette grande procession est, selon vous, Nicolas, le signe de l'affirmation d'une puissance restaurée.
29: Et il est à craindre que cette lecture ne soit exacte. Certes, on ne saurait prétendre que le régime soit relégitimé aux yeux de la population par la guerre menée par Israël et les États-Unis. Ce régime espérait dépasser les 10 millions de personnes qui avaient, selon le régime, assisté aux obsèques de l'ayatollah Ruhollah Khomeini en 1989, avec 15 millions de lamentants à Téhéran. Des incitations fortes ont été émises et les chiffres sont peu contrôlable et sans signification dans un régime totalitaire. Surtout, argument des réalistes au sein du régime contre ceux qui voulaient aller encore plus loin, le protocole d'accord est une bénédiction. Aucune restriction sur le programme de missiles iranien, engagement finalement vague sur le nucléaire, dont on ne sait s'ils tiendront dans 5 ou 10 ans, aucun démantèlement des milices iraniennes, bien sûr aucun obstacle mis à la répression de la population, et surtout, lever des sanctions, voire plus encore, possibilité pour l'Iran bientôt de commercialiser son pétrole et son gaz dont il détient les 3e et 4e réserves mondiales. Les dirigeants et cadres du régime, tous corrompus, en bénéficieront personnellement. Surtout, cet argent va servir à renforcer les Pasdaran et l'ensemble de leurs supplétifs dans la région. Cela valait bien une procession de 7 jours. Trump, d'ailleurs, aurait pu y être invité.
1: Nicolas Tenzer pour l'Écho du Monde. Merci Nicolas, à demain 7h40. Notez qu'à 8h15, je recevrai le politologue Jérôme Jaffré. On évoquera évidemment les répliques de la décision judiciaire tombée hier et ses suites politiques avec la candidature de Marine Le Pen. 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Des propos racistes contre Kylian Mbappé. C'est pas la première fois, hélas, qu'il y a du racisme dans le foot et dans le sport. Marc Bourreau revient dans un instant sur ce fléau.
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1: Avec Marc Bourreau à 7h49. Bonjour Marc.
6: Bonjour David, bonjour à tous.
1: Une enquête ouverte en France après les propos racistes d'une sénatrice paraguayenne contre Kylian Mbappé. Des propos contre le capitaine des Bleus, unanimement condamné depuis lundi et qui souligne de nouveau le fléau du racisme dans le sport. Une longue et sombre page d'histoire qui d'ailleurs n'est pas tournée.
6: Et le football, David, est sans doute l'une des plus redoutables caisses de résonance. Et il n'y a pas que le Paraguay. Tenez, que disait Jean-Marie Le Pen à propos des Bleus en 96?
11: Je trouve que c'est tout de même un peu artificiel de faire venir des joueurs de l'étranger et de les baptiser équipe de France.
6: Et rappelez-vous aussi ces commentaires complètement hors-jeu à la télévision.
14: Il n'y a rien qui ressemble plus à un Coréen qu'un autre Coréen.
16: Surtout à meilleur footballeur.
6: Et l'expression la plus bruyante vient encore et toujours des tribunes. Des insultes, voire des cris de singe de supporters endurés en Italie par Mario Balotelli ou encore Samuel Eto'o en Espagne. Samuel Eto'o wants to leave the park, Kevin. No mas, no more. Des hurlements racistes et des jets de bananes contre le Camerounais du FC Barcelone, c'était en 2006. L'attaquant quitte le terrain et retourne au vestiaire avec un goût amer.
17: Ce qui m'a frustré, c'était de voir que les dirigeants ont fait semblant de prendre conscience. Nous vivons peut-être ça dans des stades, mais ceux qui ne s'appellent pas Samuel Eto'o, ils le vivent jour après jour.
18: Nous, c'est pas de la violence, c'est des bananes. Il paraît qu'il va y avoir plein de bananes.
6: Voilà. Quelle réponse justement à ces cris, ces injures, ces banderoles de l'Espagne à l'Angleterre, de l'Italie à la France? Il y a les réactions politiques des ministres des sports, des présidents comme Jacques Chirac.
19: Les propos racistes, bien entendu, je les condamne avec la plus grande fermeté.
6: Mais les déclarations d'intention, les fermetures de tribunes, les amendes de plusieurs milliers d'euros ne suffisent plus pour Marcel Desailly. L'ancien international français préconisait la méthode forte.
20: Il faut toucher le business. Il ne faut pas hésiter à ce que le spectacle soit gâché sur plusieurs mois. D'un seul coup, les dirigeants vont commencer à se dire « Oh là, on perd de l'argent, on doit des comptes aux télés, aux gens qui sont venus voir les matchs, etc. On doit les rembourser. Et ben là, on va faire l'effort. Il faut oser. »
6: Oser malgré le racisme, une image avait marqué l'histoire, David. Jesse Owens, 10 secondes 3 centièmes en finale du 100 mètres, qui brisait la vitrine nazie au JO de Berlin 1936. 4 médailles d'or pour cet afro-américain au nez et à la moustache d'Hitler.
23: C'est là que j'ai réalisé que des choses répugnantes se préparaient. Je n'ai pas serré la main d'Hitler, parce que je savais qu'avec lui, l'humanité courait à sa perte.
6: Les sportifs percutés par les tourments du monde, c'est aussi l'Afrique du Sud, du temps de l'apartheid, vécu de l'intérieur par Yannick Noah. Coupe Davis 1982, le tennisman se retrouvait plongé dans un tournoi parallèle.
24: Il y avait dans une cage les non-blancs. Je pouvais pas être avec mes amis, je pouvais pas m'entraîner avec eux. On me faisait jouer à des heures où on était sûr qu'il y avait personne. C'était très étrange de jouer dans un stade vide. C'était un choc. Là, tout d'un coup, je suis devenu carrément noir.
6: Et puis, il y a l'activisme des sportifs contre le racisme, des ripostes qui coûtent cher. En 1967, les États-Unis lancent la guerre au Vietnam. Le boxeur Mohamed Ali refuse de s'engager dans l'armée. Les Vietnamiens, eux, ne m'ont jamais traité de nègre, lance le champion du monde poids lourd. Tous ses titres seront retirés par la Fédération internationale.
30: My son said, I can't breathe 11 times. Today we can't breathe.
6: Et c'est aussi le mouvement Black Lives Matter après la mort d'Eric Garner. Il gagne ce mouvement la NBA, mais aussi le football américain et son icône Colin Kaepernick, un genou à terre au moment de l'hymne national. Ça lui a coûté sa carrière et des insultes de Donald Trump, dont on peut s'épargner la traduction.
31: Get that son of a bitch off the field right now.
32: He's fired!
33: You will not be able to stay home, brother. You will not be able to plug in, turn on and cop out.
6: Boycott, genou à terre et point levé, autre geste symbolique qui nous replonge évidemment 60 ans en arrière.
34: Premier et champion olympique, Tommy Smith, États-Unis, 19 secondes, 8 dixièmes.
6: 1968 pour être précis, JO de Mexico, deux Afro-Américains montent sur le podium. Tommy Smith, John Carlos lèvent le poing au ciel, gantés de noir pour montrer leur soutien à la lutte pour les droits civiques. Tommy Smith, John Carlos, radié à vie comme le deuxième de la course. L'Australien blanc Peter Norman, pas de poing levé, mais un badge sur son maillot.
35: My actions were prompted because of my belief in human rights.
36: Mon acte était spontané parce que je crois aux droits humains. Ça laisse un goût amer pour tout ce que j'ai enduré par la suite, mais ça vaut la peine de se battre. Je pense que j'ai permis de changer un peu les regards.
6: Sport, racisme, sujet très politique, mais que faire, David ? Une loi ne pourra jamais obliger un homme à m'aimer, disait Martin Luther King, mais il est important qu'elle interdise de me lyncher. Brother, brother, brother,
1: there's far too many of you die. Le journal imprévisible de Marc Bourreau que vous retrouverez sur l'application Radio Classique et sur le site radioclassique.fr. Et demain,
6: à demain,
1: si vous le voulez bien.
6: Mais oui, je veux.
1: Vous revenez.
6: Mais je reviens. Oui,
1: on compte sur vous.
6: Je vous donne ma garantie.
1: Tout à l'heure, un peu après 8h, Samuel Blumenfeld va vous parler de son choix cinéma de la semaine. C'est Kill Bill, revue corrigée par son réalisateur 20 ans après, puisque Quentin Tarantino revient sur les écrans avec ce film culte, mais qui va durer 4h35, qu'on pourra voir avec un entracte au milieu et non plus en deux parties séparées. C'est un événement pour les fans. Alors je vous en parle également parce que la canicule a envoyé les gens dans des salles climatisées. Ce qui est bon pour le cinéma, c'est le décryptage à suivre de Pierre-Yves Fay. Il est 7h55.
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1: 7h56, c'est l'heure du décryptage avec Pierre-Yves Fay. Bonjour Pierre-Yves.
6: Bonjour David.
1: Alors il n'y a pas que les fabricants de glace qui profitent de la canicule.
6: Et bon, quand il fait chaud et lourd comme maintenant, c'est une aubaine pour les salles de cinéma, enfin surtout celles qui sont climatisées. Plusieurs films sont sortis début juin, c'est une période généralement peu favorable pour le cinéma. Mais la semaine de canicule du 24 au 30 juin, plusieurs films ont enregistré un bond de leur fréquentation. Plus 6% par exemple pour Toy Story 5 qui marche pourtant déjà très bien, plus 51% pour le film d'horreur Obsession. Il y a eu certes un effet positif de la fête du cinéma lors des derniers jours du mois, mais la canicule a sans doute incité de nombreux spectateurs à faire une pause fraîcheur au cinéma. Conséquence, un bond de près de 15% de la fréquentation des salles obscures au mois de juin, avec plus de 13 millions d'entrées selon les chiffres du Centre National du Cinéma. Le deuxième meilleur mois de juin depuis 2013, derrière celui de 2024, qui avait bénéficié de la locomotive Le Comte de Monte-Cristo.
1: Alors, une bonne nouvelle donc pour les salles de cinéma qui n'en demandaient pas tant.
6: Et c'est vrai que juin s'ajoute à un bon début d'année déjà pour le secteur, avec plus de 90 millions d'entrées au premier semestre. C'est 15 millions de plus qu'il y a un an, même si la fréquentation reste encore inférieure à celle des années d'avant Covid, lorsque les cinémas accueillaient plus de 105 millions de personnes au premier semestre. C'est quand même très encourageant. On verra si ça se vérifiera ce mercredi pour la sortie de Vaiana, La légende du bout du monde, le Disney de l'été, ou pour le thriller bien nommé La Chaleur, qui se déroule dans les Landes, en attendant la star Christopher Nolan avec son très attendu L'Odyssée, qui sortira le 15 juillet.
1: Et le mois de juin a profité surtout au diptyque sur le général de Gaulle.
6: Je vous ai compris, pourraient dire les cinéphiles, alors que les débuts ont été douloureux pour ce film biographique des années de guerre du héros de la Libération. La bataille de Gaulle, l'âge de fer, avait en effet mal démarré lors de sa sortie le 3 juin, avec seulement 380 000 entrées la première semaine. C'était 1 million, par exemple, pour Toy Story 5. Une déception pour un premier épisode qui a coûté 38 millions d'euros. Mais le bouche à oreille a fini par payer. La semaine du 24 au 30 juin, il a connu un boom de 71% avec plus de 400 000 entrées en quelques jours. Mieux que lors de sa semaine de sortie, c'est rare. Son producteur Pathé a d'ailleurs fait le pari d'avancer la sortie du deuxième volet pour profiter de la fête du cinéma. Et ça a marché. Les deux films pourrait s'approcher chacun des 3 millions de spectateurs en fin de carrière, selon un observateur cité par l'AFP. Mais malgré De Gaulle, les films français sont repassés derrière les films américains, qui ont trusté plus de 47% des entrées sur 6 mois, contre 42% pour les films tricolores.
1: Pierrick File, le décryptage, mais également la story des échos tous les jours. Est-ce que vous vous souvenez de votre podcast de ce soir?
0: Oui, on va parler de Mika.
1: Mika?
0: Pas le chanteur, le, vous savez, c'est une directive européenne.
1: Le chocolat?
0: Oui, non, c'est une directive européenne sur les plateformes de crypto-monnaie.
1: La story, c'est sur le site des échos avec Pierrick File. Et évidemment, vous le retrouvez demain dans le décryptage sur Radio Classique à 8h-5. Il est 7h59, voici les Naïk Monnier pour le temps qu'il fait. Les Naïcs, oui. La chaleur est sans fin.
3: Oui, encore une journée au soleil très généreux. Des températures relativement douces ce matin, mais qui vont grimper très très vite au cours de la matinée. Vous avez 18 degrés à Lille, 20 à Paris, 21 à Bordeaux et 19 à Dijon en ce moment. Et cet après-midi, il fera 38 degrés à Nantes, 39 à Toulouse, 37 à Lyon, 36 à Tours et 31 à Brest.
1: Et dans deux secondes, il sera 8h. 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
1: Et Lénaïk Monnier pour les informations.
3: Malgré une épée de Damoclès au-dessus de la tête, Marine Le Pen se lance dès aujourd'hui dans sa campagne présidentielle. Dans cette édition, nous verrons également que les frappes ont repris entre les États-Unis et l'Iran et que Volodymyr Zelensky mise gros sur la présence de Donald Trump au sommet de l'OTAN.
1: Après votre journal Le Choix Cinéma de Samuel Blumenfeld, l'éditorial de Guillaume Tabar, suivi de l'invité de la matinale, aujourd'hui le politologue Jérôme Jaffré. L'un comme l'autre vont nous dire comment ils voient cette nouvelle donne politique après l'annonce de Marine Le Pen hier sur TF1. Et à la une ce matin, je suis candidate à l'élection présidentielle. Ce sont les mots de Marine Le Pen qui lance officiellement sa campagne.
3: Malgré sa condamnation en appel qui a été confirmée hier, Marine Le Pen se présente parce qu'elle le peut. Elle est de nouveau éligible.

0: La peine d'inéligibilité effectuée était suffisante. Ça prouve que la justice est totalement indépendante. Les magistrats ne sont pas aux ordres. Ils ne sont pas soumis à une autorité, ni à des questions de complot, telles que ça avait été développé par les responsables du Front National. Chaque fois qu'il y a une mise en cause personnelle des magistrats en ce qui concerne leur probité, c'est la démocratie qui recule à ce moment-là.
1: Et la campagne débute ce matin. Marine Le Pen et son binôme tel qu'elle l'a désigné, Jordan Bardella, vont s'afficher ensemble dans la Sarthe à La Flèche. Un premier déplacement de campagne, mais aussi un site internet et un slogan pour la France, la Renaissance. À la une également, il va faire de plus en plus chaud. 67 départements passent à midi en vigilance orange canicule. Les Bouches-du-Rhône, l'Ain, le Jura, le Doubs, l'Eure et l'Orne. En parallèle, les nappes phréatiques se dégradent et le risque d'incendie augmente. Et puis justement, ingrédients nocifs, protection solaire quasi nulle, 9 crèmes sur 10 vendues sur des plateformes telles Temu, Shein ou AliExpress sont dangereuses pour la santé. L'analyse a été dévoilée ce matin, celle de Que Choisir Ensemble sur 10 crèmes testées. Et puis après les lycéens, ce sont les collégiens qui vont être fixés sur leur sort. Qui a obtenu son brevet après avoir passé les épreuves en pleine canicule? Le taux de réussite provisoire au bac, lui, s'établit à 85,5% de toutes voies confondues, un niveau quasiment stable par rapport à l'an passé.
2: 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À la une également, un pas en avant, deux pas en arrière. Les États-Unis ont bombardé à nouveau l'Iran.
1: Alors que les deux pays sont supposés négocier pour aboutir à un accord définitif. Bonjour Nina Droff. C'est une preuve de la fragilité du protocole d'accord que les États-Unis et l'Iran ont pourtant signé, Nina.
3: Oui, les deux ces pays s'accusent mutuellement de violation du cessez-le-feu prévu par l'accord. L'armée américaine dit ce matin avoir frappé plus de 80 cibles en Iran, des systèmes de défense antiaérienne, des sites de contrôle et des embarcations des gardiens de la Révolution dans le détroit d'Ormuz, des tirs de représailles selon le commandement central américain après des attaques inacceptables contre 3 navires commerciaux dans le détroit d'Ormuz hier. Les États-Unis ont également rétabli des sanctions sur le pétrole iranien. Le ministère des Finances a publié un document interdisant les nouvelles transactions d'hydrocarbures iraniens jusqu'à nouvel ordre. L'Iran dit avoir frappé ce matin 85 installations militaires américaines stratégiques au Koweït et à Bahreïn en réponse à l'agression de l'ennemi américain.
1: Nina Droff, et encore une nuit sous les bombes pour les habitants de Kiev. Plusieurs explosions ont secoué la capitale tôt ce matin. Le maire fait état de 2 blessés. Il y a également eu 2 morts, dont une adolescente dans le sud du pays. Le dossier ukrainien qui est au cœur du sommet de l'OTAN qui s'achève aujourd'hui en Turquie. Volodymyr Zelensky participe au sommet. Il est arrivé hier à Ankara et doit rencontrer Donald Trump dans la journée pour essayer d'aller vers un arrêt de la guerre, Servane de Pastre.
4: Et si Donald Trump détenait les clés pour mettre fin au conflit entre la Russie et l'Ukraine? Sa position est en tout cas très stratégique, explique Pierre de Jong, géopolitologue et vice-président de l'Institut Temis.
5: Les Américains jouent une carte diplomatique qui est plutôt bien vue, qui est plutôt fine, qui est plutôt à droite, puisqu'ils sont considérés comme un élément neutre de ce conflit. Trump est capable aujourd'hui d'imposer une forme de solution potentielle, en tout cas, à Zelensky et aux Russes. Donc c'est une carte maîtresse qui est en train d'être jouée probablement.
4: La Russie et l'Ukraine veulent conclure un accord, a assuré hier Donald Trump, qui a échangé avec Vladimir Poutine le week-end dernier. Mais il faudra avancer petit pas par petit pas, car les lignes rouges persistent des deux côtés. Moscou ne renoncera pas au Donbass ni à la Crimée. Et sur le terrain, les rapports de force sont plutôt équilibrés.
5: Actuellement, vous avez très concrètement les Russes qui avancent sur le terrain. C'est pas non plus très flambant. Il n'y a pas une avancée de plusieurs dizaines de kilomètres. On est sur une espèce de front stabilisé. Et de l'autre côté, depuis déjà une grosse semaine, une dizaine de jours, les Ukrainiens marquent des points extrêmement puissants, extrêmement forts contre les installations russes. La totalité des raffineries a été touchée.
4: Ce qui ne plaît pas du tout à la Russie, qui pourrait décider de renforcer ses troupes sur le terrain.
1: Les États-Unis sont pleinement engagés dans l'OTAN. Voilà ce qu'affirme ce matin le secrétaire général Marc Rutte. Et puis pour terminer, la France exprime son profond regret après la décision du Comité international olympique de lever une partie des restrictions opposées aux sportifs russes. Ils pourront viser les Jeux de Los Angeles en 2028, même dans les sports d'équipe. Les Russes ne retrouveront pas dans l'immédiat leur hymne, ni leur drapeau, et ils subiront un suivi antidopage renforcé.
2: Lénaïque Monnier pour le journal. Lénaïque, vous savez qu'il va faire encore plus chaud aujourd'hui. Donc si vous voulez aller au cinéma, profitez-en.
1: C'est ce que je fais.
2: Et
1: oui,
2: si vous voulez rester 4h35 au cinéma, vous pouvez aussi avec la sortie de Kill Bill dont Samuel Blumenfeld va nous parler. Radio Classique 8h08. 8h06 plus exactement. Samuel, bonjour.
6: Bonjour David.
2: Cette semaine, vous nous conseillez donc d'aller voir la nouvelle version de Kill Bill, The Whole Bloody Affair, de Quentin Tarantino, un film qui a 20 ans, mais que le réalisateur a remonté, qui dure, je le disais, 4h35, avec un entr'acte. C'était ce qu'on appelle

0: le réalisateur, le final cut du réalisateur, c'est ça?
1: Oui.
0: Qu'on attendait depuis des années?
1: On va dire, c'est un film qui a été exploité en deux versions, en deux films séparés, justement pour des raisons commerciales. Simplement, là, enfin, on peut le voir dans le même souffle, ce qui est vraiment, c'était la manière dont, justement, il avait été conçu au départ. Qui découvre-t-on? Eh bien, tout simplement, deux séquences inédites, et puis surtout, une révélation scénaristique majeure, c'est le fameux Bill que pourchasse Uma Thurman, puisque nous parlons d'un revenge movie, un film de revanche, eh bien, il s'avère que ce Bill-là, à la différence des deux versions que nous connaissions, est un pédophile.
0: Ah! Ça, c'est totalement différent de ce que nous avaient montré les premières versions.
1: On va dire surtout, eh bien, ce personnage malfaisant l'est encore davantage dans cette version finale.
0: Qu'est-ce qui s'est passé? Pourquoi Quentin Tarantino a revu la méchanceté du méchant?
1: C'est, on va dire plutôt, il l'a précisé. C'est ainsi que le film avait été pensé à l'origine. Ensuite, ce sont des histoires de production et finalement, ce film redevient est revenu à lui-même, tout simplement.
0: Alors, quand on a vu les deux opus, les deux parties au début des années 2000, quel intérêt y a-t-il à aller s'enfermer 4h35 pour voir Kill Bill? Ça va plaire aux cinéphiles, aux fans de Tarantino? Ou est-ce qu'on peut avoir à nouveau un choc esthétique et artistique?
1: Alors, au moins deux raisons, David. Alors, l'intérêt d'abord, c'est le plaisir. Le plaisir, c'est une chose à laquelle il ne faut surtout pas renoncer, en particulier au cinéma. L'autre chose, c'est qu'on sait très bien, dans le cas de Tarantino, c'est un réalisateur inspiré du pop art. C'est quelqu'un qui recycle les figures cinématographiques majeures et les colle à la manière d'Andy Warhol. Ce n'est pas seulement un cinéaste warholien, Quentin Tarantino, c'est également un cinéaste plasticien, d'où son goût prononcé pour la violence, qui n'est pas morbide, mais qui, justement, le porte du côté de la peinture abstraite, et en particulier du côté de Jackson Pollock. C'est-à-dire que, en fait, aller voir un film de Quentin Tarantino, c'est entre autres une expérience plastique.
0: Samuel, on va voir ce film avec qui?
1: Alors, on y va avec un cinéphile, mais pas n'importe quel cinéphile, quelqu'un qui aime à la fois aller en salle et au musée du Louvre.
0: Ah, d'accord, le pop art. Kill Bill, The Whole Bloody Affair de Quentin Tarantino, 4h35 avec Entracte, attendu depuis 20 ans. C'était son choix cinéma pour cette semaine. À bientôt, Samuel. À suivre l'éditorial de Guillaume Tabar. Évidemment, il revient sur la déclaration de candidature de Marine Le Pen hier aux 20h de TF1 après sa condamnation et son intention, évidemment, de se pourvoir en cassation. Et puis ensuite, l'invité de la matinale, c'est le politologue Jérôme Jaffray qui sera avec nous au téléphone ou en studio s'il arrive à sortir victorieux des embouteillages. 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
0: Et Guillaume Tabar à 8h12 pour l'éditorial avec le Figaro. Guillaume, bonjour.
14: Bonjour David.
0: Marine Le Pen se déclare candidate et se pourvoit en même temps en cassation. Comment comprendre le dénouement de cette folle journée? Dénouement qui a eu lieu sur le plateau de TF1 hier soir.
14: Eh oui, et puis pour commencer, il faut d'abord mesurer à quel point nous avons assisté à une folle journée. Car au début, on s'attendait à ce que la décision en appel soit précisément sans appel, à savoir que ce soit les juges qui décident une fois pour toutes qui de Jordan Bardella et de Marine Le Pen seraient candidats. Et puis, surprise, les magistrats décident à la fois de condamner Marine Le Pen sur le plan judiciaire, pour les assistants parlementaires au Parlement européen, et de la sauver sur le plan politique, en lui permettant d'être candidate. Ça signifiait quoi? Eh bien, que la justice ne s'arrogeait pas le droit de décider de l'affiche présidentielle, et qu'elle disait à la patronne des députés RN, le choix vous appartient. On s'attendait donc à voir une Marine Le Pen délivrée, libérée, reprendre le flambeau de
0: vous
14: la bataille.
0: Vous citez la Reine des Neiges, pourquoi
14: ben écoutez,
0: pas
14: on a oui. la référence qu'on peut. Et donc on s'attendait à la voir reprendre le flambeau de la bataille présidentielle. Et là, autre surprise, on a vu une candidate passer l'essentiel de son temps à expliquer les raisons de son pourvoi en cassation.
0: Sa candidature, le pourvoi en cassation, en quoi ces deux annonces seraient-elles incompatibles?
14: Ce n'est pas tant qu'elles sont incompatibles, mais c'est qu'elles brouillent le message. Car une chose est de clore une séquence judiciaire en disant « Bon, tout cela est derrière nous, passons maintenant enfin à la campagne. » Et autre chose est de lancer une nouvelle bataille de procédure dont l'issue est, de surcroît, très, très incertaine. Ce pari est risqué, donc, d'abord, parce qu'on ne voit pas pourquoi la cassation lui donnerait forcément raison, et auquel cas, les peines pourraient s'appliquer. Et deux, parce que durant tout le temps où on va attendre cette décision de la Cour de cassation, Marine Le Pen va rester à la fois sous une épée de Damoclès judiciaire et puis sous le feu des questions permanentes des journalistes qui vont lui dire « Alors, que ferez-vous si ?» Alors, c'est si vrai d'ailleurs que Marine Le Pen elle-même disait, ça c'était après la première instance, que quoi que décide la Cour d'appel, elle n'attendrait pas la cassation pour ne pas retarder, donc ne pas empêcher la campagne de son parti. Eh bien, avec ce pourvoi, elle se remet dans un bourbier juridique et judiciaire, ce qu'elle disait pourtant vouloir éviter.
0: Alors, on disait que le jugement du 7 juillet donnerait le coup d'envoi de la campagne présidentielle. Est-ce que c'est le cas?
14: De ce fait-là, moins qu'on pouvait l'imaginer. Alors d'abord, dans un premier temps, il faudra voir les conséquences internes. Car Jordan Bardella, de plan B pour l'Élysée, redevient le plan A pour Matignon. Marine Le Pen, hier soir, a vanté ce ticket gagnant, comme elle a dit. Mais d'abord, comment Bardella, lui, va-t-il vivre ce retour à la case départ? C'est quand même une question. Ensuite, alors, dans l'affiche présidentielle, il y a ceux qui jouaient le match avec Bardella, comme Gabriel Attal, donc qui risquent d'être un peu déçus. Ou inversement, ceux qui vont espérer retrouver un peu d'espace idéologique, comme Bruno Retailleau. Mais voyez-vous, d'abord, l'enjeu principal pour Marine Le Pen, après le récit d'une résurrection surprise, c'est quand même de donner du contenu à cette renaissance dont elle a révélé hier faire son slogan.
0: Guillaume Tabar, éditorial, à retrouver sur lefigaro.fr en vidéo et sur votre application Radio Classique. Guillaume, restez avec nous, tiens, puisque notre invité est un peu bloqué dans les embouteillages. On va l'avoir au téléphone, mais enfin, vous ne serez jamais trop de deux pour commenter les intentions et les annonces de Marine Le Pen. Celui que nous allons entendre dans un instant est l'un de nos meilleurs politologues, chercheur associé au CEVIPOF, Europe, Jérôme Jaffré est l'invité de la matinale pour évoquer les conséquences de la décision prise hier par Madame Le Pen. Jérôme Jaffré, bonjour.
15: Bonjour.
0: Comment...
15: Et pardonnez ma distance.
0: Ben c'est la faute du 14 juillet et de sa préparation, j'ai l'impression, puisque ça bloque Paris, qui est en proie aux embouteillages. Vous êtes évidemment tout pardonné, Jérôme. Comment interprétez-vous la décision de Madame Le Pen hier sur TF1?
15: Écoutez, dans le prolongement un peu de ce que vient de dire Guillaume Tabar, mais je pense quand même qu'il y a une dichotomie intéressante, c'est-à-dire que le message politique de Marine Le Pen est quand même un message extrêmement clair. Elle est candidate à l'élection présidentielle et on peut même penser maintenant qu'elle ne renoncera pas d'ici le mois d'avril prochain. En revanche, la confusion judiciaire est absolument extrême dans l'affaire. Alors, en étant candidate, si vous voulez, Marine Le Pen revient du fond des enfers. Et cette candidate cabossée qui a traversé tant d'épreuves, ça rentre dans l'histoire des candidats à la présidentielle et souvent de ceux qui ont réussi finalement à l'emporter. Autour du thème « c'est son tour », elle a affronté tant d'épreuves. Et puis, face à la justice, là, c'est au fond, elle est prête à user de tous les artifices pour sortir du problème qu'elle avait annoncé en disant qu'elle ne ferait pas campagne sous bracelet électronique, en demandant l'autorisation à un juge d'application des peines d'aller faire un meeting à tel endroit ou un déplacement à tel autre. Et elle use à fond de l'argument et de la mise en avant par la cour d'appel elle-même du fait qu'il ne faut pas entraver la liberté de l'électeur. Donc, il y a un bras de fer qui s'installe. Je suis frappé là des titres des journaux de province que je consultais ce matin. La plupart d'entre eux titrent « Condamner mes candidates ». Ils n'ont pas choisi l'inverse. « Candidate, mais condamnée ». Et toute l'affaire est là. C'est que surmontant la condamnation, Marine Le Pen s'installe bel et bien comme candidate.
0: Vous auriez titré « Candidate, mais condamnée », plutôt que « Condamnée, mais candidate ».
15: On aurait pu titrer « Candidate, bien que condamnée ». Enfin bref, on peut s'amuser, mais vous voyez bien que la façon dont on tourne la formule a un sens politique.
0: Alors, vous parlez des épreuves. Le site internet de campagne Tout Prêt, ouvert ce matin ou hier soir, titre « Renaissance ». C'est le site internet de Madame Le Pen. Ce mot de renaissance vous paraît être adapté à la situation ?
15: L'humour n'est pas absent. Hein. Renaissance, c'est le parti d'Emmanuel Macron. Et donc, ce renvoi de balle est intéressant. Ce qui est quand même important, c'est le bras de fer avec la justice.
0: Alors justement, quel est l'intérêt et le risque politique du pourvoi en cassation ?
15: Alors si vous voulez, c'est une affaire où on joue sur le temps et sur la liberté de l'électeur. Ce sont les deux axes du Rassemblement national et entretenant une confusion autour de la condamnation qui essaye d'en limiter la portée auprès des électeurs. Parce que le pourvoi en cassation, d'abord il est difficile à la Cour de cassation de refuser d'examiner, même si les chances d'aboutir sont à peu près nulles, mais il a un côté suspensif par rapport au port du bracelet. Deuxièmement, le calendrier devient très incertain. Est-ce que la Cour de cassation rendra un arrêt rapidement ou au contraire, est-ce que chacun et en particulier les avocats jouant la montre, nous nous retrouvons finalement au printemps prochain sans que l'arrêt ait été rendu. Et si Marine Le Pen est élue présidente à ce moment-là, elle est protégée durant la totalité de son mandat. Et enfin, imaginons que la Cour de cassation rende un arrêt finalement dès le tout début 2027 et rejette le pourvoi de Marine Le Pen. Est-ce qu'on peut imaginer à ce moment-là que la candidate sera empêchée de faire campagne dans les 3 mois qui précèdent le scrutin si les sondages la mettent largement en tête? C'est donc un bras de fer avec la justice, mais ce qui m'intéresse aussi, c'est que cette bras de fer en annonce d'autres. Si elle est élue présidente de la République, eh ben le prochain bras de fer probablement l'opposera à ce moment-là au Conseil constitutionnel sur l'usage de l'article 11 pour faire des référendums. Bref, il y a un message politique très fort on n'arrête pas Marine Le Pen. C'est le message qu'elle a donné hier, tout en jouant de l'erreur de la justice, d'avoir limité à 15 mois finalement sa période d'inéligibilité, d'avoir considéré qu'elle était purgée et d'avoir évoqué la liberté de l'électeur. Bref, lui donnant ainsi beaucoup de trous de souris qui finalement font un grand trou.
0: Vous parlez d'une erreur de la justice, Jérôme Jaffray.
15: Enfin, en tout cas, le dosage qu'on nous pensions hier en début d'après-midi bien calculé, permet effectivement d'agrandir le trou de souris pour un trou beaucoup plus grand.
0: Jérôme Jaffray.
15: Qui permet au chat de Marine Le Pen d'essayer de passer.
0: Jérôme Jaffray, cette affaire va-t-elle profiter au Rassemblement National, parti politique, ou aux adversaires du Rassemblement National? Comment les autres partis, les autres candidats vont-ils faire campagne? Ils sont un peu bluffés par cette annonce et cette décision de justice.
15: Ah, il y a effectivement... Le calcul était que Jordan Bardella serait candidat. Et que Jordan Bardella paraissait à la fois fragile, pouvant s'effondrer, ce qui d'ailleurs ne facilitait pas non plus les annonces de report et de retrait de candidats, puisque chacun pouvait faire ce calcul. Jordan Bardella, c'est la première victime de l'affaire d'hier. C'est-à-dire que c'est un retour au binôme, certes proclamé par Marine Le Pen, mais dans une hiérarchie qui n'est pas tout à fait celle qui avait lieu avant. C'est trois pas derrière pour Jordan Bardella. Et au fond, on s'achemine dans cette affaire. C'est la figure célèbre de l'histoire de France, le bon roi et le mauvais ministre. Là, ce serait la bonne reine et éventuellement le ministre, le premier ministre qui se fait taper sur les doigts quand il avance une idée ou qu'il est contesté. Du coup, pour les adversaires, les concurrents du Rassemblement National, la partie, effectivement, n'est pas exactement la même. D'abord, il faut bien le dire, nous avons une polarisation accrue du débat présidentiel. Le match RN-LFI est installé de plus en plus clairement dans le paysage politique. C'est la quatrième candidature consécutive à la fois de Jean-Luc Mélenchon et de Marine Le Pen. Ils sont couturés d'expérience et de talent politique. Donc nous avons une situation où entre les deux, il faut organiser un espace et trouver des thèmes assez forts. C'est donc beaucoup plus difficile pour le bloc central élargi à LR dans ce concept d'arriver à mener une unité de candidature, une envie d'élire un candidat issu de ce camp-là. Ça les transforme un tout petit peu en spectateurs.
0: Jérôme Jaffray, une dernière question. Les électeurs dans tout cela, la question de la vertu, de l'honnêteté, des mains propres, de la tête haute, parce qu'il en fut question sur certaines affiches du Front National dans les années 80-90. Est-ce que les électeurs tiennent rigueur à Marine Le Pen d'avoir été condamnée, voire, si le pourvoi en cassation est rejeté, de faire campagne avec un bracelet électronique, ce qui est quand même un signe d'infamie?
15: Rien ne le garantit, à la vérité. Il faut bien comprendre que c'est dans tout cela l'opinion générale sur la classe politique et sur les institutions qui est au plus bas chez les électeurs. Et le RN étant un parti anti-système par définition, c'est une situation qui lui permet de considérer que finalement il épouse le mouvement de contestation. Vous savez, on est dans une situation où on aurait pu penser que l'argument « tous pourris » pouvait jouer en faveur de Marine Le Pen, c'est-à-dire « tous pourris mais pas elle », pensaient ses électeurs. Maintenant, ses électeurs vont penser « tous pourris mais elle pas plus que les autres ». On voit bien le niveau d'abaissement qui risque d'être celui-là. Le problème de cette présidentielle qui s'engage de plus en plus, c'est que c'est plutôt une présidentielle moins orientée vers la confiance et la résolution des problèmes du pays, mais une présidentielle axée sur la sanction de la classe politique tout entière. Et donc, de ce point de vue, Marine Le Pen est celle qui peut continuer de profiter de ce mouvement parce que son parti et son mouvement, c'est celui de la sanction. Et Jean-Luc Mélenchon, de l'autre côté, c'est le candidat qui veut changer radicalement le système. Le problème se situe entre ces deux blocs qui aujourd'hui, plus que jamais, je trouve, dominent la vie politique française.
0: Jérôme Jaffré, au micro de Radio Classique, merci d'avoir été avec nous. Jérôme, je vous souhaite la meilleure des odyssées dans les embouteillages à Paris. Puissiez-vous trouver votre port d'attache et vous rendre chez vous tranquillement. À bientôt, Jérôme. À suivre le rappel des titres, la revue de presse d'Hervé Gattegno et nos esprits libres aujourd'hui, Routel Krief et Nicolas Bétou. Nous allons poursuivre la conversation, le débat, la discussion autour de la décision de Marine Le Pen de se pourvoir en cassation et de faire campagne et d'être candidate donc à l'élection présidentielle. 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
0: 8h29, le rappel des titres, Charles Bonner.
29: Marine Le Pen condamnée mais candidate à la présidentielle, sa culpabilité confirmée en appel, son inéligibilité ramenée à 45 mois, dont 15 fermes déjà purgées. Elle peut donc se présenter, elle l'a confirmé hier soir, mais elle se pourvoit en cassation car elle reste la peine d'un an ferme sous bracelet électronique. La décision est attendue en fin d'année ou début 2027. Marine Le Pen et Jordan Bardella sont en déplacement aujourd'hui dans la Sarthe. Les États-Unis bombardent l'Iran et rétablissent les sanctions sur le pétrole iranien. L'Iran a riposté en visant des sites militaires au Bahreïn et au Koweït. Cette reprise des combats provoqués par des attaques de navires dans le détroit d'Ormuz ces derniers jours attribués à l'Iran. Et puis la nouvelle vague de chaleur gagne du terrain. 67 départements sont désormais en vigilance orange. Les nappes phréatiques sont presque toutes en baisse et plus de la moitié sont en dessous des normales de saison, alors que le niveau était jugé globalement satisfaisant le mois dernier.
0: Merci Charles. À demain, il est 8h30. C'est l'heure de la revue de presse d'Hervé Gattegno sur Radio Classique. Bonjour Hervé.
30: Bonjour.
0: Dans la presse du jour, tous les gros titres évidemment sont consacrés à Marine Le Pen.
30: Elle était devant la cour d'appel hier à 13h, elle y a été condamnée. Puis sur TF1 hier à 20h, elle s'y est portée candidate. En première page de tous les journaux ce matin, sous ce double statut, condamnée, virgule, candidate. La formule la plus sobre est celle des Échos. Condamnée et candidate, en une de La Provence, de Presse Océan et de Corse Matin. Condamnée mais candidate, titre Ouest France, Midi Libre et L'Est Républicain. Candidate quand même, s'exclame le Dauphiné libéré. Marine Le Pen repart à l'assaut de l'Élysée et se pourvoit en cassation, annonce Le Figaro. Libération l'appelle la forcenée. En cavale présidentielle exagère même l'humanité. Pour le journal L'Opinion, Marine Le Pen choisit le tribunal des urnes et le journal résume la situation ainsi. Ni empêchée, ni réhabilitée, Marine Le Pen ouvre une troisième voie pour se présenter, celle d'un pourvoi en cassation qui suspend sa peine malgré le risque du bracelet électronique. Et le journal La Montagne titre libéré, délivré, mais rien à voir avec Marine Le Pen, c'est pour évoquer les résultats du baccalauréat.
0: Et Jérôme Jaffray, lui, suggérait candidate, mais condamnée, ce qui est un titre de Une qu'on n'a pas vu passer ce matin. Dans l'ensemble, les éditorialistes approuvent la décision des juges qui ont choisi de ne pas interférer dans la campagne présidentielle.
30: Décision sage mais sévère, calibrée au millimètre pour Dominique Seux dans Les Échos. Pour Nicolas Bétou, dans L'Opinion, tout se passe comme si les juges en appel avaient voulu corriger les excès et le côté abusivement politique du jugement de première instance. En rétablissant, comme le note l'arrêt de la Cour d'appel, la liberté des candidatures. Dans Le Figaro, Vincent Trémollet de Villers voit néanmoins dans la décision d'hier un brillant mélange de prudence et de malveillance teinté d'une forme de perversité. Car avec la menace du bracelet électronique, suspendu maintenant à la décision à venir de la Cour de cassation, le risque de l'empêchement n'est pas dissipé mais repoussé. L'éditorialiste de Libération, Paul Quignot, est évidemment plus sévère. Il loue l'équilibre de la décision des juges, mais considère qu'un vrai mépris de la justice transpirait de la déclaration de candidature de Marine Le Pen hier soir. Le Monde, qui publie des extraits de l'arrêt de la Cour d'appel, rappelle que la Cour de cassation a fait savoir par avance qu'elle trancherait en janvier 2027. Si elle confirmait la condamnation, il resterait alors à Marine Le Pen à purger un an de bracelet électronique, peine qui courrait jusqu'en 2028. C'est donc peu dire que rien n'est réglé.
0: En annonçant sa candidature hier soir, Marine Le Pen a confirmé qu'elle ferait campagne en tandem avec Jordan Bardella.
30: Le plan B comme Bardella est redevenu un plan B comme bon tant pis. Je rigole en pensant au sourire forcé que va devoir arborer Jordan, glisse un rival dans Libération. Libération qui assure que tout était prêt pour l'héritier putatif. Le plan média, l'agenda, quelques lieutenants trépignants. Le Figaro ajoute que Bardella lui-même avait beaucoup réfléchi au mois à venir, jusqu'à imaginer le format et le contenu de l'annonce de sa candidature. Il envisageait même un troisième livre pour appuyer sa campagne et y dévoiler sa mesure économique choc. L'article ne dit pas de quelle mesure il s'agissait, mais un peu plus loin, on lit toujours dans Le Figaro que Jordan Bardella songe depuis quelque temps à une révolution libérale au sein du Rassemblement National et que l'an dernier, il était revenu de vacances avec une question en tête. Est-il possible de supprimer purement et simplement l'impôt sur le revenu ? Le Figaro ne le précise pas, mais je vous le signale, c'était jadis une idée portée par Jean-Marie Le Pen.
0: Pendant que le Rassemblement National lance sa campagne, le gouvernement, lui, annonce de nouvelles mesures d'économie.
30: Le RN, combien de divisions et le Cornu, combien de soustractions. Si Marine Le Pen persévère, le Premier ministre, lui, vient d'acter ce que Les Échos appellent un renoncement. Un de plus, l'objectif de ramener le déficit public à 5% du PIB cette année est devenu difficile à atteindre, a admis hier le ministre de l'économie, Roland Lescure. Conséquence, Bercy cherche 3 milliards d'économies supplémentaires. Annonce Le Parisien. Quand la croissance baisse, écrit le journal, les économies à réaliser flambent. Formule un peu alambiquée, mais on comprend le sens. La Tribune précise, le comité d'alerte des finances publiques pointe un risque de dérapage du déficit de plusieurs milliards d'euros. Le gouvernement va donc prendre des mesures de refroidissement de la dépense. C'est l'expression du ministre, sans doute pour éviter une canicule financière. Un tout petit peu de détails dans le journal L'Opinion. Certaines dépenses sociales vont être taillées et le gouvernement attend des collectivités locales qu'elles renoncent d'elles-mêmes à 2 milliards d'euros de dépenses. On peut toujours rêver.
0: On termine avec un article publié dans la rubrique Science du journal Libération. Des chercheurs français cherchent à comprendre l'origine du bégaiement.
30: Car le bégaiement, comme le rire, est le propre de l'homme. De fait, on n'a jamais entendu un perroquet buter sur un mot. Et si les chiens aboient, ce n'est pas pour dire deux fois la même chose. Plus sérieusement, car la médecine est une affaire sérieuse, Libération dévoile les recherches menées depuis 2021 par un laboratoire de linguistique de Montpellier. Il s'agit en gros d'observer sous IRM les cerveaux de deux groupes d'individus, bègues et non-bègues, à qui l'on demande de créer des phrases à partir de mots apparaissant sur un écran, sachant qu'une partie de ces mots sont bégogènes, c'est-à-dire que leur longueur, leur structure ou leur charge émotionnelle les rend difficiles à prononcer. Par exemple, dans l'actualité, un mot bégogène, inéligibilité, c'est difficile à prononcer. L'objectif de l'observation est évidemment de repérer dans le cerveau des dysfonctionnements qui expliqueraient le bégaiement et d'identifier la zone cérébrale où ils se produisent. D'après Libération, l'idée de ces expériences est venue des opérations réalisées par un chirurgien, lui aussi à Montpellier, qui opère des tumeurs cérébrales sur des patients anesthésiés mais éveillés, à qui on demande de parler pendant l'opération. Ce qui lui a fait remarquer, que la stimulation d'une zone spécifique de l'hémisphère gauche du cerveau troublait l'élocution du patient. Et voilà pourquoi votre fille bégaye aurait pu dire Molière. Si au début de l'année prochaine, la Cour de cassation confirme la condamnation de Marine Le Pen, on dira peut-être que c'est l'histoire qui bégaye, mais ça n'aura rien à voir avec la médecine.
1: Hervé Gattegnaud, sans hésitation, à 8h37 sur Radio Classique, la revue de presse. Vous le retrouvez demain. Un peu après 8h30. Merci Hervé. Dans un instant, nos esprits libres du mercredi. Routel Krief, éditorialiste à LCI, et Nicolas Bétou, fondateur et directeur de l'Opinion. Radio Classique, toujours 8h37.
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1: Et avec nos esprits libres aujourd'hui, Routel Krief, éditorialiste à LCI. Bonjour Ruth.
10: Bonjour David, bonjour Nicolas.
11: Bonjour.
0: Bonjour Nicolas, fondateur, directeur de l'Opinion. Mes amis, on va évidemment parler de cette nouvelle de portée politique et judiciaire. L'annonce de Marine Le Pen de se pourvoir en cassation, de faire campagne malgré tout. Mais avant qu'on évoque cette campagne qui attend Madame Le Pen... Je voudrais qu'on revienne sur la décision des juges de la Cour d'appel hier. La justice est rendue au nom du peuple français en permettant une candidature de Madame Le Pen, parce que ça revient à ça. Qu'a voulu signifier la justice au peuple français ?
4: Si Ruth me laisse la parole, je pense que la justice a d'abord voulu envoyer un message à la justice elle-même. La décision de la Cour d'appel, telle qu'elle est rédigée, est une forme de gifle. Alors, le fait qu'une Cour d'appel inverse le résultat d'une première instance est classique, mais là, il y a quand même un contexte politique et des mots qui sont employés qui sont très sévères pour la première instance. Ce que dit la Cour d'appel, ce que disent les trois magistrates de la Cour d'appel, c'est « nous n'avons pas le droit, nous n'avons plus le droit » de nous substituer à la vox populi, de nous substituer à la décision des électeurs pour choisir qui va gouverner la France. À trois reprises, les magistrats citent d'ailleurs le Conseil constitutionnel dans ce que le Conseil défend, la liberté de choix pour les électeurs et l'importance dans une démocratie que les électeurs puissent exprimer leur vote de façon libre. C'est cet aspect-là du jugement qui est, sur le plan de l'organisation judiciaire, le plus lourd. À mon avis, à partir de ce jugement de la Cour d'appel, l'intrusion massive de la justice dans les processus démocratiques a pris un coup d'arrêt. Ce qui s'était passé pour François Fillon
30: ne pourrait plus,
4: en tout cas à la lecture de ce que disent les magistrates de la Cour d'appel, ce qui s'est passé pour François Fillon ne pourrait plus se produire.
1: François Fillon qui est d'ailleurs inéligible, hein, il est inéligible pour quelques années.
11: Alors c'est vrai que Nicolas a tout à fait raison, l'histoire de François Fillon est un tout petit peu différente à mon avis, mais c'est pas le sujet. Ce qui est sûr, c'est que la Cour d'appel infirme clairement les décisions de la Cour de première instance qui avait exposé le risque de trouble à l'ordre public démocratique. C'est une expression qui avait scandalisé un certain nombre de personnes, plutôt convenu à d'autres, mais bon, qui a été très très contestée. Mais ce qui est très fort, c'est quand même une décision qui est globalement favorable à Marine Le Pen hier, puisqu'elle lui permet de lever complètement son inéligibilité, ce qui était la sanction ultime pour elle. Néanmoins, ce qu'elle décide en allant en Cour de cassation, c'est de continuer à défier la justice. C'est de continuer. Elle ne prend pas ses bénéfices, j'ai envie de dire. Elle dit hier, je continue, je veux être complètement lavée, et elle joue un coup de poker qui peut être très risqué pour elle, puisque elle met au défi. C'est une forme de tout le monde se lance la balle.
1: Mais
11: la justice relance la balle à Marine Le Pen en lui disant vous devez décider vous-même.
1: C'est un nouveau narratif.
11: Et hier, elle
1: son
11: relance
1: combat
11: la balle
1: judiciaire.
11: Absolument.
1: C'est un narratif politique plus que judiciaire.
11: Exactement. Elle dit l'inéligibilité est levée, j'ai purgé ma peine et donc je dois être considérée comme une prévenue comme les autres. Donc la Cour de cassation doit se prononcer dans les délais habituels de 12 à 18 mois et plus en janvier 2027 et donc je peux faire ma campagne tranquille. Mais si la Cour de cassation décide autrement, que se passe-t-il? À ce moment-là, elle peut se retrouver avec un bracelet électronique quand même en janvier.
1: Mais elle sera lancée dans une dynamique politique et qui fait que le bracelet sera secondaire.
11: Et donc elle met au défi parce qu'elle se drape évidemment de la légitimité populaire et elle dit en gros je joue mes électeurs contre la justice.
1: Nicolas voudrait émettre une légère nuance.
4: Non, je voudrais juste dire, rappeler quelque chose qui est très important. Vous avez employé, David, le mot de narratif. Dans le narratif de Marine Le Pen hier, elle rappelle que, puisqu'elle fait un pourvoi en cassation, elle est considérée comme innocente. Et donc, dans l'histoire du rapport de Marine Le Pen à la justice et donc à ses électeurs, le fait de pouvoir proclamer, vrai ou faux, qu'elle est innocente, est un point absolument essentiel. J'insiste beaucoup, tout ça est la conséquence du fait que les juges de la Cour d'appel ont déverrouillé un certain nombre de points. On l'a pas assez dit ce matin, le parquet avait lourdement critiqué l'exécution provisoire qui avait été décidée par la première instance. Et d'exécution provisoire, il n'y a plus. Non seulement la peine d'inéligibilité est réduite et de façon très spectaculaire, mais évidemment, il n'y a pas d'exécution provisoire. Et donc, elle peut se proclamer innocente et elle va aller devant les électeurs avec cette robe qu'elle imagine immaculée et que ses adversaires vont s'empresser de tâcher.
0: Elle a une page blanche pour 6 mois.
11: Attendez, effectivement, je suis tout à fait d'accord avec Nicolas, c'est-à-dire que quand on lui pose la question de savoir comment on va se passer la campagne face à ses adversaires qui vont lui dire « Mais vous êtes une délinquante condamnée, comment vous pouvez être sévère avec les autres délinquants, comment vous pouvez refuser les peines planchers, comment vous pouvez refuser les aménagements de peine, comment vous pouvez tenir votre discours sur la justice, sur le laxisme de la justice », elle dit « Puisque j'ai formé un pourvoi, je suis présumée innocente. » Mais alors c'est un défi. Effectivement, c'est une stratégie politique en réponse à une solution judiciaire qui était quand même un peu sur mesure.
0: Alors, on va laisser tomber pour l'instant le droit. Je pense que ces questions se reposeront dans les semaines, voire les mois à venir. On va parler politique et on va parler du positionnement de Marine Le Pen.
4: Est-ce que je peux juste... Tout de même, pardon David, c'est pas bien, hein, mais je fais comme Marine Le Pen, je bouscule l'ordre établi. Le juge, le magistrat qui fixera un bracelet à la cheville de Marine Le Pen le 15 mars prochain, à mon avis, il n'est pas né.
11: Mais c'est le défi qu'elle, effectivement, c'est ce défi qu'elle lance. Mais il y a un petit côté Trumpien dans ce défi-là. Hein. Il y a un côté, il y a un côté quand même. Alors qu'on était dans la notabilisation complète, là, elle retrouve un peu des réflexes de.
0: Alors justement, j'y venais.
4: Pardon. Hein.
0: Avec Bardella, dont on se disait ça y est, la fusée est en piste. Il avait tout préparé. On l'a entendu dans la revue de presse d'Hervé Gattegno. Bardella qui faisait les yeux doux au patronat, Bardella le libéral, Bardella aussi l'européen, puisqu'il inscrivait son action dans un cadre européen, même si c'était l'Europe des droites. Bardella était en train, tranquillement, d'entrer dans le système, et il avait l'air de s'y plaire, voire de s'y complaire. L'attitude de Marine Le Pen hier, qui dit « bah, je fais campagne, je suis candidate, je vais me pourvoir en cassation », le Rassemblement National redevient un parti anti-système, Ruth.
11: Et franchement, c'est en effet sur cette grammaire-là qu'elle se fonde, et elle continue son défi. Et ce qui me frappe aussi, moi, c'est que aller comme candidate à tout prix, en quelque sorte, hier, c'est quand même exprimer une défiance à l'égard de Jordan Bardella. Parce qu'elle avait dit qu'elle ne ralentirait pas le cours de la campagne et qu'elle ne prendrait pas le risque d'avoir des délais de la Cour de cassation pour laisser Jordan Bardella, ou en tout cas son parti, aller à une campagne dans des conditions normales. Or, ce qu'elle fait hier, c'est faire un pari. Et ce pari, il n'est pas en faveur de Jordan Bardella.
0: Nicolas Bétou.
4: Je me méfie du classicisme des analyses qui font que tout journaliste politique pense que deux personnes qui sont tout près du pouvoir doivent forcément finir par s'étriper. Je ne sais pas si la différence d'expérience, d'âge, de trajectoire de Marine Le Pen et Jordan Bardella finira forcément par un crash entre les deux. C'est ce qu'on entend beaucoup ce matin et dans les analyses sur, au fond, il revient à sa place et il jouera sa petite musique. J'ajoute que dans la grammaire politique qui va être appliquée si Marine Le Pen est élue, il y aura une nécessité de rassemblement. Pardon, mais le Rassemblement National n'est pas du tout un rassemblement, et encore moins national. Et donc, avoir un Premier ministre, comme il a été annoncé hier, ce qui là aussi est une grande innovation dans la pratique de la Ve République, avoir un Premier ministre qui n'est pas exactement le clone absolu des idées du président ou de la présidente de la République, c'est très utile. Et donc, bien sûr, il y aura des anicroches, il y aurait, s'ils étaient élus tous les deux, l'une et l'autre nommée à Matignon, il y aurait des anicroches. Mais méfions-nous du scénario trop classique. Enfin, je vais dire les choses plus simplement. Bardella, Le Pen, c'est pas forcément Wauquiez-Retailleau.
11: Alors, j'entends très bien parce que moi aussi, je suis d'accord sur le principe de ne pas regarder cela. Et je trouve que Marine Le Pen, ayant décidé à l'avance et nommé un successeur possible, c'était assez grand, entre guillemets, puisque ça n'a jamais existé. Mais je peux vous dire que j'ai assisté à des scènes dans lesquelles j'avais l'impression quand même que Jordan Bardella, hier, a pris un coup sur la tête.
4: Oui, mais naturellement.
11: Évidemment. Et c'est pas seulement par rivalité personnelle un peu basse. Hein. C'est juste parce qu'objectivement, il s'était complètement préparé, qu'il est arrivé à toutes les interviews en position de favori et que tout d'un coup, hier, il est redevenu numéro 2. Sachant que... quand on fait une campagne présidentielle en France, le candidat à la présidentielle est quand même le patron de la campagne, sans conteste.
0: Dites-moi pourquoi elle a pris le risque de s'engager à faire de Bardella son premier ministre. Ce que disait Nicolas, on peut très bien avoir un premier ministre de campagne électorale, ne pas le nommer, avoir un premier ministre d'entre-deux tours avant des législatives, etc.
4: Là, c'est très simple, je laisse rupt.
11: Non mais pardon, je pense qu'elle a tout à fait raison, parce que de fait, il a élargi dans ses prises de position, il a un peu élargi la base, ou en tout cas un électorat possible, que sa ligne a commencé à être suivie avec intérêt par des milieux qui n'étaient jamais touchés par le Rassemblement National, et que ce serait une faute de sa part de les perdre, et qu'elle y a absolument intérêt, objectivement. Et je pense que dans la discussion hier des 5 heures de l'après-midi, il y a eu aussi cet élément.
4: Mais j'ajoute, ce qui est très important, c'est que Marine Le Pen, pardon, je ne suis pas votre... Je suis désolé de refuser votre guidance, comme disent les anglo-saxons. Mais j'ajoute...
0: Ça fait deux fois.
11: On ne reviendra plus, David.
4: J'irai en cassation.
0: Vous ne reviendrez plus avant l'été.
4: J'irai en cassation. Ce qui est très important, c'est que le RN, c'est un parti et un seul. La différence entre un président de la République qui est élu avec une agglomération de partis qu'il soutienne, c'est qu'il a le choix entre différents premiers ministres. Là, non. Il y a un parti dirigé par une personne, en l'occurrence Jordan Bardella, une présidente de la République. La nature des institutions de la Ve République, c'est que le patron du parti majoritaire est nommé Premier ministre. Ce que Valéry Giscard d'Estaing n'avait pas pu faire, ce qui l'avait conduit à nommer Jacques Chirac avec les problèmes que l'on a connus, ne s'applique pas dans un schéma où le RN est
0: deux,
4: à la tête.
0: Deux bémols. Premier bémol, c'est que les adversaires de Jordan Bardella, à l'époque où il s'attendait à ce qu'il soit candidat, se disait ce sera plus facile qu'avec Marine Le Pen parce qu'il n'est pas au fait des dossiers.
4: Oui.
0: Ces gens vont avoir bon dos de dire, mais vous allez nous choisir un Premier ministre inexpérimenté. Premier ministre, c'est encore plus difficile que président. Donc ils vont pouvoir remettre en cause la légitimité de Jordan Bardella. La deuxième chose, c'est que rien... Mais absolument rien ne garantit que Madame Le Pen ait une victoire aux législatives qui lui assure une majorité suffisamment large au lendemain de son élection présidentielle et qui la dispense de ne pas aller chercher un Premier ministre qui aille au-delà de son parti.
4: Vous avez parfaitement raison sur les deux points. Sur le second, j'indique tout de même que de toutes les configurations d'un homme politique ou d'une femme politique élue à l'Élysée, l'arrivée de Marine Le Pen est celle dans laquelle les législatives sont le plus fortement assurées de lui donner une majorité. Évidemment, si on a un Édouard Philippe, je prends une hypothèse, qui gagne face à Marine Le Pen au deuxième tour, il y aura aux législatives un bloc RN considérable, il y aura un bloc résilient de LFI, et par conséquent, la majorité dite présidentielle du moment sera minoritaire.
0: Pour terminer, je vous pose la question de confiance parce que l'heure tourne. Il y a une petite musique médiatique qui parle de l'inéluctabilité de l'arrivée au pouvoir du Rassemblement National. On entend que ce sera un deuxième tour absolument entre LFI et le Rassemblement National. Les sondages ne le corroborent pas nécessairement. Est-ce que on va un peu vite en besogne? Est-ce qu'on n'a pas bouclé la campagne avant que la campagne soit terminée? Je vous pose cette question.
11: Non, mais vous avez raison. Une campagne, elle est faite de rebondissements, la preuve. Elle est faite de soubresauts, elle est faite de désistements, elle est faite de ralliements. Enfin, c'est un feuilleton permanent. C'est Netflix permanent, c'est une série télé. Donc oui, bien sûr, on va un peu vite en besogne. Néanmoins, si on regarde les chiffres aujourd'hui, le bloc central est divisé. Marine Le Pen candidate, c'est un élément nouveau qu'on verra dans les sondages. Il y en aura un ce soir, je vous l'annonce, sur LCI qui sera très intéressant. Mais par ailleurs, il ne faut pas nier que LFI aujourd'hui, Mélenchon, a un socle qui est relativement solide et auquel vont s'agréger des électeurs écologistes et communistes qui ne demandent qu'à le rallier, et que donc à un moment donné, il peut commencer à flirter avec les 18, 19, 20%, ce qui est déjà l'étiage d'Édouard Philippe qui serait le favori. Donc en fait, non, tout est possible, mais en même temps, aujourd'hui, cette gauche-là, elle est plutôt, cette gauche, donc LFI, elle est pas mal placée du tout. Il faut savoir, il faut pouvoir le dire.
0: Le mot de la fin,
4: il y a
0: Nicolas
4: des incertitudes sur le premier tour, mais il n'y a pas d'incertitude sur qui sera au second tour, forcément. un représentant, la représentante du RN en l'état actuel des sondages. Je vous rappelle que c'est une configuration qu'on n'a jamais vue à ce stade de la campagne. Celui qui est en tête ou celle qui est en tête des sondages fait plus du double de celui qui la suit immédiatement.
1: Mes amis, je vous remercie. Vous allez me manquer, puisque la semaine prochaine, ça se fera autrement et avec d'autres intervenants. Merci pour cette année de débat animé et toujours pointu. Hervé m'a cité ce matin, il l'a pas mis dans sa revue de presse, un article de West France qui raconte que près d'Utah Beach, il y a un élevage de vaches dont l'éleveur...
4: Bach
1: pour détendre les vaches, figurez-vous. C'est-à-dire qu'on fait écouter de la musique classique aux vaches pour les détendre et pour éviter évidemment que l'élevage aille de mal en pis.

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7: Fabien Albert, la canicule insiste, persiste.
8: Et oui, et il fait toujours chaud, donc du soleil encore et toujours, et un thermomètre qui grimpe très très vite en fin de semaine. Les fortes chaleurs vont même encore gagner du terrain vers le nord et le nord-est. Aujourd'hui, il fera 36 degrés à Grenoble, 34 à Paris, 37 à Lyon, ou encore 39 à Toulouse.
7: Dans un instant, vous allez retrouver Franck Ferrand pour les grands dossiers de l'histoire. Pour ma part, je vous dis au revoir jusqu'à demain. On se retrouve à 7h pour la matinale. À 6h, c'est Stéphane Pedrazzi qui sera l'animateur de la matinale économique. Et évidemment, vous avez tous les programmes de Radio Classique pour vous détendre et rester au frais toute la journée. À très vite. Il est 9h. Les informations, Fabien Albert.
8: Les États-Unis lancent des frappes contre l'Iran, les sanctions contre Téhéran rétablies. Washington dit réagir ainsi aux tirs sur des navires commerciaux dans le détroit d'Ormuz. L'Iran, de son côté, dit avoir frappé 85 installations militaires des États-Unis au Koweït et à Bahreïn. Les deux pays s'accusent mutuellement ce matin de violation du protocole d'accord. Des frappes américaines jugées absolument nécessaires par le secrétaire général de l'OTAN, Mark Rutte. Pour lui, les États-Unis restent pleinement engagés dans l'alliance. Marc Rutte, qui a pris la parole depuis la Turquie, où se déroule donc en ce moment même un sommet de l'alliance. Donald Trump y est arrivé hier, il prendra la parole aujourd'hui. La nouvelle vague de chaleur en France gagne du terrain. 67 départements en vigilance orange canicule. Les nappes phréatiques sont à sec, le risque d'incendie augmente. 5000 hectares ont brûlé dans les Pyrénées-Orientales, 2000 dans la Drôme. Il a fait 41,3 à Angoulême, 40,7 à Bordeaux, ou encore 40,3 à Carcassonne hier. Cela va

0: fixé sur leur sort sur le brevet. La Suisse en quart de finale de la Coupe du Monde de football au bout de la nuit. La Nati s'est imposée au tir au but 4-3 face à la Colombie, 0-0 au bout du temps additionnel et de la prolongation. La Suisse affrontera l'Argentine, l'Albi Céleste miraculée face à l'Égypte. À 9h03, un œil sur la bourse avec Sylvie Aubert. Sylvie, bonjour, quelle est la tendance à l'ouverture ?
1: Bonjour Fabien, bonjour à tous. Eh bien, le marché parisien est attendu en repli à l'ouverture, dans le sillage de Wall Street d'ailleurs, et après de nouvelles tensions au Moyen-Orient. Alors, les prises de bénéfices se prennent d'autant plus facilement que le CAC 40 vient d'effectuer un très beau parcours depuis plusieurs semaines, qui l'ont mené au-delà des 8500 points. Les investisseurs ont donc allégé leur position sur les valeurs technologiques américaines, notamment les semi-conducteurs, compte tenu des résultats jugés décevants de Micron Technologies, et en Asie, même les bons chiffres de Samsung ont déçu. Les attentes des investisseurs sont tellement élevées que les déceptions sont fréquentes. De plus, les questions se posent toujours sur la rentabilité des investissements engagés dans l'IA. Enfin, autre source de préoccupation, et elle est immense, les combats ont repris, vous le disiez, au Moyen-Orient, ce qui fait remonter le prix du pétrole à plus de $76.50 ce matin. Les thèmes de l'inflation et de la possible hausse des taux d'intérêt reviennent donc en force en bourse. C'est pourquoi les investisseurs seront attentifs cet après-midi au compte-rendu de la dernière réunion de politique monétaire de la Réserve fédérale américaine. Sylvie Aubert, Investir pour Radio Classique.
0: Merci beaucoup Sylvie. 9h04, c'est l'heure de retrouver Franck Ferrand et ses grands dossiers de l'histoire. Aujourd'hui, retour sur l'une des plus grandes fraudes scientifiques du XXe siècle.
2: Nous partons pour l'Angleterre à la Belle Époque.
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2: Nous sommes dans le Sussex. Le Sussex, vous savez, c'est cette région qui se trouve entre Londres et Brighton. On est au sud de l'Angleterre. Dans le village de Piltdown, exactement, un jour de l'été 1908, un avocat est en train de se promener dans la campagne. C'est quelque chose, la campagne anglaise. Et alors, c'était sans doute encore bien plus extraordinaire à la Belle Époque. C'est une sorte d'immense jardin, finalement. Charles Dawson, c'est son nom, est un passionné d'archéologie. Oui, comme dans les petits villages français à la même époque, il y avait un nombre invraisemblable d'érudits qui fréquentaient des sociétés d'érudition, vous savez, qui se passionnaient pour l'histoire locale et pour l'archéologie. Bref, Charles Dawson s'arrête, il est intrigué devant un chantier d'ouvriers qui sont en train d'utiliser du gravier rougeâtre. Et ce gravier, il le connaît bien, Dawson, et il sait que il pourrait être fossilifère, c'est-à-dire qu'il pourrait contenir des fossiles. Or, il en collectionne des fossiles, Charles Dawson, bien entendu. Il demande aux ouvriers si on a trouvé dans la carrière, si on aurait trouvé des ossements. Si jamais c'est le cas, il faut absolument qu'on le prévienne. Et voilà qu'effectivement, peu de temps après, un ouvrier lui apporte un fragment d'os. Le fragment est rougeâtre comme le sont les graviers. Hein. C'est un morceau de crâne humain, figurez-vous. Oh, Dawson n'a aucun mal à le reconnaître. Hein. Il voit exactement quelle place cela peut prendre sur un crâne. Alors, entendons-nous bien. Dawson est avocat. C'est un érudit local. C'est pas un scientifique reconnu, mais il a l'œil. Et surtout, il rêve depuis toujours de faire une découverte qui pourrait inscrire son nom dans celui de la longue liste des paléontologues. Pendant 3 ans, on voit Dawson qui s'acharne sur cet endroit. Il retourne sur place, il fouille les déblais, il accumule patiemment, fragment après fragment, ce qui commence à constituer un crâne complet. Hein. C'est un puzzle, si vous voulez. L'os à la courbe d'un crâne humain moderne, c'est vrai, mais après tout, il est fossilisé. Cet aspect laisse supposer une antiquité vertigineuse. Dawson se dit que si l'on peut prouver qu'il y avait un crâne qui ressemble à un crâne humain moderne, un crâne de sapiens, si on peut démontrer que ce crâne remonte à une période extrêmement ancienne, ça pourrait bien bouleverser

0: complètement l'image que l'on se fait, l'idée que l'on se fait de l'évolution. Bref, Charles Dawson vient de faire la découverte dont il rêvait depuis toujours. En février 1912, vous voyez qu'on a parcouru 3 ans et demi entre-temps, Charles Dawson va alerter Arthur Smith Woodward, qui est le tout-puissant conservateur du département d'histoire naturelle du British Museum. Ah oui, il ne s'adresse pas à n'importe qui, Dawson. Il est tellement sûr de lui qu'il croit pouvoir alerter les plus hautes autorités archéologiques du pays. Dawson explique que les pièces qu'il détient pourraient remonter à plusieurs centaines de milliers d'années. Il affirme même avoir retrouvé, toujours dans le gravier là de ce chantier, d'avoir retrouvé des fossiles d'animaux d'une patine tout à fait identique qui apporte, selon lui, une preuve supplémentaire de l'ancienneté du dépôt. Et voilà donc qu'en juin de cette année 1912, Dawson et Woodward se rendent ensemble à Piltdown. Il est très fier, hein, notre avocat. Il a avec lui sans doute la plus haute autorité archéologique du pays, vous imaginez. D'ailleurs, ils ne sont pas seuls. Hein, les accompagne un paléontologue français qui, pour l'instant, n'est pas encore connu, mais qui un jour va devenir extrêmement célèbre, et pas seulement pour l'archéologie, puisqu'il s'agit de Pierre Teilhard de Chardin en personne, qui un jour découvrira l'homme de Pékin. On n'en est pas là. Nos trois compères n'ont pas fait le déplacement pour rien, puisqu'entre deux couches de gravier, ils exhument un fragment de mandibule qui porte encore 2 molaires. Mais alors des molaires incroyablement bien conservées. Cette mâchoire pourrait être celle d'un grand singe, sauf que les dents sont usées selon un schéma qui est typique de l'homme. La mâchoire qui a été trouvée à quelques pas de ce crâne devrait pouvoir compléter le crâne et confirmer qu'il s'agit donc bien d'un crâne humain. Dawson et Woodward désormais en sont convaincus, il est temps de prévenir le monde qu'un nouvel ancêtre de l'homme a été découvert. Et alors, ils sont très fiers, Woodward et surtout plus encore Dawson, puisque l'homme en question, ce témoin supplémentaire de l'histoire des hominidés, se trouve être anglais, n'est-ce pas? Ils font l'annonce officiellement en décembre 1912 dans la vénérable salle de la très vénérable Société géologique de Londres. C'est Woodward qui préside aussi cette société. Tout le Gotha scientifique est là. Woodward a promis à tous les savants en redingote une annonce extraordinaire. Ils ne seront pas déçus. Woodward se fait accompagner de Charles Dawson, bien entendu. Il monte sur l'estrade. Il développe avec beaucoup de précaution les précieux fragments qui ont été assemblés. Et voilà qu'il prend la parole. « Messieurs, ce crâne humain au front arrondi, cette mandibule singulière lourde, archaïque, semble provenir d'un autre âge. Eh bien, ce pourrait être, figurez-vous, le chaînon manquant tant recherché entre le singe et l'homme. » Ah oui, rien de moins que ça. Silence, impressionné dans l'assistance. Encore une fois, c'est pas n'importe qui parle, hein, c'est le très prestigieux Woodward en personne. Et puis on voit qu'après le silence commence à se répandre une rumeur. C'est l'excitation qui gagne les rangs. On va baptiser cet ancêtre Eunanthropus Dawsoni, l'homme de l'aube de Dawson, si vous voulez. Vous imaginez pour Charles Dawson? Pour cet érudit local qui avait l'habitude de se promener, de chercher des fossiles comme ça le long des chemins, et dont le nom même va entrer dans l'histoire de l'évolution. Extraordinaire. Et la presse, bien sûr, s'empare de l'affaire. Et l'affaire va traverser la Manche, faire le tour de l'Europe, pour ne pas dire le tour du monde. Voici ce qu'on peut lire le jeudi 26 décembre 1912 dans le journal des débats, donc tout à fait en France, à Paris. Et la découverte se trouve à la première page des débats. Une découverte préhistorique considérable vient d'être faite en Angleterre. C'est certainement la plus importante qu'on ait faite jusqu'ici dans ce pays. Certainement aussi une des plus importantes qu'on ait faite n'importe où. Bref, le public est complètement fasciné, les savants se montent la tête. Dawson, l'avocat paléontologue, si je puis dire, savoure son triomphe. Dawson est entré dans l'histoire.
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0: Alors, il faut peut-être essayer de se remettre quand même dans le contexte de cette époque, à la belle époque, hein, juste avant la Première Guerre mondiale, en 1912. La théorie de l'évolution de Darwin a déjà 50 ans, elle a eu le temps de s'installer, seulement il y a un certain nombre de scientifiques qui ne sont toujours pas parvenus à compléter, si l'on peut dire, l'arbre généalogique de l'homme. Et la grande question qu'on se pose à l'époque, c'est la fameuse question du chaînon manquant. On essaie de trouver ce qui pourrait relier le singe à l'homme, tout simplement. Hein. Chaque pays rêve de mettre la main sur cet ancêtre mythique. La France peut s'enorgueillir d'avoir Cro-Magnon, bien sûr, qui a été découvert en Dordogne sous le Second Empire. C'était en 1868. L'Allemagne avait déjà, elle, depuis 1856, l'homme de Néandertal. Quand je dis l'Allemagne, elle ne sera unifiée, vous le savez, cette Allemagne, qu'en 1871. Plus loin, beaucoup plus loin, en Indonésie, on a l'homme de Java, qui a été découvert en 1893. Mais ce qui est très embêtant pour les Anglais, qui pourtant sont à l'origine même de la théorie de l'évolution à travers Charles Darwin, ce qui est très embêtant pour eux, c'est que il y a rien qui a été découvert, on n'a rien découvert en Angleterre. Et voilà d'un seul coup que l'Angleterre a son ancêtre, figurez-vous, avec Piltdown. Elle a son pionnier de l'humanité, pas n'importe lequel, puisque ce spécimen doté d'un grand crâne, signe d'une intelligence précoce, mais avec une mâchoire encore simiesque, témoin d'un passé encore animal, est en quelque sorte ce qui correspond aux attentes des fantasmes, aux fantasmes de l'époque, c'est-à-dire au chaînon manquant. Un cerveau développé, qui déjà a l'air moderne, mais un visage archaïque, comme pour souligner que cette intelligence anglaise a devancé le reste. Les naturalistes britanniques s'emparent de cette thèse avec d'autant plus d'enthousiasme qu'elle permet de confirmer que l'homme de Java et l'homme de Néandertal sont deux impasses évolutives, que ces deux spécimens n'entrent pas dans l'ascendance de l'homme moderne. Je cite à nouveau le journal des débats. Le néandertalien pourrait bien avoir été un rameau dégénéré de l'homme primitif ayant disparu avec le temps, alors que l'homme moderne descendrait d'une souche différente dont le crâne de Piltdown serait le reste le plus ancien. Bref, le véritable ancêtre de l'homme moderne, c'est l'homme de Piltdown et non pas ce gros balourd de néandertalien avec son petit cerveau et son vilain bourrelet osseux sur le front, vous savez, qui le fait reconnaître à 10 pas. Bref, les Anglais ne se sentent plus de joie. Et l'engouement ne s'arrête pas là, puisque Piltdown va devenir en quelque sorte le point de mire de toute la communauté scientifique. Le fossile est exposé au British Museum, des milliers de visiteurs viennent contempler ce crâne qui répond à la question des origines, avec tout ce qu'on peut imaginer comme articles dans les revues scientifiques, les manuels de paléontologie reprennent la découverte, bien sûr, et pendant plusieurs décennies, Eanthropus Dawsoni, puisque c'est son nom, va faire autorité. On enseigne l'homme de Piltdown comme une étape clé de l'évolution humaine. Mieux encore, il s'accorde parfaitement avec les théories dominantes qui veulent à l'époque que l'évolution ait privilégié le développement du cerveau avant tout. L'évolution, elle s'est faite par un développement crânien, par un développement du cerveau, et non pas d'une façon plus globale et répartie sur l'ensemble du corps. C'est en tout cas ce qu'on voudrait à l'époque. Et c'est confirmé par Piltdown. Quand l'anthropologue australien Raymond Dart découvre en 1924, alors là on est en Afrique du Sud, le premier fossile d'Australopithèque, c'est l'enfant de Tong, hein, c'est son nom, la communauté scientifique est embarrassée, on râle, qu'est-ce que vous voulez? Et finalement, on refuse de reconnaître cet Australopithèque comme un ancêtre de l'homme. Pourquoi? Mais parce que il y a ce fossile qui montre exactement l'inverse de Piltdown et qu'on veut rester sur la belle histoire qui a été mise en place en 1912. Le fossile africain montre une petite mâchoire qui est déjà proche de l'homme, un crâne qui lui est resté simiesque. Vous voyez, pour les savants, c'est pas possible. Il faut que le cerveau se soit développé avant la face. Et ça, d'ailleurs, Piltdown le prouve. Que les Africains puissent descendre d'une véritable bête de proie sans cerveau, c'est admis, mais il peut pas en être de même pour les Européens. Vous voyez tous les préjugés qu'il y a derrière tout ça, bien entendu. l'intime conviction de l'Europe à l'époque d'être extrêmement supérieure au reste du monde. Les choses ont bien changé depuis une centaine d'années, n'est-ce pas ? Alors, il y a des voix critiques quand même qui vont s'élever, hein, en France, en Allemagne, aux États-Unis, des chercheurs avancent que la mâchoire et le crâne ne peuvent pas provenir du même être. Seulement, tout ça est noyé sous le prestige du British Museum, de tous ces grands manuels qui ont été écrits sous le poids de l'opinion, et pendant 40 ans, Piltdown va rester une référence incontournable. Jusqu'à ce que, dans les années 1950, on se rende compte que... l'homme de Piltdown relevait non pas de la science, non pas de l'archéologie, mais de l'entourloupe.

0: Fossile, c'est le nom de cet extrait du Carnaval des animaux de Camille Saint-Saëns. C'est Louis Lortie et Hélène Mercier qui étaient au piano, accompagnés par quelques musiciens de l'Orchestre Philharmonique de Bergen sous la direction de Némé Hervy.
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0: La Seconde Guerre mondiale passe par là, et vous savez qu'après la Seconde Guerre mondiale, un très grand nombre de théories, notamment sur la paléontologie, ont été redéployées, ont connu un nouvel essor, avec des découvertes qui se sont multipliées un peu partout, en Afrique, en Asie, et qui contredisent de plus en plus la silhouette dessinée par l'homme de Piltdown. Des fossiles comme ceux des Australopithèques en particulier montrent que la position debout et le développement de la mâchoire, en vérité, ont précédé l'accroissement du volume cérébral. C'est comme ça. L'évolution ne correspond pas au modèle qui avait été tiré, conclu de Piltdown. Et en Angleterre, comme partout d'ailleurs, on commence à s'interroger, on se demande si la mâchoire et le crâne de Piltdown n'auraient pas appartenu à deux êtres différents. Et puis, la vérité, c'est qu'on n'a jamais réussi à trouver ailleurs un seul autre fossile comparable. Comment expliquer ce cas tellement unique, tellement isolé ? En 1953, des scientifiques britanniques, ils sont trois, il y a Joseph Weiner, Kenneth Oakley et Wilfrid Le Gros Clark, ils vont décider de reprendre le dossier Piltdown avec des méthodes beaucoup plus modernes. À l'aide de tests chimiques au fluor, ils vont examiner la teneur minérale des os, et là, leur verdict est absolument incontestable. Les fragments ne sont d'abord pas contemporains l'un de l'autre. Le crâne est bien humain, mais d'époque médiévale, il ne datait en vérité que de quelques siècles. Et puis, il y a cette mandibule qui n'est pas humaine du tout, c'est celle d'un grand singe, probablement d'un orang-outan. Et les dents, me direz-vous, ben les dents, elles ont été limées pour donner l'aspect d'une usure humaine. Et tout ça a été teinté avec du bichromate pour donner l'air ancien. Bon, ben bref, on est exactement dans le cadre d'une imposture. Ça faisait 40 ans que Eoanthropus Dawsoni vivait dans la gloire du British Museum. Ah ben d'un seul coup, ça s'effondre. Hein. Piltdown n'était pas du tout le chaînon manquant. Piltdown, c'était une supercherie, et une supercherie magistrale. En un instant, l'Angleterre vient de perdre. L'Angleterre qui est en train de reculer sur tous les terrains. À l'époque, on est après-guerre, vous voyez. Elle a notamment rendu les Indes. Eh bien, l'Angleterre perd son ancêtre. Elle se retrouve ridicule. Ceux qui ont participé aux fouilles de Piltdown ont été victimes d'une tromperie élaborée et inexplicable, déclare le British Museum, qui ne doit pas le faire de gaieté de cœur. Et le scandale, évidemment, va éclabousser toute la communauté scientifique. Comment tous les grands savants ont-ils pu se laisser berner? Si Piltdown a pu tenir 40 ans, c'est aussi peut-être parce que les chercheurs étaient trop heureux de confirmer un scénario qu'ils avaient déjà préétabli. Ils ont trouvé la confirmation de ce qu'ils croyaient. Bref, ils ont eu une démarche qui était le contraire même d'une démarche scientifique.
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0: Alors, il y a une question là derrière, bien sûr. Il faut se demander qui était le faussaire. Qui a bien pu monter une mystification d'une telle ampleur? Et là, les regards se tournent d'abord vers Charles Dawson, bien sûr, vers notre avocat qui a découvert l'homme de Piltdown. Il est mort en 1916, 8 ans seulement après la découverte qu'il avait faite, hein, 1908. Il a emporté son secret avec lui. Alors, qui serait derrière? Est-ce que ça pourrait être Woodward, le paléontologue, qui a toujours été par ailleurs d'une grande intégrité et qui finalement s'est borné à accréditer les choses? Non, on est allé chercher d'autres noms. Et parmi ces noms, figurez-vous, une célébrité, puisqu'il s'agit de l'auteur de Sherlock Holmes en personne, Sir Arthur Conan Doyle, qui vivait pas loin de Piltdown, qui connaissait Dawson, qui travaillait au moment de la découverte à son roman Le Monde Perdu, qui paraîtra en 1912, et qui justement raconte l'aventure d'explorateurs ayant découvert un plateau inaccessible sur lequel vivent des espèces préhistoriques, dont une tribu d'hommes singes. Je vous avouerai que ça fait beaucoup de coïncidences. Et un autre suspect, c'est Martin Hinton, qui était un employé du British Museum et chez qui on a retrouvé plus tard des ossements colorés avec les mêmes produits chimiques que ceux utilisés à Piltdown, ce qui aurait tendance à vouloir innocenter Sir Arthur Conan Doyle. Bref, on n'a jamais su exactement, on n'a jamais su formellement qui était le coupable. À l'heure où je vous parle, l'affaire de Piltdown n'a toujours pas dévoilé tous ses mystères. Ce qui est certain, c'est que Dawson a dû sans doute avoir des doutes et qu'il ne les a non seulement pas du tout émis, ne les a pas exposés ces doutes, mais au contraire, il les a enfouis pour défendre sa découverte. Cette affaire, qui a été qualifiée par la presse de plus grande supercherie scientifique du XXe siècle, oh, à mon avis, c'est pas la plus grande, mais c'en est une, incontestablement. Cette affaire nous montre que si une fraude existe, elle prospère grâce d'abord aux ambitions personnelles de ses auteurs, mais aussi, et c'est plus intéressant, du fait des attentes collectives d'une communauté qui est ravie d'y croire, qui veut y croire. Là, en l'occurrence, les scientifiques britanniques avaient découvert un ancêtre anglais doté d'un grand cerveau conforme à l'idée qu'il se faisait de l'évolution. Et puis, on a fait des découvertes, on a prouvé que ça n'était pas le cas. Mais ça incite évidemment toujours à beaucoup de prudence et à beaucoup d'ouverture d'esprit en même temps. Et puis, permettez-moi de conclure de cette manière, au risque d'agacer peut-être ceux qui nous écoutent de l'autre côté de la Manche et que je salue par ailleurs, le plus vieil Anglais, en tout cas celui qu'on nous a présenté pendant des décennies comme le plus vieux spécimen anglais, en vérité, ce n'était qu'un singe.
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9: Et pour changer d'air ce matin, je vous emmène dans les Hauts-de-France, dans une ville dominée par un très beau beffroi avec ses deux jacquemarts, ses deux automates, Martin et Martine qui donnent l'heure et qui surplombent de superbes maisons à pignons. Nous voici arrivés à Cambrai, une ancienne ville fortifiée, célèbre non seulement pour ses délicieuses bêtises, mais aussi pour son non moins délicieux festival, les Musicales de Cambrai. Un festival qui fête ses 10 ans en ce moment même, et n'en déplaise à Alain Souchon, c'est bien vrai, et ça ne fait pas 15 ans qu'il fête ses 10 ans. Un rendez-vous devenu incontournable pour le public comme pour les artistes. Et certains reviennent fidèles année après année à Cambrai. Parmi eux, le premier violon solo de l'Opéra de Paris, Frédéric Larocque, que je vous propose d'écouter avec ses collègues de l'orchestre, avec Philippe Jordan aussi, dans ces quelques tableaux d'une exposition de Modeste Moussan.

Modeste Moussorski et quelques-uns de ses tableaux d'une exposition dans l'orchestration de Maurice Ravel. Philippe Jordan ici à la tête de l'Orchestre de l'Opéra National de Paris, avec au premier violon, donc juste en face du chef Frédéric Larocque, qui est le violon solo depuis des années de l'Opéra de Paris, qui vient d'une grande famille de musiciens et qui est lui-même le père d'un violoniste de l'orchestre. Et avec son fils Cédric, ils ont joué tout récemment, il y a quelques jours, en début de semaine, à Cambrai, pour les musicales de Cambrai. Frédéric Larocque qui supervise aussi le concours international de violon de Cambrai. Voilà, une grande famille d'artistes qui s'ouvre à bien d'autres pour faire émerger de jeunes talents. Leur concert à l'abbaye de Vaucelles affichait complet il y a quelques jours, mais il y a d'autres concerts à venir pour ces musicales de Cambrai dès demain, dès jeudi soir au Théâtre de Cambrai. Très beau programme, écoutez-le.

Une musique aquatique, liquide et délicieuse qui fait beaucoup de bien alors qu'il fait déjà si chaud en France. Jeu d'eau de Maurice Ravel, ici dans la version de Philippe Bianconi. Et écoutez l'eau, c'est le très beau titre de ce concert à venir demain soir, jeudi, au Théâtre de Cambrai, avec des pages signées Ravel, évidemment, sa barque sur l'océan, mais aussi une chanson de Jacques Brel, avec un compositeur qui était aussi marin, Albert Roussel, avec la mer, évidemment, de Charles Trenet. L'eau inspire, emporte et influence. La preuve encore demain pour ce concert qui est offert au public, qui vous est offert. Mais attention, c'est sur réservation. Et puis encore un autre concert, cette fois-ci pour la clôture du Festival de Cambrai. Ce sera ce samedi le 11 juillet, Délie de Fadiez. Grand concert hommage à Michel Legrand.

Michel Legrand et ses parapluies de Cherbourg, mais c'est bel ou bien à Cambrai dans le Nord que lui sera rendu ce grand hommage. Ce samedi au Théâtre de Cambrai avec le Délit de Fadiez, spectacle qui réunit l'Orchestre Philharmonique des Hauts-de-France, l'Univers Jazz Big Band, ainsi que le crooner, chanteur, humoriste Smaïn, un artiste aux multiples facettes qui retrouvera pour l'occasion Jean-Pierre Viard, le fondateur, le directeur artistique des Rencontres Musicales de Cambrai, qui porte ce festival au plus haut depuis 10 ans maintenant et qui a toujours la même exigence, présenter les plus belles œuvres au plus grand public.

0: Et après le grand, c'était Lalo, Édouard Lalo sur Radio Classique, le final de son concerto pour violoncelle, ici par Anne Gastinel avec l'Orchestre National de Lyon et avec Emmanuel Krivine.
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6: 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Et tout de suite, l'actualité par Fabien Albert. Bonjour Fabien.
7: Bonjour Pauline, bonjour à toutes et à tous. La nouvelle vague de chaleur gagne du terrain. 67 départements en vigilance orange canicule. Les nappes phréatiques sont à sec. Le risque d'incendie augmente. 5000 hectares ont brûlé dans les Pyrénées-Orientales. 2000 dans la Drôme. Un sapeur-pompier volontaire de 22 ans est mort en combattant le feu en Savoie, indique ce matin le ministre de l'Intérieur, Laurent Nunez. Américains et Iraniens s'accusent mutuellement de violation du protocole d'accord. Les frappes entre les deux pays ont repris. Les États-Unis ont lancé des missiles contre l'Iran et rétabli des sanctions contre Téhéran. De l'autre côté, l'Iran indique avoir frappé plus de 80 installations militaires américaines au Koweït et à Bahreïn. Cela alors que des navires commerciaux ont été pris pour cible hier dans le détroit d'Ormuz. Le Qatar appelle ce matin à la désescalade. Une reprise des hostilités n'est dans l'intérêt de personne, réagit également la Chine. Ces frappes américaines était absolument nécessaire, dit Marc Rutteux, le secrétaire général de l'OTAN, d'assurer que les États-Unis restaient pleinement engagés dans l'alliance. Prise de parole depuis Ankara en Turquie où se tient jusqu'à ce soir un sommet de l'OTAN. Donald Trump sur place va prendre la parole aujourd'hui. Une guerre au Moyen-Orient et son impact sur l'économie. Le gouvernement abaisse sa prévision de croissance en France. Elle passe de 0,9 à 0,7% pour cette année. Une annonce faite hier au comité d'alerte sur les finances

0: 89% à 10h03 pour s'établir à 8360 points. Tout de suite, c'est la suite de Changer d'air avec Pauline Lambert.
1: Merci à vous Fabien. Changer d'air, ça repart tout de suite sur Radio Classique.
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Un très beau souvenir de l'Alhambra joué par Miloš à la guitare dans cette pièce d'un compositeur espagnol qui était aussi guitariste, Francisco Tárrega, qui a eu très jeune un accident et qui a connu une vue très altérée, ce qui ne l'a pas empêché d'apprendre la guitare, comme deux de ses professeurs d'ailleurs qui étaient aussi aveugles. C'est finalement un peu comme Joaquín Rodrigo un peu plus tard au XXe siècle, des artistes dont la cécité n'a pas empêché le talent d'éclater. Nous sommes en Espagne, nous y restons avec ses Goyescas Granados.

Un très bel intermezzo dans ces Goyescas de Granados. Et c'est Joseph Pons qui dirigeait l'orchestre symphonique de la BBC. Autre exemple d'intermezzo de page intermédiaire, un intercalaire si vous voulez, qui figure ici dans la symphonie espagnole d'Édouard Lalo, qui n'est en réalité pas vraiment une symphonie, plutôt un concerto pour le violon. Ici, Maxime Vengerhoff.

Et cet intermezzo, c'est le troisième mouvement de la symphonie espagnole d'un compositeur français, Édouard Lalo. Maxime Vengerov était au violon avec l'orchestre Philharmonia et avec Antonio Papano, chef d'orchestre qui excelle dans tous les répertoires. Il est très apprécié, très recherché pour accompagner les solistes dans leurs concertos. Il aime beaucoup diriger le répertoire symphonique, actuellement à la tête de l'Orchestre Symphonique de Londres. Mais il fait aussi des merveilles à l'opéra et dans les musiques de films. La preuve avec ce très beau dessin animé, Le Roi et l'Oiseau. L'histoire de ce roi de tachycardie, Charles V et III font 8 et 8 font 16, qui règne en despote.

0: Une pure merveille que ce dessin animé de Paul Grimaud, avec la bande originale signée Wojciech Kilar, Le Roi et l'Oiseau, adapté d'un autre conte. Je vous parlais tout à l'heure de Perrault, et c'est ici Andersen, le bergère et la ramoneur, qui sert de trame au récit. Très belle fable philosophique que ce Roi et l'Oiseau, qui plaît d'ailleurs autant aux enfants qu'aux adultes. Ici la version d'Alexandre Tarot avec l'Académie Sainte-Cécile à Rome et avec Antonio Papano. Et vous, quelle musique avez-vous envie d'écouter? Quelle œuvre vous ferait plaisir? Nous attendons toutes vos suggestions avec Mathis Alexandre. Nous changeons le programme, vous changez l'air de cette émission. Alors à vous de nous écrire via le site ou via l'appli de Radio Classique.
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0: Jean-Yves Thibaudet était au piano, Herbert Blomstedt dirigeait le Gewandhaus de Leipzig en Allemagne, dans ce final du premier concerto d'un compositeur qui a lui aussi officié à Leipzig, à la tête de cet orchestre, qui a aussi dirigé le conservatoire de Leipzig. Il s'agit bien sûr de Félix Mendelssohn. Et place tout de suite, comme tous les jours, à vos demandes et à vos suggestions.
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0: Et pour commencer avec cette première demande de Lola, très jeune auditrice de Radio Classique de 20 ans. Bonjour Pauline, je découvre peu à peu l'opéra, un univers qui ne m'est pas très familier, mais Verdi m'aide beaucoup dans cette exploration. J'aime en particulier ses ouvertures qui disent déjà beaucoup du drame à venir. C'est le cas notamment dans La Force du Destin. L'intrigue est peut-être un peu alambiquée, voire complexe, mais tout est dit dès les premières notes.

Le ton est donné avec ce destin qui frappe à la porte dans cette force du destin de Giuseppe Verdi, son ouverture par Claudio Abbado et l'Orchestre Symphonique de Londres. Autre demande de la part de Marion. Alors vous êtes en Haute-Loire et vous aimeriez retrouver une autre atmosphère, une toute autre atmosphère ce matin après le drame chez Verdi. Nous voici arrivés au ciel avec Gabriel Fauré.

Et la voix des anges, c'était celle ici de la soprano Sandrine Pio, une voix particulièrement pure et éthérée dans ce Pie Jesu, Requiem de Gabriel Fauré qu'elle a enregistré avec l'Orchestre National de France, avec Laurence Equilbet, et à l'orgue, il y avait Christophe Henry. À propos d'orgue, vous aimez beaucoup cet instrument, cher Pierre, vous me le réclamez à corps et à cri. Alors le voici, l'orgue en majesté, dans cette troisième symphonie de Camille Saint-Saëns, écoutez Olivier Latry.

Le public particulièrement enthousiaste pour saluer Christophe Eschenbach, l'orchestre de Philadelphie, et à l'orgue Olivier Latrie, l'un des organistes titulaires de Notre-Dame, mais qui officiait donc ici aux États-Unis en 2006 pour enregistrer cette troisième symphonie de Saint-Saëns avec orgue et ce final si grandiose et majestueux. Nous étions aux États-Unis en Pennsylvanie, à Philly, Philadelphie. Nous y restons avec maintenant Aaron Copland. Que diriez-vous de prendre un peu d'avance sur la valse du samedi soir ?

0: Voilà, c'est la fin de ces dédicaces pour ce matin. À suivre juste après le flash de 11h, c'est Jean-Sébastien Bach qui sera joué une très belle fantaisie. À suivre aussi la trompette que l'on aime tant, celle d'Alison Balsam dans ce concerto de Haydn. Et puis là encore, pour faire le plein d'énergie, George Enesco et sa rhapsodie roumaine. Voilà pour le programme d'En changer d'air sur Radio Classique. Ne bougez pas et à tout de suite.
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0: Radio Classique, déjà 11h. L'heure d'un point sur l'actualité avec Marc Tédé.
7: Le cessez-le-feu entre l'Iran et les États-Unis est désormais terminé. Déclaration de Donald Trump depuis le sommet de l'OTAN à Ankara. Et alors que les États-Unis ont revendiqué 80 frappes sur l'Iran ces dernières heures, en représailles, il y a 3 nouvelles attaques contre des navires dans le détroit d'Ormuz, attaque attribuée à l'Iran. L'Iran qui est un pays malade, affirme le président des États-Unis. Donald Trump très offensif ce matin, puisqu'il affirme également être très en colère contre l'OTAN sur la question du Groenland, qui est un grand problème. Il annonce encore qu'il souhaite l'arrêt des échanges commerciaux entre les États-Unis et l'Espagne. Autre participant au sommet de l'OTAN à Ankara, mais en tant qu'invité, le président syrien Ahmad al-Sharet. Il vient d'arriver. En France, un sapeur-pompier volontaire est mort ce matin en Savoie. Ce caporal de 22 ans du centre d'incendie et de secours d'Albertville était en intervention sur un feu de végétation quand il a été emporté par la chute d'un bloc rocheux. Et puis Marine Le Pen confirme qu'elle sera bien candidate à l'élection présidentielle après sa condamnation par la Cour d'appel de Paris dans l'affaire des assistants parlementaires des eurodéputés du Front National. Et alors qu'elle risque de devoir faire la campagne sous bracelet électronique, la chef de file du Rassemblement National se pourvoit en cassation. Lauriane Toulmont.
8: Jusqu'au bout, elle a gardé le visage fermé lors du délibéré hier à la Cour d'appel de Paris. Ce n'est qu'un peu plus tard, sur le plateau de TF1, que Marine Le Pen révèle ses sentiments.
9: J'ai été heureuse qu'on rende aux Français leur liberté de voter et que la Cour me rende mon éligibilité.
8: Elle reconnaît une épreuve qui l'aurait renforcée.
9: Je suis candidate à l'élection présidentielle.
8: Et qu'en est-il de Jordan Bardella, le président du RN, qui devait la remplacer ? Dans le clan Le Pen, les critiques se faisaient entendre. Il fait peu de travail partisan, mais c'est normal, il travaille énormément. Son image griffait encore récemment un proche de la candidate RN. En route pour l'Élysée, Marine Le Pen le remet donc à sa place. À Matignon.
9: Nous offrons aux Français un binôme, un ticket gagnant en quelque sorte, parce que nous sommes complémentaires. Nous sommes préparés, moi à ce rôle éminent de président de la République, et Jordan au rôle non moins éminent de Premier ministre, qui nécessite beaucoup de volonté et beaucoup d'énergie.
8: Et ce matin, ils s'affichent ensemble dans la Sarthe à la Flèche. Là encore, pas de hasard. Dirigée pendant plus de 30 ans par le Parti Socialiste, la ville a été conquise par le Rassemblement National aux dernières élections municipales.
7: Lauriane Toulmont du service politique de Radio Classique. Les cours du pétrole bondissent ce matin, conséquence des déclarations.

Cette fantaisie pour clavier de Jean-Sébastien Bach était jouée sur Radio Classique par la pianiste Edna Stern. Changement d'instrument maintenant. Comme promis, après le piano, voici la trompette. Et cet artiste que Francis Drezel aime beaucoup, que je salue, Alison Balsom. Écoutez-la dans cet allegro final, le dernier mouvement du concerto pour trompette de Haydn.

L'allegro final du concerto de Haydn, qu'il écrit pour la trompette. Ici, en l'occurrence, Alison Balsom, avec la Philharmonie de chambre allemande de Brême. Et c'est avec ce même orchestre que je vous propose de poursuivre. Ils interprètent un répertoire un tout petit peu plus tardif. Beethoven et son ouverture Egmont, du nom de ce conte, le conte d'Egmont. C'est au départ une pièce de théâtre de Goethe qui raconte ce conte, ses aventures, ce symbole de la lutte pour la liberté. C'est un véritable manifeste politique contre l'oppression, une figure qui ne pouvait que plaire à Beethoven, puisque le comte d'Egmont lutte contre l'envahisseur espagnol aux Pays-Bas et qu'il meurt en martyr.

0: Une ouverture héroïque de Beethoven. Egmont, du nom donc de ce comte d'Egmont, ici joué par la Philharmonie de chambre allemande de Brême et par Paavo Järvi. Une petite pause et puis ce sera le repos du guerrier. Après avoir tant lutté, ce cher Egmont doit se reposer, évidemment. Ce sera dans quelques secondes, alors ne bougez pas et à tout de suite sur Radio Classique.
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Le repos du guerrier film de Roger Vadim et la musique signée Michel Magne. Encore du répertoire français sur Radio Classique avec celui qui n'écrit que des chefs-d'œuvre d'ailleurs, que des merveilles, Maurice Ravel, ici son trio avec piano Pantoum.

L'un des plus beaux nocturnes qui soit, l'occasion de montrer qu'il n'y a pas que des nocturnes écrits pour le piano par Frédéric Chopin. Celui-ci figure dans cette suite de Sibelius, le roi Christian II, ici par Santo Matthias Ruvalli et l'orchestre symphonique de Göteborg. Du piano tout de même, en voici avec Robert Schumann, cette très belle arabesque jouée par Dana Tchokarli.

Et cette arabesque de Robert Schumann était donc jouée par Dana Ciocărlie, qui nous conduit tout droit dans son pays natal, la Roumanie, puisque Dana Ciocărlie y est née à Bucarest, même si elle poursuit sa vie et sa carrière aujourd'hui en France. Alors, c'est en Roumanie donc que nous allons refermer cette émission et changer d'air une dernière fois ce matin avec George Enescu, qui est un peu l'équivalent de Dvorak et de Janáček pour la Tchécoslovaquie, l'équivalent de Bartok et de Kodály en Hongrie. Lui a fait la même chose pour la musique roumaine. Il en est véritablement le représentant, l'épigone. Alors voici sa rhapsodie roumaine.

Des artistes tous roumains réunis ici pour cette rhapsodie roumaine de George Enescu, le compositeur qui est né donc au nord de la Moldavie roumaine en 1881 et qui est ici interprété par un chef d'orchestre roumain lui aussi, né à Timișoara en 1980, Cristian Macellaru à la tête de l'Orchestre National de France. Et c'est donc là, en Roumanie, que je vous laisse pour ce matin. Merci infiniment d'avoir fait ce grand voyage de 2h30 en notre compagnie. À la aujourd'hui, il y avait Mathis Alexandre à la préparation de la navigation, Jérémy Bigouri. Très belle journée à l'écoute de Radio Classique et à lundi.

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4: Très bel été à l'écoute de Radio Classique, il est midi. L'heure du flash avec Marc Tédé.
5: Le fragile cessez-le-feu entre les États-Unis et l'Iran est désormais terminé. C'est ce que déclare ce matin Donald Trump depuis le sommet de l'OTAN à Ankara. Conséquence des nouveaux affrontements dans le détroit d'Ormuz après trois nouvelles attaques en moins de 24 heures sur des navires. Les États-Unis ont visé 80 cibles iraniennes la nuit dernière avant que Téhéran ne réponde à son tour avec des attaques contre des bases américaines dans la région, au Koweït et à Bahreïn. Voilà qui provoque un sursaut du prix du pétrole sur les marchés. Le baril de Brent est en ce moment en hausse de 3,61% à plus de $78. Donald Trump qui s'emporte par ailleurs une nouvelle fois contre l'OTAN au sujet du Groenland. Cette fois-ci, un grand problème pour les États-Unis, dit le président américain. Ce sommet de l'OTAN, qui est par ailleurs largement consacré à la situation en Ukraine, le pays et notamment sa capitale Kiev ont été visés cette nuit par de nouvelles frappes russes. Elles ont fait au moins 7 morts. En France, Jordan Bardella assure ce matin qu'il se réjouit que ce soit Marine Le Pen qui puisse porter les couleurs du Rassemblement National à la prochaine présidentielle. Il promet que les deux dirigeants continueront naturellement leur travail main dans la main. Ils sont ce matin tous les deux en déplacement ensemble dans la Sarthe. Les députés ont adopté hier soir une loi instaurant une présomption de légitime défense lorsqu'un policier ou un gendarme fait usage de son arme à feu. Texte adopté avec 313 voix pour et 199 votes contre. Un texte qui devra ensuite être voté par le Sénat. Le Tour de France, cinquième étape aujourd'hui, 158 km de plat entre Lannemezan et Pau. Départ peu après 14 heures. Le nouveau maillot jaune, c'est le Norvégien Thorsten Tren. Le CAC 40, il est en baisse en ce moment de 2,22% à 8 242 points. Midi 2 sur Radio Classique. Tout de suite, votre déjeuner en musique.
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8: 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Il est 13h sur Radio Classique. Les informations avec Marc Tédé.
9: C'est un sommet de l'OTAN sous tension qui se poursuit aujourd'hui à Ankara, en Turquie, marqué pour ce deuxième jour, notamment par les déclarations offensives de Donald Trump vis-à-vis de ses partenaires contre l'Espagne, par exemple. Le président américain dit vouloir stopper les échanges commerciaux entre ce pays et le sien, mais il se dit aussi en colère contre l'OTAN sur la question du Groenland, territoire autonome danois. Donald Trump qui annonce par ailleurs la fin du cessez-le-feu avec Téhéran. Les hostilités ont repris dans le détroit d'Ormuz ces dernières heures après trois attaques en moins de 24 heures contre des navires. Attaques attribuées à l'Iran. L'Organisation maritime internationale indique à l'instant que 6000 marins restent encore bloqués dans le golfe arabo-persique. Ils étaient 11000 lorsque les évacuations ont débuté à la fin du mois de juin. Et puis, conséquence de ce regain de tension dans le golfe, le pétrole repart à la hausse, plus 2,77% à l'instant, à $78 le baril de Brent. En France, l'ancien Premier ministre et candidat déclaré à la présidentielle, Gabriel Attal, accuse Marine Le Pen de prendre en otage la campagne par une guérilla judiciaire. Il lui reproche de faire pression sur la Cour de cassation pour qu'elle ne rende pas sa décision avant la présidentielle. Marine Le Pen qui a annoncé hier qu'elle souhaite se pourvoir en cassation justement après sa condamnation en appel à 3 ans de prison, dont une année ferme avec bracelet électronique. La Cour d'appel de Paris l'a reconnu coupable de détournement de fonds européens dans l'affaire des assistants des eurodéputés du Front National. Également dans l'actualité de ce mercredi en France, la mort d'un sapeur-pompier volontaire de 22 ans. C'était ce matin en Savoie. Le jeune caporal du centre d'incendie et de secours d'Albertville a été emporté par la chute d'un bloc rocheux alors qu'il luttait contre un feu de végétation. On fait tout de suite le point sur les marchés et on retrouve pour cela Céline Pentex d'Investir. Bonjour Céline.
10: Bonjour Marc.
9: Quelle est la tendance à la mi-journée ?
10: Eh bien, c'est une baisse assez sévère pour l'indice CAC 40, moins 2% à Paris, 8270 points. Donald Trump, le président américain, a remis le feu aux poudres. Discuter avec Téhéran est juste une perte de temps. A-t-il lancé le cessez-le-feu avec l'Iran et terminé? La conséquence est donc immédiate, vous le voyez, sur les marchés d'actions. Et puis du côté du pétrole, vous en parliez, le baril de Brent est en hausse. Il a même touché ce matin un plus haut à $79.30. Du côté du WTI américain, hausse également. $74 le baril. Alors évidemment, cette situation profite à Total Energy qui gagne 2%, mais ça pénalise l'ensemble de la côte parisienne. Le transporteur aérien Air France KLM perd par exemple quasiment 5%. Et puis les déclarations de Donald Trump ont ravivé l'idée que les banques centrales pourraient procéder à des hausses de taux d'intérêt préventives face au risque persistant d'inflation et d'effet de second tour de cette inflation. Et puis justement, ce soir à 20h, la Réserve fédérale américaine publiera le compte-rendu de sa dernière réunion du mois de juin. C'était la première présidée par le nouveau patron Kevin Warsh. Les taux d'intérêt étaient restés inchangés à ce moment-là, mais les investisseurs chercheront à savoir si le comité de politique monétaire est prêt à aller plus loin si l'inflation reste durable au-delà de la cible des 2%. Pour finir, je vous rappelle, le CAC 40 en baisse de 2% à 8265 points.
9: Merci Céline Pentex d'Investir. 13h04 sur Radio Classique. Tout de suite, la suite de votre déjeuner d'été.

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4: Nouveau changement de ton de Donald Trump vis-à-vis des Iraniens. Ce sont des menteurs, dit le président américain. Il ajoute que discuter avec eux est une perte de temps. Le président des États-Unis qui annonce également la fin du cessez-le-feu conclu avec Téhéran, mis au point depuis le sommet de l'OTAN à Ankara. Ces dernières heures, les hostilités avaient repris dans le détroit d'Ormuz après de nouvelles attaques attribuées à l'Iran contre des navires. 6000 marins sont toujours bloqués dans le golfe arabe au Persique contre 11 000 il y a 3 semaines au début des opérations d'évacuation. Ces tensions provoquent de nouvelles perturbations sur les cours du pétrole. Il repart à la hausse, plus 2,78% pour le baril de Brent à l'instant, à $78 le baril exactement. En France, Marine Le Pen, chef de file du Rassemblement National, et Jordan Bardella, président du parti, en campagne aujourd'hui ensemble dans la Sarthe. La présidente du groupe RN à l'Assemblée nationale a confirmé hier qu'elle serait bien la candidate du RN à la prochaine présidentielle. Elle veut aussi se pourvoir en cassation après sa condamnation à 3 ans de prison, dont une année ferme sous bracelet électronique. Gabriel Attal, président du parti Renaissance et lui-même candidat à la présidentielle, accuse Marine Le Pen de prendre la campagne présidentielle en otage avec, dit-il, une guérilla judiciaire. 67 départements français placés en vigilance orange canicule ce mercredi. Météo France estime que cet épisode caniculaire sévère et durable pourrait très probablement se prolonger jusqu'à la fin de la semaine, voire au-delà. Il va par ailleurs s'étendre aux régions Grand Est et Franche-Comté jusque-là épargnées, tout comme le littoral de la Manche et celui de la mer du Nord. C'est dans ce contexte que les plateformes de livraison de repas Uber Eats et Deliveroo annoncent qu'elles suspendront ces livraisons dans les départements qui seront placés en vigilance rouge. Enfin, le départ du Tour de France cycliste dans quelques minutes. 5e étape, 158 km de plat entre Lannemezan et Pau. Le maillot jaune est sur les épaules du Norvégien Thorsten Tren. Le CAC 40, il est en ce moment en baisse de 1,82% à 8282 points. 14h02 sur Radio Classique. Et nous retrouvons tout de suite Franck Ferrand. Bonjour.
5: Bonjour Marc, bonjour à tous. Une histoire extraordinaire de tunnel sous le mur de Berlin.
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5: Au début des années 60, l'Allemagne est coupée en deux. Vous avez à l'ouest la République fédérale, la RFA, capitaliste selon le terme de l'époque. Elle est dans le giron américain, ce qu'on appelle le monde libre. Et puis à l'est, la RDA, la République démocratique allemande, qui elle est socialiste et se trouve dans le giron soviétique. C'est le bloc de l'est. Et au milieu de la RDA, bizarrement, vous avez cette ville de Berlin qui elle-même est coupée en deux entre l'enclave capitaliste de Berlin-Ouest et puis Berlin-Est, qui est la capitale de la RDA. En allemand, on dit DDR. Dans la nuit du samedi 12 août au dimanche 13 août 1961, c'est une date qu'on connaît, c'est une date majeure de l'histoire contemporaine, il est 1h11 du matin quand l'éclairage public est coupé. Il fait noir d'un seul coup dans Berlin, la porte de Brandebourg qui d'ordinaire demeure allumée et plongée dans l'obscurité, vous avez 25 000 soldats et policiers est-allemands qui vont se déployer tout autour de Berlin-Ouest. Les routes sont barrées, les lignes de métro et de tram sont bloquées et 69 des 81 points d'accès à Berlin-Ouest sont d'un seul coup condamnés par des barbelés. Le gouvernement est-allemand va interdire à ses ressortissants tout accès à Berlin-Ouest. Vous connaissez les objectifs de ce régime est-allemand. Il s'agit de mettre fin à l'hémorragie qui, à l'époque, frappe la RDA. Il faut vous dire quand même que rien qu'en juillet 61, ce sont quelque 30 000 Allemands de l'Est qui sont passés à l'Ouest par Berlin, où la frontière est encore ouverte. Et début août 1961, c'est un rythme qui a encore doublé, d'un véritable

0: dans ces conditions terribles. Un jeune étudiant est-allemand de 21 ans, il s'appelle Joachim Neumann, lui se sent pris au piège. Il a l'impression d'être coincé à tout jamais.
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0: Il faut vous dire que Joachim Neumann a grandi à Berlin-Est. Il suit des études d'ingénieur en génie civil dans la ville de Cottbus, qui se trouve tout à fait à l'extrême est de l'Allemagne. Avant la construction du mur, déjà, il était récalcitrant envers ce régime est-allemand qu'il n'aime pas du tout. Il a beaucoup séché les cours d'entraînement militaire à la fac. Le tir au fusil, la marche en colonne, tout ça, c'était pas trop pour lui. Et pourtant, c'est ce qu'on imposait aux étudiants est-allemands. Plus angoissant, en septembre 61, tout de suite après la construction du mur, un service militaire volontaire a été créé. Et là, tous les étudiants ont dû s'engager par écrit à servir dans l'armée populaire nationale de la RDA. Et ça, ça ne plaît alors vraiment pas du tout à Joachim, qui est ulcéré. Et ce n'est pas tout. En octobre, il est interpellé par la police. On va l'écrouer, l'interroger pendant toute une nuit. On lui reproche d'avoir écrit au parquet une lettre de soutien pour un ami. L'ami en question avait défendu contre la police est-allemande un groupe de jeunes qui écoutaient du rock occidental sur la plage. À l'époque, toutes les musiques qui venaient de l'Ouest, qui venaient du monde capitaliste, étaient proscrites, bien sûr. Et pour ça, l'ami en question est déjà en prison et il risque 5 ans. Joachim, lui, va être relâché après cette nuit d'interrogatoire qui lui a laissé le pire souvenir, mais disons que pour lui, la coupe est pleine et que cette fois, il prend sa décision, il va passer à l'ouest. Il en parle à ses parents. Ses parents sont sidérés, ils refusent de le suivre, bien sûr, ils n'ont pas du tout l'intention de quitter tout ce qui fait leur vie quotidienne. Et Joachim parle aussi de cette affaire à sa petite amie, qui s'appelle Christa Groule. Et qui hésite. Elle se demande si elle doit suivre son copain. Il lui fait une promesse. « Quand je serai là-bas, lui dit-il, je ne t'abandonnerai pas. Je te ferai sortir d'ici. Tu verras, tu pourras me rejoindre. » Pour passer à l'ouest, Joachim a une piste. Il va s'adresser à un de ses amis de lycée, qui fournit des passeports étrangers à tous ceux qui ont l'intention de franchir la frontière. D'habitude, ça se passe très bien. Ce sont de vrais passeports avec de vraies identités, de vrais étrangers qui sont complices, n'est-ce pas, qui fournissent leur identité, leurs documents, etc. Le 21 décembre 61, vous voyez qu'on n'est pas très longtemps après l'érection de ce mur de Berlin. Le 21 décembre, Joachim reçoit le sésame. Ça y est, il a son passeport. C'est un passeport suisse. Un passeport qui doit être utilisé le jour même, puisque le visa touristique n'est valable que 12 heures à l'époque. Sur le passeport, il y a la photo d'un jeune homme suisse, bien sûr, comme le passeport. Les visages se ressemblent vaguement, à cela près que le Suisse est blond et que Joachim, lui, a les cheveux brun foncé. Donc il va devoir se teindre en blond, là, très vite. Il demande à une amie de l'aider. Je peux pas te dire pourquoi, ne pose pas de questions, mais je dois être blond. Il vaut mieux que tu ne saches rien, lui dit-il. Alors le voilà avec ses nouveaux cheveux, Joachim, son passeport suisse. Il file à la gare de Friedrichstrasse, la seule gare de Berlin-Est où l'on puisse encore prendre un train pour l'Ouest. Il a glissé dans sa poche un billet de transport suisse, un ticket de cinéma de Genève pour que ça fasse plus vrai tout ça. C'est le propriétaire du passeport qui lui a fourni tous les petits documents au cas où il serait fouillé. Et le voilà qui se lance. Il passe un premier contrôle, sans encombre. Seulement quand il arrive au second barrage, un policier regarde son passeport avec vraiment beaucoup d'intérêt, un peu trop d'intérêt, et il lui pose la question « Que pensez-vous de la capitale ?» Joachim a peur que son accent trop allemand le trahisse, lui qui est censé venir de Suisse quand même. Alors, pour toute réponse, il se contente d'afficher un air renfrogné, de grommeler « Ja, ja ». Aux autres questions, même réponse de mauvaise grâce, ya, ya ou nine, nine, jusque-là, c'est pas trop. Évidemment, le garde frontière se pose de plus en plus de questions. Mais il le laisse finalement passer. Joachim saute dans le premier express pour Berlin-Ouest et une minute plus tard, le voilà qui, le cœur battant, passe la frontière. Et ça se passe très bien. Ça y est, il est à l'Ouest. Et quand il sort de la station, ah, il se sent libre comme l'air. Il rejoint d'abord des parents qui vivent à Berlin-Ouest. C'était le problème, vous savez, de tous ces Berlinois, dont une partie de la famille se trouvait à l'ouest et l'autre se trouvait à l'est. Bon, il va passer la nuit chez ses parents. Le lendemain matin, il se présente au centre des réfugiés de Marienfeld, au sud de Berlin, donc en secteur américain, pour se faire enregistrer. C'était la procédure. On débarque pas comme ça à l'ouest, en pleine guerre froide, bien entendu. Il y a toute une procédure d'accueil à respecter. Inutile de vous dire que, du côté de l'ouest, on se méfie des éventuels espions est-allemands.

Ensuite, me direz-vous. Bien sûr, il pourrait s'envoler pour la RFA et aller refaire sa vie ailleurs, en Allemagne, sortir de ce carcan berlinois. Seulement, il a une promesse à honorer, rappelez-vous. Il a dit à sa Christa qu'il la ferait évader et qu'il ferait avec elle évader tous ceux qui en manifesteraient le désir. Parmi toutes les techniques pour faire évader les Berlinois de l'Est, il y en a une qui retient son attention parce que n'oubliez pas, je vous l'ai dit tout à l'heure, qu'il était étudiant en génie civil. La technique consisterait à creuser un tunnel sous le mur.

0: un extrait de la musique composée par Bernard Herrmann pour Le Rideau déchiré, le célèbre film sur la guerre froide de Hitchcock. Une musique qui d'ailleurs a été refusée à l'époque par Hitchcock. Elle était réenregistrée en l'occurrence par Esa Pekka Salonen à la tête de l'Orchestre Philharmonique de Los Angeles.
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0: Alors, construire un tunnel sous le mur, c'est facile à dire, c'est un petit peu moins facile à faire, évidemment. Le lendemain de son arrivée, Joachim s'inscrit à l'université technique de Berlin-Ouest. En mai 62, un de ses camarades le met en relation avec un groupe qui déjà est en train de creuser un tunnel de l'ouest vers l'est. Le groupe en question, il est dirigé par un étudiant en transport qui a 27 ans et qui s'appelle Hasso Herschel. Le point de départ du tunnel est dans une usine désaffectée, exactement au 79 Bernauer Straße, c'est une des rues frontières entre l'Est et l'Ouest, en secteur français cette fois. C'est d'ailleurs dans cette rue qu'a été prise la très célèbre photo, sans doute la photo la plus célèbre de l'histoire du mur, où on y voit un jeune soldat est-allemand sauter par-dessus les barbelés, et le cliché a été intitulé « Saut vers la liberté ». La Bernauer Straße devient le point de départ idéal pour creuser un tunnel. La rue est bordée de hangars désaffectés, il y a là des immeubles vides, il n'y a pas grand monde. En sous-sol, la terre est assez stable. La nappe phréatique est suffisamment profonde pour qu'on n'ait pas à la rencontrer. En tout cas, c'est ce qui est écrit sur les documents, sur les cartes. Le groupe se compose d'une vingtaine d'étudiants qui sont très déterminés et qui sont bien organisés. Une équipe travaille le jour. Une autre équipe travaille la nuit, on a bien sûr les plans cadastraux et on creuse à 10 mètres de profondeur en direction de l'est. Il s'agit de faire un tunnel qui fera 150 mètres de long sur... C'est un boyau, hein, quand je dis tunnel, c'est un petit boyau, ça fait 60 cm de hauteur. Mieux vaut ne pas être claustrophobe. On avance là-dedans en rampant, on est obligé de creuser à demi-allongé, d'évacuer les gravats derrière soi. On creuse pas grand-chose, 1 mètre, 2 mètres par jour et on consolide à chaque fois les parois. On était bien entendu avec du bois, comme on ferait dans une mine, tout simplement. Et comme il manque d'oxygène, les jeunes gens qui travaillent là-dedans vont bricoler une ventilation à l'aide d'un aspirateur. Un travail hallucinant, éreintant, et chaque soir, Joachim, en rentrant du chantier, si je puis dire, s'écroule littéralement d'épuisement. Au bout de 5 mois, en septembre 62, voilà qu'une infiltration d'eau oblige les ingénieurs improvisés à modifier le trajet du tunnel. Il va falloir remonter un petit peu plus vers la surface, beaucoup plus en tout cas que prévu. Le chef décide d'avancer les dates d'évasion. Il envoie des messages côté est pour prévenir les candidats au départ, les fugitifs, pour leur indiquer le lieu du tunnel, l'heure de l'évasion. Et le soir, les fugitifs de l'Est se présentent à l'entrée de ce qui est devenu leur ouverture, leur passage vers la liberté. Alors, certains sont seuls, d'autres sont en groupe de 2 ou 3 personnes. Il y a des hommes, des femmes, des enfants qui ont tout quitté d'un coup. Certains n'ont eu que quelques minutes pour se décider. Les 14 et 15 septembre 62, 29 évadés vont de cette manière gagner Berlin-Ouest. Et Christa, me direz-vous, la petite amie de Joachim, eh bien, elle n'était pas au courant, elle, que le tunnel avait été ouvert plus tôt que prévu, et à ce moment-là, il se trouve qu'elle est en vacances et qu'on n'a pas pu la prévenir. 2 jours après l'ouverture, le tunnel va subir une nouvelle inondation, il devient cette fois carrément impraticable, il est très dangereux de s'engouffrer dans ce petit boyau, et il faut abandonner tout ça avant que Christa ait eu le temps de rentrer chez elle. La Stasi va découvrir le passage 11 jours plus tard, un tunnel qui restera désigné comme le tunnel 29. Il y a eu 29 fugitifs. 29 fugitifs, mais pas Christa. Et Joachim est désespéré de cette affaire. Et quand je dis désespéré, pas tout à fait, parce que c'est un garçon qui a de la suite dans les idées, il ne se décourage pas. Et toujours avec Hasso Herschel, il va se lancer dans le forage d'un deuxième tunnel à partir de l'automne 62. Toujours à partir de la Bernauer Straße d'ailleurs. Cette fois, Christa a pu être prévenue. Elle est au courant, elle peut se préparer. En février 63, le nouveau boyau est achevé. Il mène juste sous une cave de Berlin-Est. Le 18 février 63, l'un des foreurs arrive à percer une tête dans le tunnel. Il entend un bruit suspect, c'est un soldat qui est là en faction dans la cave. Incroyable mais vrai, les tunneliers ont tout juste le temps de faire demi-tour et de se faufiler dans l'autre sens. C'est fichu, ils apprendront vite qu'ils ont été dénoncés à la redoutable police d'État est-allemande, ce qu'on appelle la Stasi, vous savez. La Stasi a même réussi un joli coup de filet à l'Est puisqu'elle a capturé 5 passeurs qui faisaient office de messagers et qu'elle a capturé par la même occasion 14 candidats à l'évasion. Et parmi les interpellés, Christa, la petite amie de Joachim. Elle aussi est maintenant tombée dans les filets de la Stasi. Elle est incarcérée pour Republikflucht, c'est-à-dire tentative de fuite de la République, ce qui lui vaut 21 mois de prison. Mais d'ailleurs, elle s'en sort pas si mal, puisque certains parmi les compagnons qui ont été arrêtés en même temps qu'elle, certains ont été condamnés à 4 ans. Joachim Neumann est mortifié. Il a l'impression que tout ça, c'est de sa faute, finalement. Il est très inquiet, il va se plonger pour essayer d'oublier dans ses études. Il entreprend bien vite le forage d'un troisième tunnel qui, par erreur, va aboutir dans un hangar à charbon beaucoup trop fréquenté pour être utilisé par d'éventuels fugitifs. Ce troisième tunnel est découvert, une fois de plus, avant d'avoir servi. Eh bien, qu'à cela ne tienne. Quand un troisième tunnel est découvert, qu'est-ce qu'on fait ? On essaie d'en creuser. Un quatrième. Allez, premier coup de pioche du quatrième tunnel en avril 64. Vous voyez que le temps tourne pendant ce temps-là, le temps passe. Le chef de l'opération, cette fois, c'est un étudiant en théâtre de 25 ans qui s'appelle Wolfgang Fuchs. Il choisit Fuchs, ça veut dire renard en allemand. Il choisit comme point de départ la cave d'une ancienne boulangerie qui a été louée sur la Bernauer Straße. Au bout de 5 mois, eh bien, les foreurs aboutissent dans la cour d'un immeuble, juste sous un débarras en bois, juste ce qu'il fallait, une sorte de petit appentis qui cache bien leurs affaires. Le plan d'évasion est ambitieux cette fois puisqu'on a l'intention de faire passer quelques 120 personnes à l'ouest. 30 doivent passer par soir et il doit y avoir 4 soirs d'affilée. Il n'y a plus maintenant qu'à informer les candidats au départ. Le matin du 3 octobre 64, des messagers passent à l'est et contactent les 30 premiers fugitifs pour leur communiquer l'adresse, l'heure du rendez-vous et le mot de passe à annoncer. En l'occurrence, le mot de passe, ce sera le mot Tokyo. C'était la ville des Jeux Olympiques d'octobre 64, déjà à Tokyo. Christa, qui vient tout juste d'être libérée, hein, elle a écopé... elle n'a pas fait ses 21 mois, elle n'en a fait que 16, finalement. Elle est prévenue à la toute dernière minute. Elle a tellement eu peur, elle a été tellement traumatisée par son incarcération qu'elle hésite beaucoup. Elle se dit que cette fois, si la Stasi la capture de nouveau, alors là, ce n'est pas 16 mois de prison qu'elle va faire, ce sont des années de réclusion qui l'attendent.

0: L'orchestre symphonique de la radio de Francfort sous la direction de Paavo Järvi interprétait ce final de la symphonie Matisse le peintre, Matisse et Matthias Grünewald, une symphonie de Paul Hindemith.
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0: Joachim quitte l'Ouest, passe par son petit tunnel et ressort à l'Est pour prendre son poste près du cabanon qui abrite l'entrée du tunnel dans la cour de cet immeuble côté Est. Les premiers fugitifs se présentent, il est 9h du soir, il y a une mère et son petit de 4 ans et déjà la nuit est tombée, c'est une nuit sans lune. Sur le site internet du mémorial du mur de Berlin, Joachim Neumann a raconté la suite, c'est lui-même qui vous parle. J'étais là, dans le cabanon. C'était étrange d'aider les fugitifs à passer, sans savoir si Christa viendrait ou pas. Soudain, un passeur m'a amené une jeune femme en l'épaulant. Il faisait très noir, impossible de reconnaître qui que ce soit. Il me l'a confiée en me chuchotant « Fais attention, elle est très nerveuse ». C'est seulement quand je l'ai prise dans mes bras que nous nous sommes reconnus. Elle était stupéfaite, elle me dit « Mais qu'est-ce que tu fais là ? Elle voulait que je passe tout de suite de l'autre côté avec elle !» Mais comme d'autres fugitifs arrivaient, je lui ai répondu « Vas-y, toi, vas-y, je te rejoindrai plus tard. » Le même soir du 3 octobre 64, 28 Allemands de l'Est vont donc comme ça arriver à passer vers la liberté. Joachim, Christa, les passeurs et les réfugiés se retrouvent plus tard dans un appartement de Berlin-Ouest. Il est inutile de vous dire qu'après l'angoisse, c'est l'heure de l'allégresse. On fait la fête toute la nuit et comme l'opération a été un succès, eh bien le groupe décide de la rééditer le lendemain soir, le 4 octobre au soir. Et allez, on reprend le manège, 29 nouveaux évadés vont comme ça traverser le tunnel. Seulement, à minuit passé, des soldats surgissent dans la cour de l'immeuble, côté est. Joachim et les passeurs ont juste le temps de sauter dans le puits pour fuir vers l'ouest. L'un d'eux, qui est un étudiant en médecine, s'appelle Christian Zobel, va rester un petit peu en arrière pour essayer de couvrir la fuite. Il est armé, il ouvre le feu et là les soldats répliquent. À la mitraillette et dans la fusillade, il y a un des soldats qui s'écroule. Joachim, tous les autres passeurs parviennent à rejoindre l'Ouest. Il n'y a même pas de blessés.
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0: Et le lendemain, il y a deux nouvelles qui font le tour des rédactions occidentales. D'un côté, on dit 57 Allemands sont passés à l'Ouest à travers un tunnel nommé Tunnel 57. Et d'autre part, un jeune soldat est-allemand a été tué au cours d'un échange de tirs. Le soldat en question, il s'appelait Egon Schultz, il avait 21 ans. Le gouvernement est-allemand va accuser la République fédérale d'avoir envoyé des agents à travers le tunnel pour abattre un sous-officier des gardes frontières. Et le jeune homme, ce Egon Schultz, va devenir une sorte... Il va être élevé au rang de héros du socialisme. On apprendra en 1992, après l'ouverture des archives de la police est-allemande, que dans l'obscurité du tunnel, le pauvre soldat, en réalité, était mort sous le feu de ses propres camarades gardes frontières, pas plus âgés que lui. Il n'est pas mort des balles du passeur, il est mort sous les balles de ses camarades, et oui. Quant à Joachim Neumann et Christa Grule, ils se marieront l'année suivante, en 1965. Joachim est devenu ingénieur en travaux publics, vous allez me dire qu'il avait fait un apprentissage très pratique. Il va comme ça pouvoir construire des routes, une soixantaine de tunnels. Alors, parmi les tunnels qu'il a construits, il y en a un qui n'est pas un petit boyau de fortune, non, non. C'est un grand tunnel, c'est le tunnel sous la Manche.
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7: Bonjour à tous, bonjour à toutes, soyez les bienvenus sur Radio Classique, c'est un grand plaisir de vous retrouver et de passer toute l'après-midi en votre compagnie. Bienvenue dans les heures légères, version estivale, c'est-à-dire version un peu allégée, version sans thème. Nous reprendrons nos thèmes et votre participation active dès la rentrée, rassurez-vous. Alors je vous propose tout de suite de partir dans le Japon magique de Miyazaki avec la musique du film Mon voisin Totoro. C'est l'histoire de deux petites filles qui s'installent à la campagne avec leur papa dans une grande maison et qui découvrent qu'elles ont des voisins invisibles aux yeux des humains, des esprits de la forêt, notamment Totoro. Voici la musique composée par Joe Hisaishi avec l'Orchestre Symphonique de Londres.

Le Japon enchanté d'Hayao Miyazaki. Nous écoutions la musique de Mon voisin Totoro, qui a été composée par Joe Hisaishi. Il dirigeait lui-même d'ailleurs l'Orchestre Symphonique de Londres. Je vous propose tout de suite de continuer notre promenade en forêt avec cette idylle de Richard Eilenberg, qui s'intitule Le Moulin de la Forêt Noire. Christian Simonis dirige l'Orchestre Symphonique de la Radio de Cologne.

0: Quel plaisir cette promenade dans les bois grâce à Richard Eilenberg. On entendait même chanter les oiseaux dans cette idylle intitulée « Le moulin de la forêt noire ». Christian Simonis dirigeait l'orchestre symphonique de la radio de Cologne.
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0: Et bien justement, à propos de forêt, pour les jours à venir, vous savez que la chaleur s'annonce accablante, que diriez-vous d'un bain de forêt? Aller voir des concerts enchanteurs sous la fraîcheur des grands arbres, voilà qui est tentant, n'est-ce pas? Et bien c'est l'expérience que propose chaque année le Festival des forêts, non loin de Paris, dans les forêts de Compiègne et de Lègue. Un festival qui met la nature au cœur de l'expérience musicale. La musique permet de mieux écouter la nature permet de mieux ressentir la musique et l'expérience est toujours absolument magique. Depuis fin juin, le 34e Festival des forêts a multiplié les concerts, pyrotechniques, symphoniques, perchés dans les arbres ou à bicyclette. Et il nous reste quelques jours pour profiter de ce festival. Il y aura par exemple le 11 juillet, samedi, un concert de Marie Vermelin qui va jouer Dasyar, les 12 mois de l'année de Fanny Mendelssohn. Je vous propose d'écouter Marie Vermelin dans Pagode de Claude Debussy.

Nous écoutions la pianiste Marie Vermeulin dans une estampe de Claude Debussy, une estampe intitulée Pagode. Nous pourrons donc retrouver au Festival des Forêts Marie Vermeulin dans Daciar, chef-d'œuvre de Fanny Mendelssohn, qui fut donc cette compositrice qui vécut, il faut bien le dire, dans l'ombre de son frère et qui propose avec Daciar une évocation poétique des saisons, 12 pièces qui reflètent la variété du climat et de nos émotions au fil des mois. Ce concert aura lieu à la Croix-Saint-Ouen, donc le samedi 11 juillet à 20h. D'autres concerts en perspective, le même jour, donc 11 juillet, eh bien, on pourra retrouver les saisons de Piotr Tchaïkovski, jouées par Xavier Philips au violoncelle. Nous l'écoutons tout de suite avec Marie Jaël, le concerto pour violoncelle et orchestre.

Le magnifique concerto pour violoncelle et orchestre de Marie Jaël, son premier mouvement, joué par l'Orchestre Philharmonique de Bruxelles et Hervé Niquet, avec au violoncelle Xavier Philips. Xavier Philips qui sera en concert avec Alexandre Kasparov pour les saisons de Piotr Tchaïkovski en miroir à Dassiar que j'évoquais tout à l'heure. Un concert donc à 21h30 le samedi 11 juillet dans le cadre de ce magnifique festival des forêts que j'aime tant. Ce sera un concert qui aura lieu à la Croix-Saint-Ouen. Alors, il y a aussi des déambulations en forêt que vous ne devez pas rater, des bains de forêt musicaux les 11 et 12 juillet avec Raquel et Magalès à la flûte. Et puis, le tout dernier jour, à 18h le 12 juillet, on pourra entendre Raphaël Feuillatre et Aurélien Pascal dans un concert autour de Piazzolla, entre autres. C'est Piazzolla que nous écoutons justement.

0: De Carissimo d'Astor Piazzolla, joué par Gideon Kremer et par ses amis. Ils ne joueront pas que du Piazzolla, Raphaël Feuillatre et Aurélien Pascal pour le concert final du Festival des Forêts. Il y aura aussi du Faya, du Villa-Lobos, du Schumann, du Assad, mais ce sera à coup sûr un concert en forme de feu d'artifice pour clôturer cette édition qui a été et continue à être absolument magnifique. 14h58, on marque une pause.
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0: Il est 15h passé de 15 secondes sur Radio Classique. Merci de nous être fidèles. C'est l'heure d'accueillir Marc Tadé pour le Flash. Bonjour Marc.
6: Bonjour Elodie, bonjour à tous. Le président américain Donald Trump affirme à ses alliés européens que les États-Unis souhaitent rester avec eux au sein de l'OTAN. Confirmation au deuxième jour du sommet de l'Organisation Atlantique à Ankara. Les pays membres réaffirment par ailleurs à cette occasion leur attachement à la clause d'assistance mutuelle en cas d'agression. Donald Trump, qui a malgré tout exprimé sa colère à l'égard de ses partenaires de l'OTAN sur la question du Groenland. Il annonce enfin qu'il souhaite un arrêt des échanges commerciaux entre l'Espagne et les États-Unis. Mais la principale annonce de Donald Trump aujourd'hui concerne l'Iran, alors que les hostilités ont repris ces dernières heures dans le golfe arabo-persique. Le président américain annonce la fin du cessez-le-feu conclu avec l'Iran et l'arrêt des discussions entamées avec Téhéran. Une perte de temps puisque les Iraniens, dit-il, sont des menteurs. En France, on a appris aujourd'hui la mort d'un sapeur-pompier volontaire de 22 ans, c'était ce matin en Savoie. Ce jeune caporal du centre d'incendie et de secours d'Albertville a été emporté par la chute d'un bloc rocheux alors qu'il luttait contre un feu de forêt. La canicule qui s'intensifie avec désormais 67 départements en vigilance orange. Météo France confirme que cela va s'étendre dans les jours à venir et notamment dans l'Est. J'ajoute que les plateformes de livraison de repas Uber Eats et Deliveroo annonce qu'elles suspendront leur livraison dans les départements qui seront désormais placés en vigilance rouge. Enfin, la cinquième étape du Tour de France cycliste, 158 km de plat, mais sous la chaleur entre Lannemezan et Pau, avec un maillot jaune en ce moment sur les épaules du Norvégien Thorsten Tren, et c'est le Français Baptiste Westhoffer qui est en tête. Le CAC 40, il est en repli en ce moment de 1,71% à 8292 points. 15h02 sur Radio Classique et vous retrouvez Les Heures Légères avec Elodie Fondacci.
0: Je vous remercie Marc, on se retrouve à 16h quant à nous.
6: À tout à l'heure.
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Le génie absolu de Jean-Sébastien Bach. Nous écoutions l'aria initiale des variations Goldberg avec la pianiste chinoise Zhu Xiaomai. On écoute tout de suite Giovanni Benedetto Plati, son concerto pour violoncelle 654. Voici Stefano Vegetti et l'ensemble Cordia.

Enregistré en live à la chapelle royale du château de Versailles, le Messie de Handel avec Jordi Savall et le Concert des Nations. Nous avons écouté ce très fameux chœur qui figure à la moitié de la première partie, For Unto Us a Child is Born. Et juste avant, eh bien, nous écoutions l'ensemble Cordia et le violoncelliste Stefano Veghetti dans le concerto pour violoncelle 654 de Plati. Voici Haydn, sa symphonie 88, le final. L'Orchestre Philharmonique de Vienne est dirigé par Leonard Bernstein.

0: L'allégresse de ce final de la symphonie numéro 88 de Joseph Haydn, Leonard Bernstein était à la tête du Philharmonique de Vienne. Dans quelques instants, nous écouterons la pastorale de Beethoven, mais d'abord, nous marquons une pause.
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Le premier mouvement de la symphonie pastorale de Beethoven, cette immense symphonie numéro 6. Vous écoutiez à l'instant l'orchestre philharmonique de Los Angeles, qui était dirigé par Carlo Maria Giolini. On va tout de suite écouter le quatuor à Rhodes dans le quatrième quatuor à cordes de Franz Schubert.

Daniil Trifonov, dans cette pièce de Robert Schumann intitulée « Widmung, dédicace », nous avons écouté Schubert juste avant, le quatuor à cordes numéro 4 et son deuxième mouvement avec le quatuor à rhodes. C'est Félix Mendelssohn qui nous entraîne à présent en Italie. Voici Yannick Nézet-Séguin et l'Orchestre de Chambre d'Europe.

Le deuxième mouvement de la quatrième symphonie de Félix Mendelssohn, la fameuse symphonie italienne, Yannick Nézet-Séguin dirigeait l'orchestre de chambre d'Europe. Et nous partons en Espagne avec Enrique Granados. Voici le fandango à la bougie, El Fandango de Candil, un extrait des Goyescas avec Jörg Luis Prats.

Voyez comme Enrique Granados fait danser cette flamme de bougie. Nous écoutions le fandango à la bougie à l'instant, El Fandango de Candil, avec Jörg Luis Prats qui était au piano. On va écouter toujours de la musique espagnole. C'est une canción signée Manuel de Falla. Voici Edgar Moreau et Thibaut Garcia en duo.

0: Une canción, une chanson espagnole populaire de Manuel de Falla. Thibaut Garcia était à la guitare, Edgar Moreau était à ses côtés. 15h passées de 57 minutes. Nous marquons une pause avant de se retrouver en musique.
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0: César Piel sur Radio Classique, excellent après-midi à tous. Flash avec Marc Tédé.
9: Donald Trump semble tendre la main à l'Ukraine. Le président américain qui avait publiquement humilié Volodymyr Zelensky, son homologue ukrainien, il y a un an et demi à la Maison-Blanche, annonce aujourd'hui que l'Ukraine pourra bientôt produire elle-même les missiles Patriot dont elle a besoin, moyen de défense anti-aérienne de fabrication américaine, indispensable pour intercepter les missiles russes. C'est ce que demandait Kiev. Annonce faite à Ankara, en Turquie, à l'occasion du sommet de l'OTAN. Donald Trump, qui estime également que les frappes ukrainiennes en Russie pourraient aider à mettre fin à la guerre. Autre changement de ton aujourd'hui du président américain, cette fois à l'égard de l'Iran. C'est même une volte-face. Le cessez-le-feu est terminé, dit-il. Idem pour les négociations avec les responsables iraniens, qui sont des dingues et des menteurs, selon Donald Trump. Il promet de fortes frappes cette nuit contre le régime de Téhéran. En France, alors que le pays traverse un nouvel épisode de canicule, avec aujourd'hui 60 département vigilance orange canicule, la SNCF annule des départs de trains, y compris quelques TGV. En journée, ce sont un tiers des trains sur les lignes Paris-Clermont, Paris-Limoges-Toulouse et Bordeaux-Marseille qui sont annulés. Un quart des départs sont supprimés pour les intercités sur l'ensemble de la France. Annulation également à prévoir, sans plus de précision de la compagnie, sur les réseaux TER qui sont administrés par les régions. Le Tour de France cycliste, 5e étape en ce moment entre Lannemezan dans les Hautes-Pyrénées et Pau dans les Pyrénées-Atlantiques, avec une échappée pour un Français, le Breton Baptiste Westhoffer, 26 ans. Il dispose en ce moment d'une avance de plus de 3 minutes sur le peloton et il reste 80 km à parcourir avant la ligne d'arrivée. Le CAC 40, il est en baisse en ce moment de 1,72% à 8290 points. 16h02 sur Radio Classique. Voici la suite des heures légères avec Élodie Fondacci.
0: Merci beaucoup Marc. Rendez-vous 17h. À tout à l'heure.
9: À tout à l'heure.
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Nous écoutions le deuxième mouvement si beau du concerto pour piano numéro 21 de Mozart avec Yeol Umson au piano et avec Sir Neville Mariner qui dirigeait l'Academy of St. Martin in the Fields, un des tout derniers enregistrements de Mariner qui disparut peu après en 2016, en octobre. Nous écoutons tout de suite la symphonie en sol majeur de Franz Xaver Dussek. Voici Aapo Ekinen et l'orchestre baroque d'Helsinki.

La symphonie en sol majeur du compositeur Franz Xaver Dussek, qui était un ami de Mozart, un pianiste aussi et un professeur célèbre. C'est d'ailleurs dans la maison d'été de Prague de ce Franz Xaver Dussek que Mozart a achevé la composition de Don Giovanni. En tout cas, nous écoutions l'orchestre baroque d'Helsinki, qui était mené à la baguette par Aapo Ekinen. On va écouter dans une version pour violon et orchestre, Una furtiva lagrima, c'est-à-dire un extrait de l'élixir d'amour de Gaetano Donizetti. Voici Joshua Bell qui fait chanter son violon.

Un arrangement pour violon et orchestre de l'air Una furtiva lagrima, une larme furtive. C'était un extrait de L'élixir d'amour de Gaetano Donizetti. Michael Stern dirigeait l'orchestre de St. Luke's et Joshua Bell était au violon. On va écouter Le lac des cygnes de Piotr Tchaïkovski, en tout cas le célèbre thème avec André Prévin et le Symphonique de Londres.

0: Le célèbre thème du Lac des Cygnes de Piotr Tchaïkovski avec l'Orchestre Symphonique de Londres et avec André Prévin. Une courte pause, 16h22, dans un instant, la Moldau de Bedřich Smetana.
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La Moldao, dont Bedřich Smetana suit le cours en musique. Nous écoutions István Kertész et l'Orchestre Philharmonique d'Israël. Tout de suite, c'est une version pour piano à quatre mains de la deuxième danse slave de Dvorak que je vous propose d'écouter. Voici les sœurs Labeck.

Le troisième mouvement plein de grâce de la symphonie numéro 1 de Brahms, Herbert Blomstedt dirigeait l'orchestre du Gewandhaus de Leipzig. Nous avons écouté Katia et Marielle Labeck juste avant, dans une version pour piano à quatre mains de la danse slave numéro 2 de Dvorak, opus 46. C'est avec Liszt que continue notre après-midi et nous allons écouter Halim Bezembeyev dans ce caprice poétique intitulé La légèreté.

Halim Bezembeyev au piano dans ce caprice poétique de Liszt. On va finir cette heure avec une bande originale de film, le film Seul au monde de Zemeckis. Elle a été composée, cette bande originale, par Alan Silvestri.

0: La bande originale du film Seul au monde, composée par Alan Silvestri. Merci à vous d'avoir choisi Radio Classique. Il est à présent 16h56. Une dernière pause, le temps du flash, et nous nous retrouverons avec Rossini.
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0: 17h sur Radio Classique, bonne fin d'après-midi à tous.
13: La Cour de cassation pourrait se prononcer sur le pourvoi de Marine Le Pen contre sa condamnation dans l'affaire des assistants d'eurodéputés du Front National au plus tard début avril 2027, autrement dit avant le premier tour de la présidentielle programmé le 18 avril de l'année prochaine. Marine Le Pen qui a été condamnée hier à 3 ans de prison dont une année ferme avec bracelet électronique. 72 départements français passeront demain en vigilance vigilance orange canicule. Les plus fortes chaleurs sont à nouveau attendues le long du littoral du Languedoc-Roussillon. Seule la Corse restera demain en vigilance verte. La canicule va se prolonger très probablement jusqu'au week-end prochain, inclus, répète cet après-midi, Météo France, une chaleur qui est à l'origine de nouvelles annulations de trains par la SNCF, y compris quelques TGV, mais aussi et surtout un tiers des trains sur les lignes Paris-Clermont, Paris-Limoges-Toulouse et Bordeaux-Marseille, ainsi qu'un quart des intercités sur l'ensemble du territoire. Également, dans l'actualité, le président français Emmanuel Macron annonce de futurs exercices militaires conjoints inédits des pays de la coalition des volontaires alliés de l'Ukraine, afin de consolider son travail de planification, annonce depuis le sommet de l'OTAN à Ankara, l'Ukraine qui sera désormais autorisée à produire elle-même des missiles américains Patriot nécessaires à sa défense anti-aérienne pour intercepter les missiles russes. C'est ce qu'annonce Donald Trump, dont le ton à l'égard de l'Ukraine a significativement changé. Il affirme d'ailleurs que les attaques ukrainiennes sur la Russie pourraient aider à mettre un terme à la guerre. Et puis le président américain promet par ailleurs de nouvelles frappes aériennes fortes sur l'Iran la nuit prochaine. Le cessez-le-feu et les négociations entre Washington et Téhéran sont désormais terminé, dit Donald Trump, qui traite les Iraniens de malades et de menteurs. Le CAC 40, il est en baisse en ce moment de 2,12% à 8257 points. 17h02 sur Radio Classique. Les heures légères se poursuivent avec Elodie Fondacci.
0: Merci à vous, cher Marc. On vous retrouve à 18h.
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L'ouverture de la Pievoleuse de Rossini, une des ouvertures les plus joyeuses du répertoire pour un opéra qui pourtant est un peu doux amer. Claudio Abbado dirigeait l'orchestre de chambre d'Europe. Et on écoute la surprise de Joseph Haydn, sa symphonie 94, dont voici le deuxième mouvement. Sir Colin Davis dirige l'orchestre royal du Concertgebouw d'Amsterdam.

Le deuxième mouvement de La Surprise de Joseph Haydn, symphonie numéro 94. L'orchestre royal du Concertgebouw d'Amsterdam était dirigé par Sir Colin Davis. Voici un extrait de Pulcinella d'Igor Stravinsky tout de suite, une tarentelle avec l'orchestre de chambre de Lausanne et Joshua Weilerstein à la baguette.

Pulcinella d'Igor Stravinsky avec à l'instant cette tarentelle. L'orchestre de chambre de Lausanne était dirigé par Joshua Weilerstein. C'est le plus grand des voleurs. Oui, mais c'est un gentleman.

0: La musique composée par Debbie Wiseman pour le film de Jean-Paul Salomé, Arsène Lupin. Debbie Wiseman qui dirigeait le Royal Philharmonic Orchestra. On marque une dernière pause, il est 17h passé de 24 minutes. Sergueï Prokofiev, dans un instant, son concerto pour piano numéro 3.
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Le deuxième mouvement du concerto pour piano numéro 3 de Sergueï Prokofiev, interprété par Izata Kenney-Mason. Nous écoutions aussi l'orchestre Philharmonia et Ryan Bancroft. Voici Nikolaï Rimsky-Korsakov, un autre russe, l'ouverture de La fiancée du tsar avec Mikhaïl Pletnev et l'Orchestre national de Russie.

Une larme, c'est une des pièces des Jeux d'enfants de Modeste Moussorski que nous jouait Claire-Marie Leguet. On a écouté juste avant Nikolaï Rimsky-Korsakov, l'ouverture de La fiancée du tsar, et ceci grâce à l'Orchestre national de Russie et à Mireille Pletnev. Tout de suite, c'est la danse symphonique numéro 2 de Grieg que je vous propose d'entendre avec Néhémie Hervy et le symphonique de Göteborg.

La délicieuse danse symphonique numéro 2 de Grieg, que nous écoutions avec Néeme Järvi et avec l'orchestre symphonique de Göteborg. Et on reste dans les pays du Nord avec Sibelius tout de suite. Voici un de ses impromptus qui est joué par Vanessa Wagner.

Vanessa Wagner dans un impromptu à l'instant signé Jean Sibelius. On va terminer à l'eau pour nous rafraîchir un peu avec cette bande originale d'un documentaire fait par Jacques Perrin sur les océans. Bruno Coulet en a signé la musique et nous écouterons la danse des dauphins avec justement Laurent Petit-Girard et avec le Paris Philharmonique Orchestra.

Une petite vision de l'infini, les océans, donc documentaire de Jacques Perrin, et nous écoutions à l'instant la musique composée par Bruno Coulet, La danse des dauphins, avec le Paris Philharmonic Orchestra et avec Laurent Petit-Girard. Et bien voilà, c'est donc la fin de cette émission des Heures Légères, version estivale. Nous nous retrouverons demain bien sûr entre 14h30 et 18h, d'ici là je vous souhaite une excellente soirée. Un grand merci à Lucille Metz et à Clément Serrano qui étaient avec moi aujourd'hui. Passez une excellente soirée.

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12: Bonne soirée à tous sur Radio Classique, il est 18h. Marc Tédé nous rejoint pour le flash.
13: 7800 hectares de végétation sont partis en fumée en à peine 8 jours en France. C'est presque deux fois plus que pour l'ensemble du mois de juillet l'an dernier. C'est ce que révèle le système européen d'information sur les incendies de forêt, notamment des feux précoces dans les Pyrénées-Orientales, la Drôme ou l'Hérault. Conséquence d'une chaleur qui gagne du terrain et des vents renforcés qui maintiennent une alerte maximum pour la moitié du sud du pays. Une situation qui ne va pas s'améliorer demain puisque la vigilance orange canicule sera encore étendue et concernera 67 départements. Seuls sont épargnés c'est les départements qui se situent sur le littoral de la Manche, de la mer du Nord ou encore au nord-est jusqu'à l'Alsace. La SNCF annonce des annulations de trains jusqu'à un tiers des lignes classiques, mais aussi quelques annulations pour des TGV. Également dans l'actualité en France aujourd'hui, premier déplacement de campagne, c'était dans la Sarthe pour Marine Le Pen, désormais officiellement candidate du Rassemblement national pour la prochaine présidentielle. Elle a été condamnée hier en appel à 3 ans de prison, dont 1 an ferme avec bracelet électronique. La Cour de cassation annonce d'ailleurs qu'elle examinera le pourvoi de Marine Le Pen avant la mi-avril, autrement dit avant le premier tour de la présidentielle. À l'étranger, la Russie, affaiblie par les attaques ukrainiennes, annonce qu'elle interdit désormais les exportations de gazole pour faire face aux pénuries de carburant provoquées justement par les frappes de Kiev. L'Ukraine qui, de son côté, pourra bientôt produire elle-même des missiles patriotes de conception américaine nécessaires pour renforcer sa défense antiaérienne et intercepter les attaques de missiles russes. Donald Trump vient de donner son feu vert. Le président américain qui annonce également de nouvelles frappes puissantes la nuit prochaine sur l'Iran. Il avait annoncé un peu plus tôt la rupture du cessez-le-feu avec l'Iran et la fin des négociations avec les responsables de Téhéran, qualifié de menteur par le locataire de la Maison Blanche. Voilà qui oriente à nouveau le cours du pétrole à la hausse. Plus de 5,5% en ce moment, à désormais 80 $ le baril. Enfin, retour en France, et c'est le Néerlandais Olaf Kooi qui remporte la 5e étape du Tour cycliste, ligne d'arrivée franchie à Pau. Le CAC 40, il termine la séance en baisse à moins 2,18% et 8 252 points à la clôture. Et 18h02 sur Radio Classique, tout de suite, Inspiration Classique.
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